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1: Il est 6h.
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3: Bonjour à tous. Il assure qu'une demande de plusieurs dirigeants du pays du Golfe l'en a dissuadé. Donald Trump a déclaré sur sa plateforme Truth Social ce lundi qu'il avait renoncé à une attaque contre l'Iran prévue ce mardi. Le président américain ajoute que des négociations sérieuses ont lieu en ce moment avec la République islamique. Les États-Unis se tiennent cependant prêts à lancer une attaque totale et à grande échelle contre l'Iran à tout moment si un accord acceptable n'était pas trouvé, selon Donald Trump. Elle maintient ses accusations. Flavie Flamand soutient à nouveau que Patrick Bruel l'a violée et droguée en 1991 dans son appartement parisien, alors qu'elle était mineure et lui trentenaire. Face à la caméra de Mediapart, dans un entretien mis en ligne ce lundi, elle parle d'un blackout total après avoir bu un thé au domicile du chanteur alors qu'elle avait 16 ans. J'ai un souvenir extrêmement précis du moment où je sors de cet état, où j'ouvre les yeux et là, je le vois, on est sur le lit, il est en train de me remettre mon pantalon, déclare-t-elle en disant ne comprendre absolument rien de ce qui lui est arrivé à ce moment-là. Je suis un objet, ajoute-t-elle. Flavie Flamand a annoncé vendredi qu'elle portait plainte pour viol contre Patrick Bruel. Trois personnes, deux hommes de 19 et 30 ans ainsi qu'une femme âgée de 26 ans sont mis en examen notamment pour meurtre en bande organisée dans le cadre de l'enquête ouverte à la suite de la fusillade survenue à Nice le 11 mai dernier, annonce faite par le procureur de la République de Marseille lors d'une conférence de presse hier. Parmi ces personnes placées en détention provisoire se trouve l'homme suspecté d'avoir tiré toutes ni en partie les faits qui leur sont reprochés, c'est ce que souligne le procureur. Deux personnes sont mortes, six blessées dans cette fusillade survenue en plein après-midi dans le quartier des Moulins sur une place très commerçante devant un café et un magasin de bonbons. Les deux personnes décédées sont deux hommes âgés de 38 et 57 ans. Ce sont des victimes totalement étrangères au trafic de stupéfiants, a précisé le procureur. Parmi les personnes blessées, l'une d'entre elles est toujours dans un état très sérieux, tandis que les autres sont hors de danger. Et puis Total Energy maintient son opération de blocage des prix du carburant pour le week-end de la Pentecôte. L'essence sera affichée à 1,99€ le litre et le gasoil à 2,09€. Très bonne journée à tous.
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4: Dans le neuf, on ne parle plus de blocage, mais d'hémorragie. Au premier trimestre 2025, plus d'un quart des logements immobiliers ont été retirés de la commercialisation. 26% pour être exact, un chiffre sans précédent qui dit tout de la gravité de la crise. Alors pourquoi ces programmes sont arrêtés ? Il faut savoir que lorsqu'un promoteur lance la commercialisation d'une opération, il y a souvent déjà quelques ménages qui ont signé. Mais pour démarrer les travaux, il faut convaincre la banque de financer le chantier. Et pour ça, 50% des logements doivent être réservés. C'est le seuil que les banques exigent pour donner leur feu vert. Mais aujourd'hui, atteindre ce seuil devient de plus en plus difficile. Les investisseurs ont déserté depuis la fin du Pinel. Les accédants, eux, eh bien, hésitent ou n'obtiennent pas encore leur crédit. Résultat, les semaines passent, parfois les mois, et rien ne bouge. Les rares clients engagés finissent alors par se désister parce qu'ils doivent trouver une solution de logement. Ils ne peuvent pas attendre indéfiniment. Et sans acheteur, sans financement, le promoteur est contraint de retirer l'opération dans son ensemble. Ce phénomène auparavant marginal, qui était autour de 5% en temps normal et puis souvent pour des raisons techniques, eh bien c'est brutalement amplifié depuis plus d'un an, donc on dépasse les 25% chaque trimestre selon les chiffres de la FPI, la Fédération des promoteurs immobiliers. On peut dire que c'est une crise qui s'auto-alimente, puisque ce retrait massif a des conséquences en cascade. Il aggrave la pénurie, moins d'opérations lancées, c'est moins de logements neufs disponibles demain, moins d'activité pour le bâtiment. Et puis dans les zones tendues, ça veut dire plus de tensions, plus de mal-logements, plus de désespoir. Une crise de la demande qui entraîne donc une crise de l'offre et inversement. La FPI alerte, le marché est en état critique et sans électrochoc, c'est-à-dire sans statut du bailleur privé, sans simplification des normes et sans relance des permis, les programmes ne sortiront plus de terre. La France risque de manquer durablement de logements neufs.
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1: Il est 7h.
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3: Bonjour à tous. Il assure qu'une demande de plusieurs dirigeants du pays du Golfe l'en a dissuadé. Donald Trump a déclaré sur sa plateforme Truth Social ce lundi qu'il avait renoncé à une attaque contre l'Iran prévue ce mardi. Le président américain ajoute que des négociations sérieuses ont lieu en ce moment avec la République islamique. Les États-Unis se tiennent cependant prêts à lancer une attaque totale et à grande échelle contre l'Iran à tout moment si un accord acceptable n'était pas trouvé, selon Donald Trump. Elle maintient ses accusations. Flavie Flament soutient à nouveau que Patrick Bruel l'a violée et droguée en 1991 dans son appartement parisien, alors qu'elle était mineure et lui trentenaire. Face à la caméra de Mediapart, dans un entretien mis en ligne ce lundi, elle parle d'un blackout total après avoir bu un thé au domicile du chanteur alors qu'elle avait 16 ans. J'ai un souvenir extrêmement précis du moment où je sors de cet état, où j'ouvre les yeux et là, je le vois, on est sur le lit, il est en train de me remettre mon pantalon, déclare-t-elle en disant ne comprendre absolument rien de ce qui lui est arrivé à ce moment-là. Je suis un objet, ajoute-t-elle. Flavie Flament a annoncé vendredi qu'elle portait plainte pour viol contre Patrick Bruel. Trois personnes, deux hommes de 19 et 30 ans ainsi qu'une femme âgée de 26 ans sont mises en examen notamment pour meurtre en bande organisée dans le cadre de l'enquête ouverte à la suite de la fusillade survenue à Nice le 11 mai dernier, annonce faite par le procureur de la République de Marseille lors d'une conférence de presse hier. Parmi ces personnes placées en détention provisoire se trouve l'homme suspecté d'avoir tiré, toutes ni en partie les faits qui leur sont reprochés, c'est ce que souligne le procureur. Deux personnes sont mortes, six blessées dans cette fusillade survenue en plein après-midi dans le quartier des Moulins sur une place très commerçante devant un café et un magasin de bonbons. Les deux personnes décédées sont deux hommes âgés de 38 et 57 ans. Ce sont des victimes totalement étrangères au trafic de stupéfiants, a précisé le procureur. Parmi les personnes blessées, l'une d'entre elles est toujours dans un état très sérieux, tandis que les autres sont hors de danger. Et puis Total Energy maintient son opération de blocage des prix du carburant pour le week-end de la Pentecôte. L'essence sera affichée à 1,99€, le litre et le gasoil à 2,09€. Très bonne journée à tous.

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1: Il est 8h.
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3: Bonjour à tous. Total Energy maintient son opération de blocage des prix du carburant pour le week-end de la Pentecôte. L'essence sera affichée à 1,99€ le litre et le gasoil à 2,09€. La police a dit traiter pour l'heure le drame comme un crime de haine. Les autorités américaines ont annoncé hier que 3 personnes avaient été tuées lors d'une attaque au centre islamique de San Diego en Californie. Les personnes suspectées d'être les tireurs, décrites comme 2 adolescents, ont été retrouvées mortes. Les États-Unis renforcent leurs précautions pour éviter la propagation de la fièvre hémorragique Ebola. Les centres américains de contrôle et de prévention des maladies ont annoncé hier la mise en place de contrôles sanitaires pour les voyageurs aériens en provenance des zones touchées en Afrique. L'Organisation mondiale de la santé a classé l'épidémie en République démocratique du Congo en urgence sanitaire internationale. Les autorités sanitaires américaines se veulent toutefois rassurantes. Pour l'heure, elles jugent faible le risque immédiat pour la population américaine. Les CDC avaient déclaré au cours du week-end de travailler à coordonner le rapatriement en toute sécurité d'un petit nombre d'Américains directement touchés par cette épidémie. La décision date du 13 mai. La Société Générale a écopé d'une forte amende de 20 millions d'euros pour de multiples manquements à ses obligations d'information et de conseil dans la commercialisation de ses offres groupées de services. Annonce faite ce lundi par le gendarme des banques et des assurances, l'autorité de contrôle prudentiel et de résolution. L'organisme fait état d'un non-respect très étendu des dispositions législatives et réglementaires méritant d'être fermement sanctionnées après un contrôle sur place en 2023 et 2024. Il s'agit de la plus forte amende infligée par la commission des sanctions de l'ACPR depuis 2018. En visite en Algérie ce lundi, Gérald Darmanin espère une sortie de crise diplomatique et une reprise progressive de la coopération judiciaire entre les deux pays. À cette occasion, le ministère public a communiqué ce chiffre. L'Algérie a délivré 150 laissez-passer consulaires depuis février 2026. Cela correspond au nombre d'Algériens qui ont eu besoin de ce feu vert pour pouvoir retourner dans leur pays. Voilà, c'est la fin de cette édition. Merci de l'avoir suivi. Je vous souhaite de passer une
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2: Nicolas Leroy, bonjour, vous êtes le nouveau président de l'UNEP, l'Union Nationale des Entreprises du Paysage. Alors un petit mot peut-être pour nous expliquer le secteur. Le secteur du paysage, c'est quoi? C'est combien d'entreprises? C'est combien d'actifs? Et en termes de chiffre d'affaires, qu'est-ce que ça représente?
5: Bonjour à tous. Le secteur du paysage aujourd'hui, c'est 34 000 entreprises regroupées de toutes les tailles, dans tous les territoires, y compris les Drômes. Ça regroupe 140 000 actifs, dont un petit peu plus de 110 000 salariés. Et c'est au dernier pointage, à fin 2024, c'est un petit peu plus de 8,5 milliards d'euros de chiffre d'affaires consolidé pour l'ensemble des entreprises du paysage.
2: Et je crois que c'est un secteur qui a le vent en poupe. En termes de chiffre d'affaires, on est à combien sur 10 ans d'augmentation?
5: Alors aujourd'hui, on vient de consolider un parcours de croissance de quasiment 60% sur 10 ans et encore 10% sur les deux dernières années chiffrées 2023-2024.
2: Alors les entreprises, c'est 34 000 entreprises, il y a toutes formes d'entreprises, hein, il y a des petites, il y a des plus grosses. Est-ce que vous pouvez nous expliquer quelles sont ces entreprises et la part qu'elles représentent?
5: Alors effectivement, on couvre un spectre très large à la fois d'activité et à la fois de typologie d'entreprise. On dit le paysage, mais ce sont différents métiers qui vont de l'élagage aux travaux d'aménagement de jardin, pour le public ou pour les particuliers. Le chiffre d'affaires auprès des particuliers aujourd'hui pèse 50% du chiffre d'affaires de la branche, en travaux comme en entretien, et la part de travaux pèse également 50% à peu près du secteur. 25% de commandes publiques, 25% de promotion immobilière et industrielle. Et les entreprises sont très dispersées dans l'ensemble des territoires. On a à peu près 60 à 65% des entreprises qui restent des structures unipersonnelles, et ensuite des entreprises qui oscillent entre 5 et 25 salariés. Et on a un petit, à peu près 1% des entreprises qui sont des structures d'envergure nationale, qui représentent à peu près 180 entreprises de taille au moins régionale et voire plutôt nationale aujourd'hui.
2: Alors, vous me disiez qu'il y avait 4200 adhérents à l'UNEP. Oui. C'est entreprises adhérentes, hein, on est d'accord?
5: Oui, ce sont bien des entreprises adhérentes. On est une organisation professionnelle représentative. Et donc, tous nos adhérents sont des entreprises et des dirigeants d'entreprises représentés.
2: D'accord, donc c'est un septième des entreprises. Justement, en termes d'adhérents, ça a pas mal augmenté hein, ces dernières années.
5: Oui, oui, l'UNEP, de la même façon que la branche est en croissance, l'UNEP suit ce mouvement-là et intègre de nouveaux adhérents au fur et à mesure. Alors, bien évidemment, en offrant un spectre de services consolidé et à destination de l'ensemble des tailles d'entreprise et de l'ensemble des typologies d'adhérents de nos métiers.
2: Alors là, c'est vrai qu'il y a les municipales dans un mois. Justement, comment vous vous positionnez là? Parce que bon, le secteur se porte plutôt pas mal, plutôt bien. Comment, c'est quoi les points de vigilance?
5: Alors les points de vigilance, il y en a quand même parce que les élections municipales créent nécessairement un ralentissement de la commande publique. Les incertitudes au niveau national et international, mais notamment au niveau du budget national, créent également un ralentissement de la commande avec une fragilité sur la dynamique de l'immobilier. On a un marché qui se relance toujours pas tout à fait, des investissements industriels qui sont un tout petit peu rendus incertains par les règles fiscales qui s'appliqueront. Et puis, bien évidemment, au travers de tout ça, la consommation des ménages est également impactée. Tout le monde est en attente de savoir quelles seront les règles du jeu. Donc, on a des chiffres, effectivement, qui sont plutôt favorables. Mais pour autant, on a une nécessité de vigilance sur l'évolution de l'activité. Elle devrait se maintenir. Logiquement, puisque aujourd'hui toutes les enquêtes le montrent, c'est une vraie prise de conscience et une vraie attente de l'ensemble de la population auprès des élus en termes de renaturation des villes et en termes d'amélioration de l'espace public et de l'espace privé.
2: Et là, on a vu ces dernières années, il y a une baisse du pouvoir d'achat des Français. Est-ce que ça a un impact sur les entreprises du paysage ou pas ou non?
5: Alors, ça a forcément un impact parce que, comme je le disais, 50% des marchés de nos entreprises, ce sont les particuliers qui en sont les principaux vecteurs. Pour autant, on a aussi une envie, un besoin plus fort et plus vif de nature et de se recentrer sur les valeurs et sur tout ce qui gravite autour du vivant dont on est nécessairement un acteur incontournable. Donc, l'un compense relativement l'autre.
2: Justement, concernant toujours les entreprises, là, vous me disiez qu'il y a eu plus de créations d'entreprises que de défaillances en 2025.
5: Oui, à ce jour, on reste sur un solde positif de création d'entreprises. Alors, comme sur les autres sujets, on a une attention particulière à la fragilité et à la défaillance, mais la dynamique économique fait qu'on est encore sur un mode de création d'entreprises important dans l'ensemble des territoires.
2: Et vous accompagnez justement donc ces entreprises sur toutes les problématiques qu'elles peuvent rencontrer. Vous les accompagnez, vous avez mis en place des protocoles.
5: Oui, alors effectivement, c'est presque très particulièrement pour les jeunes créateurs d'entreprises que l'UNEP offre le spectre de services le plus essentiel et le plus important. On va les accompagner sur la structuration de leur modèle de société, sur le juridique, avec l'ensemble des SVP mis à leur disposition, et puis sur une base documentaire qui est extrêmement constituée, sur les conditions générales de vente, sur les modèles de devis, sur la méthodologie de facturation et de recouvrement auprès des clients, sur les règles techniques qui peuvent s'appliquer, sur l'ensemble du cadre réglementaire qui peut s'imposer à eux et sur leurs obligations légales. La constitution d'un document unique à l'embauche du premier salarié, par exemple, est toujours un vrai sujet. Là encore, l'UNEP est présent et à l'accompagnement et à l'épaulement des créateurs d'entreprises et des jeunes et des moins jeunes entreprises, mais en tout cas au service des PME pour faciliter la vie du dirigeant. Notre identité et notre ADN, c'est d'être au chevet de nos dirigeants, de nos adhérents. On a besoin d'avoir des dirigeants qui se portent bien pour avoir des entreprises dynamiques et pour pouvoir continuer à porter une action positive au travers de nos compétences et de nos métiers.
2: C'est vrai que c'est un métier de territoire. Vous êtes présent sur tous les territoires. C'est quoi les profils des personnes, des actifs? C'est 140 000 actifs. Il y a des hommes, des femmes.
5: Eh ben justement, ils sont très variés. Ils sont au même titre que nos entreprises et nos territoires. Aujourd'hui, on a un métier qui est porteur de sens. Et depuis le Covid, c'est quelque chose qui est très recherché. Donc, on a eu beaucoup de sollicitations et d'intégration de gens en reconversion professionnelle. Alors, ça tombe bien parce qu'on est un métier qui recrute et on a besoin de renforcer nos équipes. On a aussi une féminisation qui s'accélère et qui se consolide. Donc là aussi, c'est un signal important pour nous et vecteur de bonne valeur. Et puis aujourd'hui encore, nos entreprises accueillent près de 15 000 jeunes en apprentissage, en alternance sur l'ensemble du territoire à tous les niveaux, du CAP au diplôme d'ingénieur. Donc il y a une vraie dynamique et une vraie bienveillance de nos entreprises à accompagner et accueillir les jeunes en formation pour les intégrer dans nos effectifs.
2: Vous avez des objectifs de décarbonation du secteur. Alors c'est pas la première chose à laquelle on pense. Donc il y a plusieurs choses qui ont été pointées. Ce qui émet le plus, donc, c'est les transports, hein, c'est ça. Et l'achat de matières premières. Vous pouvez m'expliquer l'achat de matières premières?
5: Alors en fait, oui, on a forcément un enjeu de décarbonation. En tout cas, nous étant des métiers de sens et proches du vivant et de la nature, se pencher sur le sujet était une responsabilité essentielle. Ce que l'on a fait au travers d'un collectif d'entreprises accompagné par un cabinet de façon à établir une feuille de route pour l'ensemble des entreprises de paysage et qui là encore est quelque chose que l'on met à disposition de l'ensemble de nos adhérents. Ce qui ressort de cette étude-là effectivement, c'est que les deux grands enjeux sont les déplacements, à la fois domicile-travail et de l'ensemble des déplacements professionnels pour se rendre sur les chantiers. Donc on a une logique de décarbonation de la flotte de véhicules. Et sur les achats de premières, en fait, l'impact, il est important, c'est-à-dire que nous sommes des métiers de travaux, de construction, d'amélioration de l'habitat. Donc tous les matériaux que l'on intègre dans l'aménagement des jardins aujourd'hui ont un impact carbone et ont un impact qui pèse assez vivement. Alors évidemment, on a une part végétale et une compétence au niveau des sols qui a, elle, un solde positif et un effet plutôt bénéfique de ce point de vue-là. Mais néanmoins, la consommation de matières premières a un impact, alors qui est beaucoup plus modéré et beaucoup moins important que dans d'autres filières métiers. Mais néanmoins, il mérite une attention et une action de nos entreprises.
2: Et on termine avec une étude, l'étude Asterès, donc qui a été réalisée en 2023, une étude qui est très sympathique à lire. 22 000 vies sauvées, c'est ça, grâce aux îlots végétaux, grâce à la végétalisation en centre-ville.
5: Oui, en fait, on a conduit cette étude-là avec un angle économique de façon à valoriser, à quantifier en euros les bienfaits des espaces de nature en ville et les stratégies de renaturation de nos villes. Et en fait, ce qu'il ressort de cette étude-là, c'est que c'est une diminution des pathologies de diabète, notamment de diabète de type 2, par l'augmentation de l'activité physique, par la création d'espaces verts, d'espaces piétonniers et de circulation douce. C'est aussi une réduction de l'asthme infantile par l'amélioration de la qualité de l'air, par la captation de la canopée et donc une dépollution de l'air. Et d'une manière générale, sur l'ensemble des tranches d'âge de la population, la participation et l'incitation à l'activité physique créée par les espaces de nature en ville amoindrissent les pathologies graves, notamment avec aujourd'hui un sujet d'attention très particulier de santé mentale chez les jeunes et d'obésité chez les adolescents. Et donc là aussi, un grand nombre d'études, dont celle-ci, démontrent que il y a de vrais enjeux et de vrais impacts de santé publique avec les deux aspects. C'est à la fois la santé public et à la fois l'intérêt économique et les diminutions de dépenses de santé.
2: Merci beaucoup Nicolas Leroy, président de l'INET.
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1: Bonjour à tous, bienvenue sur Radio Immo. Aujourd'hui, on parle du MIPIM, le marché international des professionnels de l'immobilier. Chaque année à Cannes, c'est le grand rendez-vous où se retrouvent collectivités, investisseurs, promoteurs, aménageurs et grands utilisateurs pour présenter des projets, nouer des partenariats et prendre le pouls du marché immobilier mondial. Alors, le MIPIM revient du 9 au 13 mars 2026 dans un contexte de marché sous tension et de transformation accélérée des villes. Pour en parler justement, j'ai le plaisir d'accueillir Nicolas Boffy, directeur du MIPIM. Bonjour Nicolas.
2: Bonjour.
1: Alors, première question, dans le contexte actuel, je parle des marchés plus prudents, des contraintes réglementaires, des arbitrages publics. Quelle est la promesse du MIPIM 2026?
2: La promesse du MIPIM 2026, c'est d'abord celle de refléter un monde en grande transformation. Vous l'avez dit en introduction. C'est surtout pour les délégués, c'est le nom qu'on donne à l'ensemble des personnes participant au MIPIM, qu'ils soient exposants, membres de gouvernement, élus ou visiteurs. C'est celle de rester connecté à un marché en transformation, mais en transformation rapide. Et depuis quelques années, on a vu un nouveau marché de nouvelles classes d'actifs émerger, de nouvelles manières aussi de travailler, une profonde transformation de la chaîne de valeur. Vous avez évoqué l'utilisateur final aussi en introduction. On pourra y revenir. Le MIPIM, c'est le grand rendez-vous mondial de l'investissement des porteurs de projets dans un monde en grande transformation.
1: D'accord. Donc, en gros, si en général, les participants, si on doit résumer, qu'est-ce qu'ils viennent chercher en priorité? C'est quoi? C'est du pipeline, des partenaires, des signaux macro? Qu'est-ce que c'est?
2: Alors, il y a deux grandes recherches. Vous l'avez dit, du pipeline, donc c'est la partie transactionnelle du MIPIM. C'est simplement pour les investisseurs entre eux, c'est de trouver des nouveaux projets, c'est signer des deals. Il y aura peut-être des annonces. D'ailleurs, vous savez que chaque année, on a des grands deals qui sont annoncés ou des ventes qui sont annoncées au MIPIM. Donc, on espère pouvoir en avoir. On en a quelques-unes en tête, donc on espère qu'elles vont être annoncées très bientôt. Donc ça, c'est la partie transactionnelle. Et puis, il y a une autre partie qui est, on va dire, elle, plus de réflexion sur le marché, de recherche de clarté, de réponse, je l'ai dit en introduction, dans un monde en grande transformation. Donc là, il y a même encore deux niveaux de réflexion. Il y a une réflexion politique. Vous savez qu'on a beaucoup plus de conférences, peut-être qu'il y a quelques années. D'abord, une grande conférence sur le logement qui s'appelle Housing Matters, le lundi, en introduction de MIPIM avec des membres de gouvernement. On va avoir des ministres de logement de plusieurs pays européens qui vont être présents, la sous-secrétaire générale de l'ONU en charge de l'habitat qui sera également présente. Donc, vous voyez, des réflexions assez profondes de politique publique sur la crise du logement, également sur le partenariat public-privé, sur la relance de l'économie. On va avoir Philippe Aguillon, notre keynote speaker qui va introduire le MIPIM le mardi vous le savez, Philippe Aguillon qui est prix Nobel d'économie et qui va venir nous parler de liens entre croissance et technologie. Et donc là, ça va être aussi l'occasion de parler de l'irruption de la technologie au sein, bien sûr, du monde économique, mais particulièrement dans celui de l'immobilier. Et puis, on aura des grands moments de réflexion aussi avec d'autres acteurs qui seront pas forcément des acteurs élus, mais tous les acteurs publics et privés qui font la ville à travers des séries de conférences. Nous en avons 160 cette année. L'an dernier, 15 000 personnes ont participé à ces conférences. En moyenne, vous faites le calcul, 100 personnes.

0: ça change pour la présence française à Cannes?
1: Alors, on a voulu adresser une situation parfaitement connue. Cette année, c'est une année d'élections locales. Et donc, les élus locaux seront très peu représentés au MIPIM. Donc, l'idée de Destination France, c'est d'abord profiter de ce moment un peu spécial pour donner la parole à tous les acteurs français, publics et privés, qui sont investis dans la transformation urbaine, dans l'immobilier, public et privé d'ailleurs, et leur donner peut-être un petit peu plus la parole qu'à l'accoutumée. Donc c'est transformer finalement un défi ou un challenge en véritable opportunité pour tous ces acteurs-là de monter un peu plus sur scène, de présenter leurs projets, de partager des retours d'expérience. On aura notamment, dans le cadre de Destination France, le Forum des territoires, où on va pouvoir, on aura une série de présentations de projets et des meilleures pratiques de placemaking, c'est le thématique de cette année, et de partenariat public-privé entre, encore une fois, acteurs publics, acteurs privés. C'est un peu mon credo cette année, vous l'avez compris, mais de partage des meilleures expériences. C'est avec la conférence de presse France des présentations de projets en exclusivité. Là encore, l'occasion de donner la parole aux aménageurs, aux promoteurs, aux investisseurs français, aux architectes, aux consultants, à tous ceux qui font la ville également et qui ne sont pas forcément des responsables politiques. Vous voyez, il y a déjà cette première réalité-là. Et la seconde, c'est celle d'un peu mieux organiser la représentation de la France au MIPIM. Parce que finalement, depuis 35 ans, le grand paradoxe, c'est qu'on a accueilli le monde entier à Cannes au MIPIM pour que chaque pays, chaque région, vienne porter la voix de l'attractivité, mais que finalement la France avait une organisation assez fragmentée, peut-être pas suffisamment organisée, et donc Destination France, c'est en réalité un grand parapluie qui va permettre d'unifier toutes les initiatives des acteurs français au MIPIM. Voilà, qu'ils soient architectes français, notamment, vous savez, cette année, on a les 30 ans de l'AFEX, on va avoir une représentation du ministère de la Culture encore plus forte, on va avoir le CNOA, donc j'en profite pour dire que notre soutien aux architectes et puis la manière de leur donner un peu plus de lumière sera au cœur de nos préoccupations cette année. On aura tous les acteurs publics qui évidemment sont présents sous la tente du Grand Paris ou sur certains stands ou à de nombreuses conférences, mais aussi les acteurs privés qui vont venir présenter leurs projets, les porteurs de projets comme les investisseurs. Et donc toutes ces initiatives, on va les labelliser donc sous un dispositif qu'on appelle Destination France, comme le font d'ailleurs les Anglais avec le UK Hub ou font d'autres grands pays européens comme Spain at MIPIM, par exemple, pour n'évoquer que ceci.
0: D'accord. Et alors, justement, vous ouvrez une traque data center. Pourquoi maintenant et pourquoi en faire un sujet central au MIPIM?
1: Alors, parce que les data centers étaient un peu sur toutes les lèvres des 2-3 dernières éditions du MIPIM, sans qu'il y ait véritablement une concrétisation, une zone dédiée, des conférences dédiées. Les acteurs des data centers n'étaient pas vraiment officiellement représentés au MIPIM. Donc moi, j'ai souhaité vraiment donner une place centrale à cette nouvelle classe d'actifs. En réalité, elle a été souvent rangée dans la catégorie alternative ou classe d'actifs de niche. Et depuis maintenant, on peut le dire, depuis 2 ans, le montant des pipelines d'investissement est absolument phénoménal. Et aujourd'hui, les data centers sont devenus des actifs urbains, parce qu'on ne peut pas vraiment les qualifier d'actifs immobiliers. Souvent, d'ailleurs, chez les investisseurs, ils sont plutôt classés comme des infrastructures, vous le savez certainement. Donc, ils ont un peu une situation hybride. Mais en réalité, tous les acteurs de la ville les ont identifiés.

0: quartiers, et c'est un enjeu aujourd'hui d'intégration urbaine, un enjeu de durabilité, et aussi un enjeu de captation de valeur parce que les montants d'investissement sont très importants. Donc il fallait qu'il y ait un sommet dans le sommet qui puisse réunir toutes ces énergies. Et comme on est au MIPIM et que le MIPIM c'est d'abord un salon mondial et de l'investissement, on a donné à l'ensemble des conférences du Data Center Summit un angle investissement très fort. Voilà. Et ça, c'est peut-être aussi pour se différencier d'autres initiatives ou d'autres conférences en France sur les data centers qui portent peut-être plus sur la technologie ou sur l'exploitation des data centers. Nous, on va mettre un gros focus quand même sur la dimension investissement.
1: Et gros focus aussi sur le road to zéro. Donc ça reste un pilier avec des thématiques énergie, matériaux bas, carbone, conformité, mobilité durable. Donc ça, c'est vraiment dans l'air du temps. Qu'est-ce qui change en 2026?
0: Ce qui change, c'est que peut-être ce qui était présenté il y a encore quelques années comme des démarches, on va dire, volontaires ou militantes, sont devenues aujourd'hui finalement des. La durabilité, c'est au cœur de la valeur des actifs et surtout dans un contexte peut-être de marché très changeant, les investisseurs recherchent des investissements de long terme. Et la durabilité ou les investissements ESG, c'est une garantie aujourd'hui pour les investisseurs de durabilité de leurs investissements sur le long terme. C'est plus la cerise sur le gâteau, c'est plus une démarche portée par une direction de la sustainability, par exemple, chez certains investisseurs ou promoteurs. C'est devenu aujourd'hui business as usual. Mais surtout, c'est devenu une forme de protection dans un marché qui est devenu relativement incertain ou très changeant. Donc, c'est aussi ça qu'on veut donner à voir cette année avec Road to Zero. C'est les meilleures pratiques, encore une fois, mais plus simplement d'un point de vue de l'innovation. Aujourd'hui, ça fait vraiment partie, c'est au cœur de, j'ai envie de dire, du marché de l'investissement et au cœur des pratiques des investisseurs.
1: Vous renforcez le programme donc Challengers, 43 jeunes pro-européens, dont 6 français, et point d'orgue, ce sont les MIPIM Awards, le 12 mars. Donc vous avez 40 finalistes, dont 5 projets français. Pour vous, ça dit quoi sur le positionnement de la France, justement, puisqu'on parle de l'international, hein, évidemment, mais par rapport à la France dans tout ça, au niveau de la transformation, de la mixité, des usages, de la durabilité?
0: Alors, du coup, il y a deux questions en une. Sur les challengers, c'est juste pour vous répondre. Ça, c'est un programme cher à MIPIM. C'est celui de donner un peu plus de place aux jeunes générations. En fait, ce qui s'est passé après le Covid, et ceux qui viennent régulièrement au MIPIM le savent, il y a eu peut-être un peu plus de sélectivité dans les grandes délégations d'entreprises qu'il y a le MIPIM. Finalement, on a gagné en seniorité. Donc ça peut être vu comme quelque chose de très intéressant, de se dire que finalement c'était uniquement les dirigeants ou la classe dirigeante qu'on pouvait retrouver au MIPIM. En réalité, je pense que c'est très important aussi qu'on puisse avoir les nouvelles générations représentées sur le salon pour porter une voix nouvelle, pour faire état aussi des nouvelles pratiques sociales, parce qu'en fait c'est celles-ci qui sont désormais au cœur de la transformation, notamment du marché. On parlait tout à l'heure en introduction des nouvelles classes d'actifs ou du rôle de l'utilisateur final, et on parle beaucoup aussi du rôle des services, des usages, et ça aussi c'est beaucoup les jeunes générations qui les portent. Et donc on a besoin aussi d'avoir cette représentation-là, donc on a porté de 15 à 16 personnes l'an dernier, je crois, à désormais près d'une cinquantaine de challengers, donc de jeunes, jeunes cadres de l'immobilier ou de la construction ou de l'urbanisme qui vont venir aux conférences, qui vont être présents sur le salon et qui vont porter cette voix. Donc pour nous, ça c'était très important en termes de faire du MIPIM un endroit où on peut aussi challenger les idées reçues et continuer d'évoluer dans un monde qui change à toute vitesse. Donc ça c'était la première partie de votre question. Et la seconde sur les awards, Donc ça, vous savez que les MIPIM Awards, c'est certainement une des compétitions les plus connues au monde, une dizaine de catégories, toutes classes d'actifs confondues. Et cette année, on a eu un nombre record de candidats, plus de 260 candidats. C'est un record historique. Donc ça démontre quand même une forme de grand dynamisme du côté de tous ceux qui font des projets, un souhait aussi de montrer les derniers projets, les dernières tendances. Donc ça, c'était quand même, on s'est réjoui quand même de voir cette grande dynamique. On a aussi, donc, pendant le jury, vous savez, qui est présidé par une Française, puisque c'est Véronique Bédague, la présidente de Nexity, qui est également présidente du jury. On a fait ce constat d'abord d'un niveau très très relevé de l'ensemble des candidatures. Aujourd'hui, en fait, si on prend tous les critères d'évaluation des projets, tous les critères sont poussés au maximum en termes de durabilité, en termes de mixité des usages, en termes de recyclage des matériaux, en termes d'intégration sociale et urbaine. Tous les projets sont généralement tous de très haut niveau. Donc la sélection était d'autant plus difficile, je dois avouer, mais c'est très bien. Ça veut dire qu'il y a eu finalement, avec les années, on est passé d'années où finalement beaucoup de projets où finalement c'était surtout peut-être simplement l'architecture ou la grandeur des projets ou les montants d'investissement. Là, vraiment, on est passé sur des critères beaucoup plus fins qui démontrent aussi des changements de génération et d'approche dans le métier. Donc ça, on s'en réjouit aussi. Et vous l'avez dit aussi en introduction, on a 5 projets français, des projets dans chaque catégorie. Et donc ça aussi, en tant que Français, même si je suis dirigeant du MIPIM, donc moi, je me dois d'être parfaitement neutre de ce point de vue, mais en tant que Français, je me réjouis de voir 5 très beaux projets, d'ailleurs très différents les uns des autres, dont également même un petit projet local porté par une collectivité locale dans le sud-ouest. Donc ça, c'est, vous voyez, il n'y a pas que des grands projets immobiliers gigantesques, il y a aussi des projets de territoire. Donc c'est cette diversité-là qui est très très bien représentée cette année au MIPIM.
1: Alors si on doit retenir, parce qu'il y a énormément de choses, hein, si on doit retenir le MIPIM en une phrase pour 2026, ce serait quoi? C'est difficile, hein, ce que je vous demande.
0: Eh bien, ça serait de dire que ce MIPIM, c'est celui de l'action. Voilà, c'est celui de l'action, parce que ces dernières années, c'était le grand attentisme. On avait un marché qui se restructurait sans cesse. On a eu beaucoup de crises qui se sont succédées. Les investisseurs ont beaucoup attendu. Et en fait, en réalité, aujourd'hui, tous les acteurs ont envie d'aller de l'avant. On a envie que les transactions reprennent. On a envie que les prises à bail reprennent. On a envie que l'innovation reprenne. Et donc, en fait, ce MIPIM 26, ça sera vraiment un MIPIM de l'action, s'il fallait résumer en une phrase.
1: Eh bien, merci beaucoup, Nicolas Beaufy. Le MIPIM 2026, c'est du 9 au 13 mars à Cannes. Et on retient aussi donc les MIPIM Awards le 12 mars. Merci d'avoir été avec nous sur Radio Immo.
0: Merci à vous.
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1: Il est 9h.
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3: Bonjour à tous. Total Energy maintient son opération de blocage des prix du carburant pour le week-end de la Pentecôte. L'essence sera affichée à 1,99€ le litre et le gasoil à 2,09€. La police a dit traiter pour l'heure le drame comme un crime de haine. Les autorités américaines ont annoncé hier que 3 personnes avaient été tuées lors d'une attaque au centre islamique de San Diego en Californie. Les personnes suspectées d'être les tireurs, décrites comme 2 adolescents, ont été retrouvées mortes. Les États-Unis renforcent leurs précautions pour éviter la propagation de la fièvre hémorragique Ebola. Les centres américains de contrôle et de prévention des maladies ont annoncé hier la mise en place de contrôles sanitaires pour les voyageurs aériens en provenance des zones touchées en Afrique. L'Organisation mondiale de la santé a classé l'épidémie en République démocratique du Congo en urgence sanitaire internationale. Les autorités sanitaires américaines se veulent toutefois rassurantes. Pour l'heure, elles jugent faible le risque immédiat pour la population américaine. Les CDC avaient déclaré au cours du week-end de travailler à coordonner le rapatriement en toute sécurité d'un petit nombre d'Américains directement touchés par cette épidémie. La décision date du 13 mai. La Société Générale a écopé d'une forte amende de 20 millions d'euros pour de multiples manquements à ses obligations d'information et de conseil dans la commercialisation de ses offres groupées de services. Annonce faite ce lundi par le gendarme des banques et des assurances, l'autorité de contrôle prudentiel et de résolution. L'organisme fait état d'un non-respect très étendu des dispositions législatives et réglementaires méritant d'être fermement sanctionnées après un contrôle sur place en 2023 et 2024. Il s'agit de la plus forte amende infligée par la commission des sanctions de l'ACPR. Depuis 2018. En visitant en Algérie ce lundi, Gérald Darmanin espère une sortie de crise diplomatique et une reprise progressive de la coopération judiciaire entre les deux pays. À cette occasion, le ministère public a communiqué ce chiffre. L'Algérie a délivré 150 laissez-passer consulaires depuis février 2026. Cela correspond au nombre d'Algériens qui ont eu besoin de ce feu vert pour pouvoir retourner dans leur pays. Voilà, c'est la fin de cette édition. Merci de l'avoir suivi. Je vous souhaite de passer une excellente
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4: Chers auditeurs, bonjour. Je reçois aujourd'hui 2 membres éminents de l'AFDU, Laure Honora, secrétaire générale de l'AFDU. Bonjour Laure.
5: Bonjour Myriam.
4: J'incite d'ailleurs les auditeurs à écouter l'interview numéro 1, hyper importante, justement sur la manière dont nous sommes en train de débroussailler l'AFDU. Et vous allez voir, il y a de quoi faire et beaucoup de choses extrêmement intéressantes. Et Loïc Madeline, directeur général délégué de Sogeprom et membre du conseil d'administration de l'AFDU. Bonjour Loïc.
6: Bonjour Myriam.
4: Alors, je reçois aujourd'hui Loïc aussi parce qu'il est responsable du groupe de travail logement abordable. Et on a lancé, l'AFDU a lancé une énorme enquête extrêmement intéressante sur les réseaux, mais dont il faut parler pour expliquer le propos afin d'inciter les auditeurs à répondre, et surtout en expliquant pourquoi leur parole, elle est importante. Logement abordable, est-ce à dire qu'aujourd'hui, on a beaucoup de difficultés à faire du logement abordable?
6: Alors, on a beaucoup de difficultés à faire du logement, même
4: point.
6: En général.
4: Voilà,
6: point.
4: C'est ça. Ouais.
6: Je rappellerai juste que le Grand Paris à l'origine, il y a un peu quatre fondements pour le Grand Paris. C'est le Grand Paris des transports, donc là c'est plutôt une réussite.
4: Oui.
6: Et les premières lignes du Grand Paris Express
4: seront
6: mises en service à partir du mois d'octobre. Alors d'abord il y a la ligne 14, puis la ligne 18 qui sera en service au mois d'octobre. Donc c'est le Grand Paris des transports, le Grand Paris académique. Et là aussi, c'est plutôt une réussite, notamment à travers le plateau de Saclay.
4: Bien sûr.
6: Il y avait le Grand Paris des JO qui a été une réussite en 2024, mais il y a le Grand Paris du logement, et là,
4: qui est à la traîne.
6: On peut dire qu'on est à la traîne. Et donc, il nous a semblé important de s'emparer du sujet, donc à travers la création d'un groupe de travail et qui regroupe un peu ce qu'on disait tout à l'heure sur les 3 collèges.
4: Voilà, c'est ça. C'est pour ça que j'incitais les auditeurs à écouter la première interview que nous avons fait avec Laure, parce qu'effectivement, elle explique d'une manière assez claire l'utilité de ces 3 collèges. Hein. Et dans le groupe de travail, ça se ressent.
6: Et donc, en effet, dans ce groupe de travail, on peut dire qu'il regroupe de manière à peu près équitable ce fameux 3 collèges, donc à travers du privé, des promoteurs, des architectes, direct du public à travers des aménageurs, à travers, il y a aussi des bailleurs sociaux qui sont dans ce groupe de travail. Et puis, la partie collectivité était un tout petit peu, dans un premier temps, un peu en stand-by.
4: Oui, parce qu'il y avait les élections,
6: municipales,
4: oui.
6: Mais on compte bien remobiliser dans ce groupe de travail aujourd'hui des élus et des participants des collectivités, puisque c'est bien cet ensemble-là qui fait la richesse aussi de ce groupe de travail.
4: Donc il y a déjà eu quelques réunions.
6: Donc,
4: qu'il en sort?
6: Donc ce groupe a démarré en effet au mois de mars. Il y a déjà plusieurs réunions qui se sont tenues. L'idée, c'est d'avoir un groupe qui produise des choses. Donc l'idée est de produire des fiches pédagogiques plutôt à destination des collectivités, des élus, avec un certain nombre d'éléments qui leur permettront de bien gérer ou de bien mettre en pratique des choses pour permettre de la production de logements. Donc on a trois thématiques importantes dans ce groupe. La première thématique, c'est la mobilisation du foncier. C'est-à-dire comment peut-on faire aujourd'hui pour mobiliser du foncier.
4: Oui, parce que les élus ont toujours l'impression que où ils en ont au sein des ZAC, donc quelque part, c'est un peu distancié par rapport à leurs propos, puisque une ZAC, c'est un espèce de foncier où il n'y a pas nécessairement une population, donc des votants, hein, on le diffuse, mais c'est des petits microcosmes, mais c'est très très très compliqué dans le cadre d'un PLUI de savoir où, qui, que, quoi faire. Comment donne-t-on ces clés?
6: Alors, on a notamment travaillé sur tout ce qu'on appelle les friches, propriétés d'opérateurs privés aujourd'hui, et notamment on s'est rendu compte qu'on manquait de dialogue et tout simplement de lieux d'échange entre les collectivités et puis les propriétaires fonciers privés. Et c'est parfois simplement en créant cet élément d'échange.
4: Donc juste une réunion, quoi.
6: Et juste une réunion. Juste pour que les gens se parlent. Et puis que les gens prennent conscience, côté collectivité, ben, qu'il y a du potentiel pour réaliser une opération qui fera vivre la ville. Et puis côté propriétaire, il y a aussi une opportunité de travailler en pleine coordination avec la ville et la collectivité pour pouvoir développer son opération.
4: Oui, alors on ne sait pas toujours que les propriétaires privés qui ont des fonciers, on va dire, industriels, sont en train déménager, de vouloir faire muter leur foncier, etc. La parole, parfois, elle est un peu, entre guillemets, secrète. Comment fait-on pour qu'elle le soit moins?
6: Alors, en effet, on peut pas travailler
4: facile,
6: complètement en toute transparence. Mais je pense que c'est important que les gens puissent parler. Donc ça, c'est important. Et donc, la deuxième thématique sur laquelle on travaille dans ce groupe, c'est l'acceptabilité des projets. Tout ce travail...
4: Ah là là, grand sujet.
6: En effet, c'est un vaste sujet. Donc, comment fait-on pour rendre les projets acceptables par les riverains, par la population, les voisins, etc. Et on s'est rendu compte qu'il y avait toute une série de petites choses. Un projet de logement va amener au rez-de-chaussée, par exemple, des équipements privés ouverts au public, une crèche, un commerce, une maison médicale. Donc,
4: quand on fait la ville, on le sait. Mais en quoi on a aujourd'hui des réponses différentes à apporter pour que justement qu'il y ait une vraie acceptabilité du projet. Là, on est en début de mandat, donc les élus, ils ont 7 ans pour faire leur ville, on va dire. Donc peut-être que c'est peut-être plus facile.
6: Alors, c'est sans doute plus facile de démarrer en début de mandat, et en effet, notre intention est que les collectivités s'emparent de ce sujet pour démarrer en effet leur mandat. Un mandat, finalement, c'est quand même assez court.
4: Là, 7 ans, un an de plus.
6: Un an de plus. Aujourd'hui, pour ce mandat, mais finalement la durée de développement des opérations immobilières est quand même assez longue, et donc on n'a pas trop de ces 7 années pour développer et sortir un projet. Donc l'idée aussi de ce groupe de travail, c'est de réfléchir à l'accélération des projets. Comment fait-on pour
4: réunir l'ensemble
6: des éléments pour accélérer les projets?
4: Aujourd'hui, on a parfois, j'ai une douce pensée pour le fait d'avoir gagné la métropole du Grand Paris en 2017 et d'en être au début du chantier maintenant. Donc c'est, 2017-2026.
6: En effet, des temps longs.
4: On a l'impression qu'il s'est passé une éternité. Et quand il s'agit de logement, quelque part, c'est un peu, entre guillemets, choquant de se dire que pour faire du logement, on attend aussi longtemps.
6: Alors, donc, en effet, alors, il y a eu toute une série d'annonces, là, très récentes, par le Premier ministre et le ministre du Logement, sur des éléments, des petits points essentiels qui permettraient d'accélérer le développement des opérations.
4: Est-ce qu'on va, justement, tenir compte dans le groupe de travail?
6: Et donc, on va, en effet, on va s'emparer de tout ça pour l'intégrer dans le groupe de travail. Troisième piste de réflexion du groupe de travail, c'est toute l'économie générale des projets. Parce que dans ce titre du groupe de travail, il y a logement accessible ou abordable.
4: Voilà, bien sûr.
6: Donc, l'idée aussi est de produire du logement accessible. À la majorité des futurs propriétaires. Et donc, il y a tout ce travail sur la conception et l'économie générale
4: des
6: projets.
4: Parce que qui dit logement abordable dit obligatoirement propriétaire ?
6: Alors, non, ça peut être aussi locataire à travers des loyers, travers des loyers abordables. Mais donc, du coup, c'est bien une réflexion sur toute la chaîne de production, c'est comment réduire les coûts, à la fois le coût du foncier, le coût de développement. Le délai est un véritable élément aussi d'économie. Plus on est rapide sur une opération, et moins elle coûtera cher. Et puis le coût technique aussi de...
4: Après, ça dépend pas que de nous. Qu'est-ce qui fait qu'à un moment donné, parce qu'il y a certaines choses que l'AFDU pourrait impulser, hein, à travers justement aussi cette enquête dont nous allons parler, mais il y a des choses qui sont, je veux dire, les délais des permis de construire, les recours, les différentes, la loi sur l'eau, etc., etc., qui font que parfois les délais d'obtention d'un permis sont interminables. Hein.
6: Oui, alors c'est l'objet de cette communication aujourd'hui du ministre du Logement, donc on va intégrer ça dans nos réflexions. Et donc, en effet, tu le parlais, on va lancer une vaste enquête aujourd'hui. L'idée est aujourd'hui de regarder aussi ce qui a marché, ce qui a fonctionné. Donc, on a lancé une vaste enquête qui est déjà...
4: Pas que les critiques.
6: Comment? Oui, non,
4: pas que les critiques, mais les choses qui fonctionnent.
6: Mais les choses qui fonctionnent. Et l'idée, c'est de s'appuyer aussi sur des exemples précis de ce qui fonctionne. Et donc, cette enquête, elle est partie aujourd'hui. Donc, il y a une communication sur LinkedIn. Et donc, on invite tous les auditeurs à répondre à cette enquête. Ça
4: Chers
6: prend quelques minutes.
4: Je vous demanderai d'être hyper attentif et de répondre. C'est pas très long et en plus j'ai cru comprendre qu'il y avait une liaison directe peut-être entre le groupe de travail et les élus pour en tout cas avoir une vraie restitution et se sentir partie prenante.
6: Alors tout à fait, l'idée est bien de travailler sur la restitution de cette enquête donc qui se fera à travers...
4: Votre parole sera entendue.
6: Exactement, l'idée c'est bien ça, donc à travers sans doute des premières documentations qui vont alimenter notre groupe de travail, et puis à travers une restitution plus générale qui interviendra au mois d'octobre-novembre à la restitution générale de ce groupe de travail. Alors, en parallèle de cette enquête, on organise aussi une visite d'un territoire.
4: Oui, voilà, j'ai donc, cru comprendre.
6: Voilà, ouais. Visite qui aura lieu le 11 juin à Duny.
4: Le village des médias.
6: Et donc, le village des médias est un bon exemple d'une production importante de logements, puisque ce quartier...
4: Et de transformation.
6: Et de transformation d'un quartier, puisque dans le cadre des Jeux Olympiques, on a livré 450 logements, et dans une seconde phase, il y a 600 logements en cours de construction.
4: C'est-à-dire en plus des 400 ?
6: Donc en plus des 450 logements, donc c'est un véritable quartier réalisé par Sogeprom, en copromotion avec de Mathieu Barre Immobilier, et c'est un bon exemple de production de logements abordable. Il y a une partie en accession à la propriété, une partie en location.
4: En BRS, non ? Il y a une partie. Il y a pas de BRS, non ?
6: Il y a peu de BRS.
4: D'accord.
6: Il n'y a pas beaucoup de BRS, mais une partie.
4: En location, ça veut dire avec des bailleurs ?
6: Avec des bailleurs, du logement locatif intermédiaire, mais aussi des bailleurs sociaux.
4: Et c'est des bailleurs qui, dès le début, ont fait acte de candidature, entre guillemets.
6: Et donc, c'est des bailleurs qui ont été embarqués dès le démarrage de cette opération. Et cette opération a remporté un franc succès commercial. On a très très bien commercialisé la première tranche, il y a une seconde tranche qui est en cours de commercialisation et qui se passe très bien, et avec des logements de très très bonne qualité. On a une qualité à la fois d'habitabilité des logements, puis aussi une qualité urbaine très forte, acoustique,
4: bon,
6: mais aussi à travers la biodiversité, c'est plutôt un parc urbain, et tout ça à proximité des futurs transports du Grand Paris Express.
4: Oui, c'est ça, parce qu'aujourd'hui, pour aller du quartier de Duny, qui est donc pas loin de cet embranchement routier qui est quand même un peu, on va dire, un peu dense au niveau bitume, On n'est pas très loin, donc c'est un parc urbain, mais on est très proche des transports.
6: C'est quoi, à quart d'heure ? Des futures stations de la ligne 16 et 17 à travers une passerelle qui passe au-dessus de l'autoroute A1, et donc on est tout près des transports du Grand Paris Express.
4: Alors, donc, qui dit logement abordable dit aussi une possibilité d'avoir les commerces à rez-de-chaussée. Il y a un ensemble de choses qui viennent se greffer. Il y a tout un pôle commercial,
6: et c'est là où la densité, finalement, le fait de construire beaucoup de logements est important pour pouvoir alimenter des surfaces commerciales et un centre médical et une école. Et donc, il y a l'ensemble des équipements qui viendront dynamiser tout le quartier.
4: Bon,
6: il y a un groupe scolaire important.
4: Les auditeurs pourront visiter ou il n'y a que les membres de l'AVDU?
6: Alors, les inscriptions sont ouvertes.
4: Mais principalement
6: pour les membres de l'AVDU. Ensuite, on peut accueillir quelques visiteurs exceptionnels.
4: Chers auditeurs, adhérez. Si vous voulez faire de belles visites, si vous voulez faire de beaux voyages, une seule chose, adhérez. En fait, c'est pas grand-chose. Vous regardez sur les réseaux, vous regardez sur le site web. Petite chose à rajouter, Laure, Loïc ?
0: Mais non, mais je pense que tu as dit l'essentiel, adhérez. Il y a beaucoup de belles choses à vivre et à construire avec l'AVDU.
4: Merci, chers auditeurs, et à bientôt sur nos antennes. Hein.
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2: Il est 10h.
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4: Bonjour à tous. Total Energy maintient son opération de blocage des prix du carburant pour le week-end de la Pentecôte. L'essence sera affichée à 1,99€ le litre et le gasoil à 2,09€. La police a dit traiter pour l'heure le drame comme un crime de haine. Les autorités américaines ont annoncé hier que 3 personnes avaient été tuées lors d'une attaque au centre islamique de San Diego en Californie. Les personnes suspectées d'être les tireurs, décrites comme 2 adolescents, ont été retrouvées mortes. Les États-Unis renforcent leurs précautions pour éviter la propagation de la fièvre hémorragique Ebola. Les centres américains de contrôle et de prévention des maladies ont annoncé hier la mise en place de contrôles sanitaires pour les voyageurs aériens en provenance des zones touchées en Afrique. L'Organisation mondiale de la santé a classé l'épidémie en République démocratique du Congo en urgence sanitaire internationale. Les autorités sanitaires américaines se veulent toutefois rassurantes. Pour l'heure, elles jugent faible le risque immédiat pour la population américaine. Les CDC avaient déclaré au cours du week-end de travailler à coordonner le rapatriement en toute sécurité d'un petit nombre d'Américains directement touchés par cette épidémie. La décision date du 13 mai. La Société Générale a écopé d'une forte amende de 20 millions d'euros pour de multiples manquements à ses obligations d'information et de conseil dans la commercialisation de ses offres groupées de services. Annonce faite ce lundi par le gendarme des banques et des assurances, l'autorité de contrôle prudentiel et de résolution. L'organisme fait état d'un non-respect très étendu des dispositions législatives et réglementaires méritant d'être fermement sanctionnées après un contrôle sur place en 2023 et 2024. Il s'agit de la plus forte amende infligée par la commission des sanctions de l'ACPR. Depuis 2018. En visitant en Algérie ce lundi, Gérald Darmanin espère une sortie de crise diplomatique et une reprise progressive de la coopération judiciaire entre les deux pays. À cette occasion, le ministère public a communiqué ce chiffre. L'Algérie a délivré 150 laissez-passer consulaires depuis février 2026. Cela correspond au nombre d'Algériens qui ont eu besoin de ce feu vert pour pouvoir retourner dans leur pays. Voilà, c'est la fin de cette édition. Merci de l'avoir suivi. Je vous souhaite de passer une

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0: 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Il est 11h.
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2: Bonjour à tous. Face à l'envolée des prix du carburant, des aides ciblées seront encore versées au mois de juin. Affirmation faite par la porte-parole du gouvernement Maud Bréjon. Elles seront présentées jeudi par le Premier ministre Sébastien Lecornu. On va annoncer les aides pour juin face à une situation extrêmement volatile. On doit adapter autant que possible nos mesures de soutien. On s'adapte à la situation géopolitique. C'est ce qu'a affirmé Maud Bréjon. À l'étranger, un responsable des renseignements américains assurait dimanche au site Axios que la Havane avait stocké plus de 300 drones et que les militaires réfléchissaient à leur cible, la base de Guantanamo dans l'est de l'île, des navires militaires ou Key West de l'autre côté du détroit de Floride. Depuis 3 ans, Cuba se serait fourni en toute discrétion auprès de la Russie et de l'Iran, qui auraient même envoyé sur place des conseillers militaires. La tension atteint donc son paroxysme entre Washington et la Havane. Ces craintes alimentent et renforcent les scénarios d'une intervention militaire évoquée par Donald Trump. De nouvelles plaintes pour viol vont être déposées contre le chanteur Patrick Bruel dans les jours qui viennent. Annonce faite aujourd'hui par l'avocate de l'animatrice Flavie Flamand, qui accuse le chanteur de l'avoir drogué et violé en 1991 alors qu'elle avait 16 ans. Patrick Bruel est visé par au moins 6 plaintes pour violences sexuelles. Il nie les faits qui lui sont reprochés. Le dernier baromètre de roue de BPCE, l'Observatoire, 33% des motards admettent dépasser les limites de vitesse autorisées en recherche de sensations fortes, et ce, malgré les dangers encourus. Et puis, l'influenceuse la plus connue au monde, Kim Kardashian, a réclamé hier 1 euro de dommages et intérêts au commando de Papy Braqueur, qui l'avait agressé dans la chambre de son hôtel parisien en 2016, lui soutirant pour 9 millions d'euros de bijoux en pleine Fashion Week. Au terme de 4 semaines d'un procès ultra médiatisé, la cour d'assises de Paris avait prononcé des peines plutôt clémentes contre les 10 accusés, la plus lourde étant de 3 ans de prison ferme sans retour en détention. C'est la fin de cette édition. Très bonne journée à tous.

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3: Voici un sujet qui concerne potentiellement des millions d'épargnants français, la fin programmée de certains PEL, les plans épargne logement. Depuis mars dernier, les premiers PEL ouverts après la réforme du 1er mars 2011 arrivent à leur limite de 15 ans et commencent à être clôturés automatiquement par les banques. Donc, première chose à retenir, si votre PEL a été ouvert avant le 1er mars 2011, avant la réforme, vous n'êtes pas concerné, vous pouvez le conserver. En revanche, si vous l'avez ouvert entre mars 2011 et 2015, eh bien ça va arriver. Et l'ampleur du phénomène est considérable. Selon la Banque de France, ce sont 3,2 millions de PEL qui vont être clôturés d'ici 2030, soit 36% des plans actifs pour un encours total de 93 milliards d'euros. C'est un mouvement massif d'épargne qui va se remettre en circulation. Alors concrètement, que se passe-t-il à la clôture? La banque transfère automatiquement le capital de votre PEL sur un livret bancaire ordinaire dont elle fixe librement le taux. Et c'est là que le bât blesse parce que ces livrets rémunèrent beaucoup moins bien qu'un PEL. Prenons un exemple chiffré pour bien comprendre. Un Français a en moyenne 25 000 euros sur son PEL, c'est la Banque de France qui nous le dit. Avec un taux à 2,5%, c'est le taux des PEL après 2011, eh bien ça lui rapporte 625 euros par an. C'est brut, évidemment. Une fois ce capital transféré sur un livret bancaire à 0,8% en moyenne, eh bien on tombe à 200 euros par an. Donc sans rien faire, sans même être prévenu utilement, on perd plus de 400 euros de rendement chaque année. C'est trois fois moins et sur 25 000 euros, eh bien ce n'est pas anecdotique. C'est pour ça que si votre PEL arrive à terme, il ne faut surtout pas laisser faire, il faut anticiper. Et heureusement, il existe plusieurs solutions pour réemployer cet argent. Le bon choix dépendra vraiment de votre profil et de vos objectifs patrimoniaux. L'assurance vie reste sans doute la plus polyvalente avec un fonds euro sécurisé ou des unités de compte plus dynamiques selon votre appétence au risque. Il y a aussi le PER, le fameux plan épargne retraite, particulièrement intéressant si vous voulez optimiser votre fiscalité à l'entrée. Pour ceux qui veulent rester exposés à l'immobilier sans en avoir les contraintes de gestion, il y a les SCPI. C'est une piste à explorer. Et puis bien sûr, il reste les classiques, livret A et LDD, LDDS, plafonnés mais totalement défiscalisés, bien que leur taux ait baissé en février dernier. Ils sont désormais à 1,5. Le plus important, et je le dis vraiment avec insistance, c'est de vous informer auprès des bonnes personnes dont c'est le métier. Par exemple, un conseiller en gestion de patrimoine, votre notaire, votre banquier. N'allez pas chercher des conseils chez les influenceurs sur les réseaux sociaux. On parle quand même de votre épargne, de votre argent, parfois de plusieurs dizaines de milliers d'euros, donc c'est important. Vous pouvez aussi d'ailleurs consulter le site du gouvernement pour vous renseigner dans un premier temps sur les différents placements disponibles. Donc pour résumer, la fin de certains PEL, ce n'est pas juste un sujet technique, c'est un vrai sujet de rendement et au-delà, c'est un moment de vérité pour des millions d'épargnants. Entre une épargne qui dort sur un livret par défaut et une épargne réallouée intelligemment, il peut y avoir plusieurs centaines d'euros d'écart par an. Donc ce n'est pas négligeable.
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2: Eh bien, bonjour à toutes et à tous. Bonjour la France. On est ravis de vous retrouver. Voilà, comme chaque week-end. Alors, pas forcément tous les week-ends, puisque la semaine dernière, il ne vous a pas échappé que je n'étais pas là. J'étais en Normandie. Mais notre super Bérénice m'a dignement remplacé. Vous êtes bienvenue dans Parlons Immo, justement, avec l'ami Bérénice de Villefloriot. Comment elle va aujourd'hui?
3: Bonjour, Sylvain. Je suis ravie de vous retrouver. Et, on avait décrété un jour de deuil national, comme vous n'étiez pas là la semaine dernière. Faut quand même le dire. Vous nous avez terriblement manqué, Sylvain, on est ravis de vous retrouver aujourd'hui.
2: Bérénice, n'en rajoutez pas. Voilà. Merci en tout cas, voilà, vous êtes sur Parlons Immo avec l'ami Grégoire Daricot, toujours à la manœuvre.
4: Bonjour Sylvain, bonjour à tous.
2: Comment il va Grégoire?
4: Très bien.
2: Alors, les Français, les amis, vous le savez, cherchent-ils aujourd'hui leur logement? C'est la dent creuse, on en parle tout le temps. D'ailleurs, on va en parler également dans la grande question de la semaine sur la natalité. Eh bien, écoutez, on s'était dit qu'il fallait qu'on en parle avec celui qui préside aujourd'hui au moteur de recherche, au portail d'annonces immobilières le plus important de France. Il est directeur général de Sologer. Bonjour Baptiste Capron.
5: Bonjour Sylvain.
2: Merci d'être avec nous. On va parler justement des recherches immobilières. On écoutera également nos auditeurs après avoir récolté, comme d'habitude, leur message par question SMS en envoyant IMO, I2MO, au 7-20-18 avec vous, Bérénice Bélutorion. On va parler de quoi cette semaine?
3: On va parler des choses que l'on ne peut pas faire sans l'accord de la copropriété. On a eu une question à ce sujet d'un auditeur. D'ailleurs, envoyez-nous vos questions au 7-20-18 avec IMO devant. IMO, puis votre question.
2: Et on parlera viager également.
3: On va parler viager. On va voir comment, après une vie de travail, améliorer sa retraite sans quitter son logement.
2: Ah, puis bon programme en tout cas, on est tout à fait dans le contemporain. Et avec l'ami Grégoire, on va parler également de rénovation énergétique.
4: Oui mon cher Sylvain, la météo est catastrophique, mais moi je sais que nous sommes au printemps, donc je vous fais des chroniques printanières aujourd'hui. Avec Laurent Permas, on va voir si le printemps est une bonne période pour entamer ses travaux de rénovation. Et puis dans notre chronique Maison Saine, je vous parlerai du pollen lorsque l'on aère son logement. J'ai pensé à vous Sylvain et vos quintes de toux.
2: Merci. Vous prenez soin de moi, je trouve ça génial. Allez, tout de suite, les infos à retenir avec vous, Bérénice. Alors, le programme de la semaine est quand même plutôt chargé, n'est-ce pas?
3: Et oui, alors je vous parle de la fin programmée de millions de PEL, plan épargne logement. Je vous parle aussi d'une proposition de loi inédite qui veut relancer la natalité par le logement. Et enfin, je vous parle d'un symbole, la boisserie, la maison du général de Gaulle, qui pourrait bientôt changer de main.
2: Je vous parle d'un temps que les moins de 20 ans ne pouvaient pas connaître, bien évidemment. On va commencer justement avec cette info des auditeurs, la fin programmée du plan épargne logement.
3: Eh oui, alors de certains plan épargne logement. C'est un vrai tournant pour l'épargne des Français. Depuis le mois de mars, les premiers PEL ouverts après la réforme du 1er mars 2011 arrivent à leur limite de 15 ans et les banques commencent à les clôturer automatiquement. Alors pour bien comprendre, si votre PEL a été ouvert avant mars 2011, vous n'êtes pas concerné. En revanche, si vous l'avez ouvert entre le 1er mars 2011 et 2015, c'est pour vous. Et il y en aura beaucoup, puisque la Banque de France estime qu'il y en a 3,2 millions de PL qui vont être fermés d'ici 2030. C'est 36% des plans actifs pour un encours total de 93 milliards d'euros. Alors, à la clôture, qu'est-ce qui va se passer? Eh bien, votre banque va transférer automatiquement le capital sur un livret bancaire classique. Et là, attention, le taux moyen de ces livrets, c'est 0,8%. Alors qu'un PEL de la génération 2011, on est autour de 2,5%. Pour vous donner un exemple très concret, la Banque de France nous dit qu'en moyenne, on a 25 000 euros sur notre PEL. Eh bien, à 2,5%, ça rapporte 625 euros par an. Une fois transféré sur un livret à 0,8%, on tombe à 200 euros par an. Ouais, ça fait mal. Hein. Ouais. Alors, qu'est-ce qu'on peut faire? Il ne faut pas subir. Téléphonez à votre banquier. N'hésitez pas à vous rapprocher de certains CGP. Allez voir des professionnels dont c'est le métier, hein, pas sur les réseaux sociaux. Mais regardez, voilà, plusieurs solutions sont possibles en fonction de vos objectifs, de votre profil. Il y a évidemment l'assurance vie qui peut être très attractive. Il y a le plan épargne retraite si vous payez trop d'impôts. Il y a les SCPI pour investir dans l'immobilier sans contrainte. Il y a aussi le livret A et le LDD. Donc, la fin de ces PEL, c'est pas qu'un sujet technique, hein, c'est vraiment un sujet de rendement et de pouvoir d'achat. Quelques centaines d'euros sont à la clé par an.
2: Eh bien écoutez, on va parler maintenant d'un sujet très important, Bérénice. La natalité, elle est en berne et il y a d'ailleurs même une proposition de loi qui a été déposée pour essayer d'y remédier.
3: Eh oui, alors Sylvain, si on veut que les Français aient à nouveau des enfants, qu'est-ce qu'il faut faire?
2: Faire des enfants, par voilà. exemple.
3: Il faut leur permettre d'avoir un logement adapté.
2: Oui, mais,
3: je vous ai vu,
2: oui,
3: petit coquin.
2: Oui.
3: Et non, je parlais pas de ça. Voilà, je parlais du logement. Parce que c'est vrai que les travaux menés par certains parlementaires montrent que la propriété favorise la natalité, la stabilité résidentielle est une condition clé pour fonder une famille, et c'est normal. Une proposition de loi sera examinée jeudi 28 mai en commission des finances, puis en séance publique à l'Assemblée. Elle est portée par Constance de Pellichy, députée du Loiret et présidente de la mission d'information sur la baisse de la natalité en France. Et le constat de départ, c'est quoi? Il est très fort, c'est qu'aujourd'hui, près de 3 couples sur 4 déclarent que les difficultés de logement constituent un obstacle à l'arrivée d'un enfant. Et autre chiffre, la superficie moyenne des logements des ménages a diminué de 30% en 40 ans. On vit dans des espaces de plus en plus petits et forcément ça pèse sur les projets familiaux. Alors la proposition concrète, c'est quoi? C'est la création d'un prêt à taux zéro de 100 000 euros pour les familles. Ce taux serait accessible dès la déclaration de grossesse et jusqu'aux 5 ans de l'enfant, sans condition de ressources.
2: Sans condition de ressources.
3: Important. Cumulable avec les aides existantes, donc par exemple un PTZ classique ou MaPrimeRénov. Donc c'est la première fois qu'une proposition de loi traite frontalement de ce sujet entre politique du logement et politique familiale. Donc rendez-vous le 28 mai pour suivre l'examen du texte en commission des finances.
2: Et d'ailleurs, on en reparlera à la fin de l'émission. Une personnalité connue de la politique disait une chose, l'important ce n'est pas de sortir de Polytechnique, mais de sortir de l'ordinaire. Vous l'avez reconnu, c'est le général de Gaulle, justement un sujet patrimonial au grand sens du terme.
5: L'honneur, le bon sens, l'intérêt supérieur de la patrie commande à tous les Français libres de continuer le combat.
2: Eh oui, vous l'avez reconnu, le général
3: c'est quoi,
2: de Gaulle.
3: Alors, quel extrait?
2: C'est l'appel du 18 juin 1940, quand le général de Gaulle s'est rendu à Londres, et il avait d'ailleurs été condamné à mort par contumace pour abandon de poste, il faut quand même le savoir. Ils étaient seulement 800 à avoir rejoint Londres en juin 40. Il faut dire qu'en 1942, quand les choses ont commencé un petit peu à dévier, ils se sont retrouvés à 2 millions.
3: Voilà,
2: donc finalement,
3: bon.
2: Voilà. Une information justement importante sur la natalité au sens noble du terme.
3: Oui, en tout cas, et ça fait du bien d'entendre le général de Gaulle. Bon, une information donc immobilière et symbolique, la boisserie à Colombelles-les-Deux-Églises en Haute-Marne, la demeure historique du général de Gaulle pourrait changer de main. Alors Charles de Gaulle avait acquis cette maison en 34, c'est là qu'il s'est retiré pendant sa traversée du désert et qu'il a rédigé ses mémoires, et c'est là qu'il est mort en 70. Aujourd'hui, la propriété relève toujours de la sphère familiale, hein, après la disparition de l'amiral Philippe de Gaulle en 2024, et une vente serait envisagée par les héritiers. L'État fait partie des acquéreurs possibles, et d'ailleurs on espère que ce sera l'État, parce qu'il ne faut pas que ça tombe non plus dans les mains de n'importe qui, mais rien n'est acté à ce stade. En tout cas, derrière ce dossier, il y a aussi une vraie leçon de patrimoine, hein. Même dans une famille aussi symbolique que celle du général, eh bien, la transmission immobilière peut devenir un sujet complexe, hein. Désaccords familiaux, valeurs symboliques versus valeurs marchandes, fiscalité de la succession, c'est sujet très concret que rencontrent beaucoup de familles françaises. La différence, c'est qu'ici, eh bien, c'est un morceau de notre histoire à tous, notre histoire nationale qui se joue. J'espère qu'un musée va être fait.
2: Alors moi j'espère que c'est un musée, et d'ailleurs on va lancer un appel, il faudrait que ce soit un musée, absolument musée, et surtout pas une résidence de luxe, et surtout pas une résidence secondaire. Voilà, à suivre. Merci Bérénice, et tout de suite on va attaquer le chantier du siècle.
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4: Et bonjour à tous, c'est l'heure de notre chronique Parlons Éco-Transition. Le printemps est là, hein, vous l'avez senti, c'est peut-être le meilleur moment pour penser à vos travaux de rénovation énergétique. Avec nous, Laurent Permaz, bonjour. Pourquoi cette saison est-elle si stratégique?
6: Oui, bonjour Grégoire, parce que tout simplement, au printemps, on sort de l'hiver, hein, on a déjà identifié d'ailleurs des problèmes de notre logement, les froids, l'humidité, le courant d'air et les factures élevées. Et puis surtout, on a encore plusieurs mois avant le prochain hiver pour agir intelligemment, justement.
4: Quel est, Laurent, le premier chantier à envisager?
6: Forcément, on le dit très souvent, c'est l'isolation. Puis le printemps est idéal, justement, pour isoler les combles. On traite les murs aussi, et puis améliorer l'étanchéité du logement. Et pourquoi maintenant? Parce que, justement, les températures sont plus favorables aux travaux. Et puis les entreprises sont souvent un peu plus disponibles qu'à l'automne, qui vous serait tout simplement prêt avant les premiers froids.
4: Laurent, on peut aussi profiter de cette période pour faire un point global sur notre logement ?
6: Exactement. Le printemps est parfait pour faire un audit énergétique. On le rappelle aussi très souvent dans nos chroniques. Vérifier la ventilation, repérer les défauts apparus notamment pendant l'hiver. Un exemple concret, la condensation sur les fenêtres, les traces d'humidité sur les murs ou encore les chambres difficiles à chauffer. Ça, c'est des signaux d'un logement qui est mal équilibré, en tout cas mal isolé.
4: Et Laurent, on doit le changer, le chauffage aussi ?
6: Alors, c'est le bon moment, justement, pour anticiper, pour réfléchir. Il y a un plan, justement, d'électrification avec les fameuses pompes à chaleur pour remplacer, justement, une vieille chaudière au printemps. Bah, ça permet d'éviter les délais de l'automne, de pas tomber en panne en plein hiver et puis de prendre le temps de comparer les devis. Voilà, beaucoup de ménages, en fait, attendent septembre ou octobre. C'est le grand rush. Et se retrouvent dans l'urgence, et les professionnels ne sont pas forcément tous disponibles.
4: Laurent, vous avez parlé d'isolation, c'est vrai qu'on parle moins de ventilation.
6: Oui, pourtant c'est essentiel, c'est la circulation de l'air, un logement bien isolé, mais mal ventilé justement, c'est source d'humidité, de moisissure, d'air intérieur dégradé, et puis c'est pas forcément bon pour la santé. Et là encore, le printemps est un bon moment pour vérifier sa VMC, les bouches d'aération, envisager une ventilation plus performante, même si en ce moment les températures ont du mal justement à remonter.
4: Oui, tout à fait. Mais Laurent, pourquoi est-ce que le printemps est intéressant financièrement ?
6: Il est intéressant parce que vous avez plus de temps. Il faut du temps pour finir tout de suite un devis pour justement monter les dossiers d'aide, ma prime rénov, les certificats d'économie d'énergie et les primes locales. Ensuite, ces entreprises sont moins saturées qu'avant l'hiver, c'est ce que je précisais. Puis surtout, on évite les travaux dans l'urgence qui coûtent souvent plus cher.
4: Donc finalement, le printemps sert à préparer l'hiver suivant.
6: Oui, il sert à préparer surtout la rénovation globale de votre logement. Pas à pas, justement, une rénovation énergétique, c'est pas une réaction à froid, c'est de l'anticipation. Puis les ménages qui s'y prennent au printemps, on choisit mieux, on compare davantage et puis on planifie.
4: Le message est simple, en fait, si je vous écoute, ne pas attendre les premières vagues de froid.
6: Oui, exactement. En fait, le meilleur moment, c'est pour penser le chauffage, c'est maintenant. C'est au printemps, ou en tout cas lorsqu'il fait beau, c'est la saison idéale pour diagnostiquer, faire un audit énergétique, planifier, prendre du temps, et puis pas forcément faire tous les travaux. En même temps, on peut commencer par ceux qui vont avoir le plus d'impact pour votre facture et puis pour votre bien ressentir à domicile.
4: Merci beaucoup Laurent Permas, et à vous toutes et tous qui nous écoutez. Si votre logement vous a posé problème cet hiver, c'est maintenant qu'il faut agir, et pas au mois de novembre. À la semaine prochaine sur Sud Radio.
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2: On va revenir les amis dans quelques instants après une petite pause et on répondra d'ailleurs aux questions des auditeurs. Avec vous, Bérénice de Villefleurion, on recevra également notre grand invité. Comment bien trouver son logement ? C'est avec Baptiste Capron, le directeur général de Sologer. À tout de suite.
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2: Eh bien, bonjour les amis, bonjour la France, on est ravis d'être avec vous pour votre émission hebdomadaire, l'émission du week-end, celui samedi entre 12h et 13h sur Sud Radio, un peu partout en France. Bienvenue à tous ceux qui nous rejoignent. On va parler justement de votre logement et on répond également à vos questions. Et cette semaine, Bérénice, on nous a posé une question précise que l'on va poser à notre expert.
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2: Bérénice de Villefleurion.
3: Et oui, alors je rappelle que vous pouvez nous écrire, envoyez-nous toutes vos questions si ça concerne votre logement, vos voisins, vous avez des questions, c'est au 72018 que vous l'envoyez. Et juste avant votre question, au 72018, vous mettez immo. I2MO, comme ça on sait que c'est pour nous. Alors là, on a une question d'un auditeur qui n'a pas donné son prénom, c'est dommage, mais la question est très intéressante. En copropriété, je souhaite changer deux porte-fenêtres à vantaux par deux coulissantes. Quelles sont les démarches ? Alors pour y répondre, j'ai demandé à un expert de la copropriété, Olivier Safar, le président de Safar Immobilier. Bonjour Olivier, merci d'être
7: bonjour
3: avec nous.
7: Bonjour Bérénice, bonjour Sylvain.
3: Alors... Déjà, qu'est-ce que c'est que des fenêtres à vantaux ?
7: Des fenêtres à vantaux, c'est des fenêtres qui s'ouvrent tout simplement en ouvrant au milieu et vous tirez à droite et à gauche les deux vantaux.
3: D'accord.
7: Et ce qu'il veut faire, c'est au lieu d'avoir une fenêtre qui s'ouvre par le milieu, c'est de mettre des fenêtres coulissantes, c'est-à-dire qui se rabattent les unes sur les autres.
3: Et est-ce qu'on a le droit à une copropriété ?
7: Alors, est-ce qu'on a le droit en copropriété sans demander l'autorisation de l'Assemblée ? Non. Est-ce qu'on peut le faire ? Bien évidemment. Si c'était les mêmes fenêtres que vous changiez parce que vos fenêtres étaient en mauvais état et que vous remettez les mêmes et que vous les changez tout simplement, vous n'aviez pas besoin de demander l'autorisation. En revanche, si vous voulez modifier le style de fenêtre, il faut interroger d'abord le syndic pour savoir, un, si c'est possible dans le règlement de copropriété, et deux, si c'est le cas, de présenter le projet à l'Assemblée Générale pour qu'il soit validé par l'Assemblée Générale pour changer le modèle de fenêtre. N'oubliez pas une chose, l'esthétique est très importante dans ces points-là. Pourquoi ? Parce que vous voulez changer une fenêtre qui a un montant d'épaisseur qui fait 3 ou 4 cm par un épaisseur qui va faire 8 ou 10 cm, vous n'allez plus avoir la même esthétique sur la façade, et ça c'est un problème la plupart du temps dans les immeubles.
3: Oui, on est d'accord, c'est en fait le règlement de copropriété, il impose une harmonie en fait de façade, c'est de matériaux, de coloris, voire un type de menuiserie, j'imagine.
7: Alors, la plupart du temps, oui, pour ceux qui ont été bien faits dans lequel c'est indiqué, ils vont vous dire que vous n'avez pas le droit aux fenêtres, on va dire, de simples vitrages, vous devez les remplacer par du double vitrage aujourd'hui à rupture de pont thermique, que dernièrement, vous n'avez pas le droit de mettre des menuiseries qui sont noires alors que toutes les autres sont blanches, et ainsi de suite. Et ça peut même vous dire, vous n'avez pas le droit de mettre du bois, vous devez mettre que de l'alu et supprimer tout ce qui est en ferraille, par exemple.
3: Ouais. Après, ça se comprend. C'est un souci d'esthétisme, mais ça peut jouer aussi sur la valeur du bien. Si on a une belle façade.
7: Alors, c'est beaucoup mieux d'avoir une très belle façade. Et puis, le jour où vous faites des travaux de ravalement et que vous devez déposer la demande d'autorisation en mairie, si certaines fenêtres n'ont pas été faites dans l'esthétique de toutes les autres, la mairie peut vous demander effectivement la modification de la fenêtre qui n'est pas ni à la bonne couleur ou pas à la bonne taille au niveau effectivement des montants, et demander à ce que ce soit modifié en même temps.
3: D'accord. Donc là, concrètement, pour notre auditeur qui n'a pas laissé son prénom, quelle démarche ? Donc là, il doit demander au syndic d'inscrire... Voilà. À la question de l'ordre du jour, de la prochaine AG.
7: Si, voilà, normalement, comme c'est un changement par rapport à ce qu'il y avait auparavant, il doit préparer un projet à l'inscription à l'ordre du jour, du changement de type de fenêtre, en indiquant bien évidemment un croquis pour la fenêtre ancienne et la fenêtre nouvelle, et surtout en respectant les codes couleurs et les tailles des différents montants pour vous prouver qu'effectivement, c'est pratiquement à la même taille ou à un centimètre près, mais que ça ne fait pas 5 cm d'écart.
3: D'accord. Eh bien, merci beaucoup, Olivier. C'est très clair. N'hésitez pas à nous écrire, monsieur ou madame qui nous avait envoyé ce SMS, et dites-nous comment vous vous appelez aussi. On sera ravis de le savoir. Merci, Olivier Safar, président de Safar Immobilier, pour les questions de copropriété. C'était très clair.
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2: Nous sommes de retour sur le plateau de Sud Radio. On est ravis d'être avec vous dans votre émission hebdomadaire Parlons Immo. On va recevoir justement, l'heure de recevoir notre invité extrêmement intéressant, puisqu'on va parler de la recherche immobilière. Bonjour Baptiste Capron.
8: Bonjour.
2: Merci d'être avec nous. Baptiste, vous êtes le patron de Se Loger. J'ai envie de vous poser une question. Est-ce qu'aujourd'hui, les Français, qu'est-ce qu'ils veulent vraiment quand ils cherchent un logement ? On voit que les usages ont explosé, on voit qu'on vit un phénomène de décohabitation, d'explosion de la cellule familiale. À périmètre constant, la démographie reste la même, mais la demande de logement, elle a littéralement explosé.
8: Je pense que les Français, déjà, ils veulent de la clarté, parce que le marché bouge beaucoup. Et la bonne nouvelle, c'est que le marché, il est plutôt en rendez-vous. L'année dernière, ça a été, quand on prend un pas de recul sur le siècle, une année qui est dans le top 5. Près d'un million de transactions. Donc ça, c'est excellent.
2: Et malgré la crise.
8: Ouais, malgré la crise. Et malgré je regardais les volumes de crédit produits en mars, ils sont encore en augmentation. Donc structurellement, on est plutôt sur de bonnes années, et c'est plutôt une bonne nouvelle pour les Français, parce qu'avant, ils veulent savoir dans quoi ils s'engagent.
3: Pour l'ancien.
8: Alors pour l'ancien et pour le neuf, il y a des nouveaux dispositifs qui sont là pour prendre le relais du Pinel. C'est un peu tôt pour les évaluer, mais il y a plutôt des bonnes nouvelles. Ensuite, ce qu'on voit sur notre application, qui est dans la poche de plus de 10 millions de Français, c'est ce qu'ils recherchent. Et ce que je veux dire, c'est que je pense que c'est un marché quand même complexe, l'immobilier. Donc nous, on doit apporter de la simplicité. Donc c'est des maths, c'est des régulations, c'est des lois. Donc ils veulent à la fois une recherche qui est simple. Donc comment je cherche, comment j'ai des filtres, comment j'ai une carte qui m'apporte ça. On a beaucoup aussi de nouveaux usages comme la recherche par temps de trajet. Hein, on veut savoir
2: combien
8: où est-ce qu'on est par rapport à l'école.
2: Combien de Français se connectent chaque jour? Vous avez combien de visites par mois sur votre site?
8: Alors nous, on mesure surtout les choses par rapport à l'application, parce que vous savez, les visites, quelqu'un vient 5 fois dans la journée, donc tout le monde fait ce qu'il veut avec les chiffres.
2: Bien sûr.
8: Nous, ce que moi je regarde, c'est les utilisateurs, donc les Français qui cherchent. On est dans la poche de plus de 10 millions de Français et l'application a été téléchargée 4 millions de fois l'année dernière. Ça vous donne aussi une mesure de ce que je disais avant, qui est la reprise.
2: Alors justement, aujourd'hui, on voit bien que la notion de prix est importante.
8: Ouais.
2: Aujourd'hui, on voit bien, Bérénice l'a rappelé tout à l'heure, on a des surfaces qui se restreignent avec le temps, parce que l'accès à la propriété se fait de plus en plus tard. Hein, elle a pris plusieurs années d'ailleurs par rapport aux gens de ma génération, ne serait-ce que pour ça. Aujourd'hui, vous diriez qu'on recherche plutôt un cadre de vie lorsqu'on fait une recherche, indépendamment des critères essentiels, prix, surface, énergie?
8: Les critères essentiels restent essentiels, parce que quand on regarde les usages, le marché, c'est 80% du besoin. Donc c'est, on en parlait à l'instant, c'est j'ai un enfant ou j'ai un projet d'enfant. C'est parfois je divorce, c'est parfois j'ai un décès, etc.
2: Bien sûr.
8: Donc on reste...
2: Ou il faut une résidence alternée, évidemment. Bah oui.
8: On le lit à la natalité. En général, on fait le lien avec l'emploi, la mobilité professionnelle. On dit souvent la crise du logement, c'est une crise de l'emploi. Je suis ravi de voir aussi qu'on le lit à d'autres sujets démographiques hyper importants. Mais donc les Français, ils doivent bouger, en fait. Donc c'est une mobilité qui est souvent nécessaire. Donc le prix reste quand même le critère numéro un. Se loger un long historique de travail de la donnée, qui fait notre confiance, le rapport qu'on a avec les Françaises et les Français. Et on voit qu'on a plus de 500 000 estimations par mois, mais surtout que chaque bien qui est estimé, il fait l'objet en général de plein d'estimations. Donc on voit le débat familial qui s'organise autour du prix, on voit que l'agent aussi va utiliser ce loger. Ça reste le facteur numéro un. Et d'ailleurs, on voit que le marché a repris parce que les prix sont assez stables.
2: Pour vous, le marché a repris?
8: Oui.
2: D'accord. Alors justement, on va y aller. La technologie est en train de bouleverser les usages, mais ça, je vous l'apprends pas. C'est votre métier, justement, d'anticiper la techno. Aujourd'hui, c'est un peu la dent creuse. Ça me fait un peu flipper quand même, quand on en parle. C'est l'intelligence artificielle, où on a l'impression qu'effectivement, on demande à ChatGPT ou n'importe quel moteur d'intelligence artificielle qui finalement nous remplace ou pense à notre place. Comment l'IA, justement, est en train d'impacter la recherche immobilière? Est-ce qu'un jour on finira par ne plus faire de requêtes écrites, on va s'adresser à l'écran, on va lui parler, on va lui dire, Siri, finalement, trouve-moi un super appart. Non, mais franchement,
8: faut pas avoir peur, ça va bien se passer.
2: Oui, voilà. Rassurez les Français.
3: Il y en a qui font ça.
2: Rassurez-moi et rassurez les Français qui nous écoutent.
8: Je vais vous rassurer. Bien qu'il y ait cette conviction qui existe. Aujourd'hui, la part de marché, de notre trafic qui vient des LLM, c'est 0,5%. Et c'est pas nécessairement en progression. Ce qu'on voit, c'est il y a deux théories. Il y a la théorie que vous venez de dire. Donc, en fait, je fais rien, c'est l'IA qui cherche à ma place, etc.
2: Bah oui, c'est ce qu'on a tendance à penser.
8: Et il y a une autre théorie qui est, l'IA va venir améliorer la recherche, parce qu'il y a plein de choses qui peuvent être améliorées par l'IA, mais le Français garde le contrôle. Moi, je souscris largement à la deuxième pour une simple raison. Un Français déménage 4 ou 5 fois dans sa vie. Donc, comme je le dis souvent à mes équipes, on utilise peut-être ChatGPT pour booker une nuit d'hôtel sur Booking ou un autre site, mais pas pour s'engager 20 ans dans une histoire d'amour, alors d'ailleurs parfois une histoire d'amour tout court, mais une histoire d'amour avec l'appartement ou la maison qu'on choisit. C'est trop émotionnel, c'est trop important. Et
2: c'est
8: puis évidemment, il y a la dynamique patrimoniale. Donc je suis optimiste et humaniste, je pense pas que ça arrive. En revanche, il faut utiliser l'IA pour enrichir l'expérience sur notre application.
2: Alors justement, il y a aujourd'hui des acteurs comme ChatGPT, Carrefour, Accor qui se lancent avec des assistants IA. Il y a une concurrence qui s'organise autour, parce que vous étiez quand même le moteur de recherche, vous êtes le portail le plus connu auprès des Français. Ça vous fait pas peur, même pas peur, tout ça?
8: Je pense qu'il faut toujours être humble, et l'histoire du groupe, c'est d'avoir utilisé la technologie. Vous savez, on est parti du Minitel. Donc quand Internet est... c'était de la presse même, Minitel, et puis Internet, et puis dans les années 2010, on nous a dit Google et Facebook vont vous remplacer, et puis etc.
2: Mais en fait,
8: l'histoire du groupe, c'est comme n'importe quel groupe leader historique de bâtir sur ça. On a une relation avec les Français de confiance. L'IA sans la donnée, c'est comme une voiture sans essence. Ça va pas très loin. La donnée, c'est ce loger qui l'agrège, c'est ce loger qui la travaille et c'est ce loger qui agit comme tiers de confiance. Et la donnée, elle est hyper importante. Les Français, ils veulent bien chercher par recherche en langage naturel, mais ils veulent surtout la carte scolaire. C'est les Français, clair. Ils veulent le bon prix. Les Français, ils veulent savoir si c'est à moins de 30 minutes en voiture. C'est ça, c'est comme ça qu'on cherche.
2: Eh bien écoutez, c'est beaucoup plus clair pour moi, je me voici rassuré. Restez avec nous, Baptiste Capron, dans la deuxième partie de l'entretien. Justement, on parlera de la recherche immobilière. Une petite pause, on se retrouve tout de suite après.
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2: Eh bien rebonjour la France, ravi d'être avec vous pour votre Parlons Immo hebdomadaire 12h-13h chaque samedi. On est toujours avec vous Baptiste Capron, merci d'être venu pour le week-end justement sur Sud Radio. Soyons honnêtes mon cher Baptiste, aujourd'hui chercher un logement c'est devenu épuisant pour beaucoup de Français, vous le savez ça?
8: Alors moi je pense que c'est un engagement, parce que chercher un logement c'est rare et que nous on doit simplifier cette recherche. Pour pas que ce soit épuisant, mais pour que ce soit enrichissant. Les Français, ils adorent l'immobilier. On est sur un pays d'immobilier. Il y a 88% de Français qui veulent devenir propriétaires. C'est des intentions qui sont en augmentation. Et quand on regarde sur notre site, ce qui est intéressant, c'est, vous savez, on a 10 millions d'utilisateurs qui nous utilisent sur l'application, mais on a aussi beaucoup de gens qui mettent des alertes. Vous savez, les alertes, c'est je mets une certaine configuration, je cherche tel type de bien et prévenez-moi par email, etc. Donc on envoie chaque année des milliards d'emails.
2: Et je reçois une notification.
8: Exactement. Et en fait, ce qu'on voit, c'est que dans les 3 millions de visites physiques qu'on organise entre un agent immobilier et un particulier chaque mois, il y a la moitié qui viennent de ces alertes. C'est-à-dire qu'il y a la moitié qui viennent de projets longs. Donc il y a beaucoup de gens qui sont dans des recherches à temps long. Et donc moi je vois ça comme un projet qui est engageant et qui doit même, et c'est ce que j'espère avec nos produits, devient excitant.
2: Alors justement, entre les prix, les taux, on le voit, les taux sont relativement stables, mais ils ont quand même augmenté depuis janvier, entre 25 et 50 points de base justement. Les annonces qui disparaissent en quelques heures parce que les gens ne sont pas forcément réactifs, est-ce que aujourd'hui le fait de se loger par rapport au stress à la recherche, vous voyez sur vos données, un accroissement finalement de la tension, est-ce qu'on est plus sur des tendances qui sont tout à fait normales et contemporaines?
8: Oui, alors je pense qu'il faut distinguer deux éléments. Il y a le marché de la transaction qui, lui, se comporte bien. Les délais de vente se raccourcissent même un peu, donc on voit...
2: Et les volumes de vente sont toujours aussi bons.
8: Les volumes de vente, l'année dernière, ils sont dans le top 5 du siècle, et on a été un peu habitués par le crédit à taux zéro pendant quelques années, on est parti sur des montants de transactions délirants.
2: Et des taux très très bas.
8: Et les taux très bas, mais aujourd'hui, un taux de 3,5%, ça reste acceptable. Je rappelle que lors du premier choc pétrolier, ils étaient de 14%.
3: Mais les prix n'étaient pas les mêmes.
8: C'est vrai.
3: Oui. Et les salaires non plus.
2: Et l'inflation non plus, puisqu'on avait une inflation à 12. Je rappelle, pour ceux qui ont connu cette époque, vous n'étiez pas né, vous.
3: Non, j'étais encore dans le ciel.
8: Néanmoins, en France, on a de la chance parce que le crédit est un produit d'appel. J'étais à Londres ce week-end, je discutais avec un ami qui a négocié son prêt à taux variable à 5%. Donc, je veux dire.
3: Ah oui, on est bien logé en France. Voilà. C'est le cas de le dire.
8: On a de la chance, le crédit taux fixe.
2: Mais c'est important que vous le rappeliez parce que la France, elle seul pays à le pratiquer. Alors justement, pour vous, se loger, au sens propre du terme et comme au sens figuré, quels sont aujourd'hui les biens qui sont les plus recherchés par les Français? Vous le savez ça, vous, Baptiste?
8: Oui, alors il y a deux types de biens, ça ne va pas vous étonner, je pense.
2: La maison.
8: Bah oui. Alors la maison, c'est 55% de nos recherches. Et la maison de 5 pièces, c'est vraiment le prototype. Le deuxième bien, parce que c'est la famille, c'est agrandi, on fait une pièce en plus, etc. On en parlait sur la natalité, c'est la fameuse pièce en plus. Et la maison, ça reste le rêve des Français. C'était le cas avant le Covid, ça a été accéléré par le Covid. Il y a eu même un phénomène de correction après, parce que la maison avait beaucoup augmenté. Après, il y a un deuxième type de bien, il faut le rappeler, parce que parfois on a l'impression qu'on n'est plus un pays urbain, on est un pays urbain. Donc le T2, T3, en fonction de là où on est, en fonction du prix au mètre carré, donc du jeune couple, du primo-accédant, le fameux primo-accédant qui s'installe, est très recherché. C'est beaucoup de nos recherches également.
2: Ils sont revenus, les primo-accédants, parce qu'ils avaient un peu déserté.
3: Primo-accédants, c'est ceux qui achètent pour la première fois.
8: Exactement. Ils reviennent avec le marché. Donc c'est eux qui portent le marché souvent, parce que c'est eux qui achètent du coup à un ex-primo-accédant qui devient secondo-accédant, etc. Et c'est le primo-accédant en achetant qui libère la place au fameux locataire.
2: Bien sûr.
8: Le futur locataire qui ne peut pas se loger parce que les locataires partent plus, etc. Donc c'est un marché qui est une forme de rotation. Et on voit que les primo-accédants reviennent. Donc c'est ça la bonne nouvelle.
2: Alors justement, on entend souvent, c'est un peu la litanie, et c'est vrai qu'on peut le comprendre, les gens veulent quitter les grandes agglomérations, les temps de transport infinis, cet exode parfois urbain dont on parle. Est-ce que c'est toujours vrai avec cette mythologie, vous savez, du jardin, de la grande maison, ouais, qui vaut le prix d'un studio à Paris et qu'on trouverait à une heure, deux heures de Paris? Est-ce qu'aujourd'hui, c'est ce qui compte justement le plus pour les Français? Comment vous le percevez, cet usage-là?
8: Moi, je dirais que la ville s'étale. En fait, hein, les gens, ils cherchent plutôt à être près de leur travail. Et le travail, il reste. Le télétravail, c'est pas partout. Hein,
2: bien sûr.
3: On en revient.
8: Fort heureusement. Donc, il y a beaucoup de gens qui recherchent par temps de trajet. Ils veulent être moins d'une demi-heure, etc. Bon. Donc, ce qu'on voit, c'est qu'il y a beaucoup de quartiers, pas qu'à Paris. Alors, Paris, l'exemple classique, c'est Montreuil, hein, qui est une des villes qui a plus le prix en termes de prix depuis le début du siècle, parce que c'est bien desservi. C'est sur la 9, c'était pas cher.
2: Oui.
8: Mais Pessac à Bordeaux, je pourrais vous raconter la même histoire, etc.
2: Pareil, donc, absolument.
8: Il y a beaucoup d'endroits. Ils sont simplement le fait que la ville, s'accroît, mais on reste sur des populations qui sont urbaines, et la maison, dans ces endroits-là, peut devenir une option.
2: Alors, on aime bien les bons plans, hein, les très très bons plans. Est-ce qu'il y a encore, Baptiste, comme ça, vous nous le dites, comme ça, est-ce qu'il y a encore des villes où l'on peut encore bien vivre sans exploser son budget logement?
8: Alors, donc, je vais vous dire, je vais vous faire une réponse de Normand, n'étant pas Normand mais Breton. Tout dépend de vos goûts et de vos besoins. Quand on regarde le marché, donc on a une étude qui va sortir lundi prochain. Ce qui est intéressant, c'est que bon, on est caractérisé par des grands écarts. Hein. Donc vous avez quand même en moyenne 250 000 euros de budget, c'est la valeur d'une transaction avec les frais de notaire en France. Ça vous emmène sur un 23 mètres carrés à Paris et ça vous emmène sur un 180 mètres carrés à Mulhouse ou à Saint-Étienne. Donc ça, c'est l'écart sur les grandes villes.
2: Non, mais faut
8: je vous fais les rues si vous voulez.
2: Même,
8: donc à peu près 560 euros dans un village en Haute-Marne qui n'est pas colombé les deux églises de la Boisserie, je le précise.
3: La maison du général de Gaulle.
8: Exactement. Et 23 000 euros avenue Montaigne. Bon, donc voilà, vous avez un rapport.
3: 23 000 euros avenue Montaigne, mètre carré. Je peux même pas m'acheter un mètre carré.
8: Voilà. Donc c'est un marché qui est très disparate. Moi, mon conseil, c'est d'abord, donc on a mis des simulateurs en place. Hein. D'abord, il faut savoir si on veut acheter ou on veut louer. Compte tenu des taux, c'est une bonne question à se poser. Si on veut rester qu'à 5-10 ans dans son logement, si on a d'autres projets, parfois c'est mieux de louer. Donc vous pouvez faire la simulation sur nos sites. Il faut savoir si on veut faire des travaux. On parle de rénovation énergétique, mais en fait le DPE, ça peut être une super affaire comme un four. Donc il faut vraiment regarder précisément ce qu'on veut faire. Et puis pour finir...
2: Il faut vouloir faire des travaux.
8: Exactement, il faut vouloir faire des travaux.
2: C'est bien de se projeter aussi.
8: Et pour finir, là on lance un simulateur de pouvoir d'achat. Donc il faut savoir faire des compromis entre l'espace qu'on veut avoir et le quartier qu'on veut occuper.
2: Alors justement, on le voit, vous l'avez dit d'ailleurs, les volumes de transactions sont stables, plutôt bons, il faut le dire, plutôt bons, avec un marché qui repart, même si c'est un verre pâle, ça repart. Par contre, la location, c'est ce qu'on appelle un marché grippé, mais alors totalement grippé. Oui. Je regardais justement sur les différents portails d'annonces, dont le vôtre, etc., on a une réduction du volume d'annonces qui est phénoménale. On peut atteindre dans des régions moins 40, moins 50%. À Paris, ça devient quasiment impossible de se loger en location.
8: Alors, il y a une forte tension locative sur Paris.
2: Dès que vous postez une annonce, elle disparaît en...
8: Oui, il y a 3 annonces sur 5 qui partent en moins de 1 jour. Donc, et quiconque a fait une visite de location à Paris sait à quel point on connaît le phénomène de la queue dans l'escalier.
2: C'est clair.
8: Donc, je pense qu'il y a un problème qui est lié d'ailleurs au marché qui s'était un peu grippé avec la montée des taux en 2022-2023, c'est que les primo-accédants ne sont pas partis. Donc en fait, on n'a pas eu le phénomène de rotation qui fait que du coup, on a une offre qui est largement inférieure par rapport à la demande.
2: Et la perte du pouvoir d'achat, ça s'explique aussi. Je veux dire, les Français ont moins de moyens, ils sont plus stressés, ils restent dans leur logement, ils quittent pas leur location, même s'ils avaient un projet.
8: Exactement.
2: Un projet
8: bien. Néanmoins, ce qu'on peut dire, c'est qu'avec la reprise du marché, il y a plutôt des bons signaux. D'abord, un, les primo-accédants sont de retour. Deux, le gouvernement a assoupli la législation, notamment sur le DPE. Maintenant, on calcule le DPE d'une autre manière, en incluant notamment d'où vient l'énergie. Si l'électrique est issue de notre nucléaire français.
2: Et il y a le dispositif Jean Brun qui permet de relancer l'investissement.
8: Il y a beaucoup de biens qui sont venus sur le marché. Il y a 800 000 biens qui sont venus sur le marché. Le ministre a annoncé peut-être que d'autres pourraient F et G relouer. Et donc ça contribue à assouplir. Du coup, en fait, on regarde l'offre locative nationale, pas Paris, Paris ça baisse, mais national ça augmente, de l'ordre de 15%.
2: Merci beaucoup Baptiste Capon, je rappelle vous êtes directeur général de Se Loger, la bonne adresse justement quand on cherche un logement. Vous restez avec nous Baptiste, voilà, on va vous poser une question justement, on va parler natalité à la fin de l'émission, mais tout de suite on va parler de notre chronique Maison Saine.
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2: Avec vous, Grégoire Daricot et l'excellent Édouard David.
4: Et oui, bonjour à toutes et à tous. Bienvenue dans Maison Saine, votre rendez-vous sur Sud Radio pour mieux comprendre comment notre logement influence notre santé et notre bien-être. Alors, le printemps est là, on y revient. Les beaux jours aussi, on espère. Mais pour beaucoup, c'est également le retour des allergies. Nez qui coule, les yeux qui piquent, les éternuements, les quintes de tout, n'est-ce pas mon cher Sylvain? Et une question qui revient souvent, faut-il continuer à aérer son logement quand il y a beaucoup de pollen dehors? Parce qu'est-ce qu'on fait pas l'entrée d'ennemi chez soi, finalement? Et pour en parler, je fais appel à Édouard David, responsable de l'engagement sociétal chez Murprotec. Bonjour Édouard.
9: Bonjour Grégoire.

0: le soir quand la concentration de pollen est généralement plus faible.
1: Édouard, est-ce que le pollen peut vraiment s'installer durablement dans nos logements?
0: Oui, car les pollens ne restent pas seulement dans l'air. Ils se déposent sur les rideaux, les canapés, les draps, les vêtements ou même les cheveux. C'est pour cela que certaines personnes allergiques ont parfois l'impression que ça continue même à l'intérieur.
1: En fait, notre logement, il peut devenir une sorte de piège à pollen.
0: Oui, surtout si on aère longtemps au mauvais moment, les fenêtres donnent sur un jardin ou des arbres, ou si le logement manque d'entretien. Et il y a un autre phénomène important, le pollen se combine parfois avec l'humidité ou la pollution intérieure, ce qui peut accentuer l'irritation des voies respiratoires.
1: Alors là, Sylvain se demande quels sont les bons réflexes pour limiter cet inconfort, mon cher Edouard.
2: Oui, Edouard. Oui,
0: eh bien,
2: Edouard.
0: Quelques gestes simples, Sylvain, quelques gestes simples. Aérer brièvement mais efficacement 5 à 10 minutes. Privilégier les horaires où le pollen est plus faible. Éviter de secouer le linge dehors pendant des pics de pollenique. Et passer régulièrement l'aspirateur avec des filtres adaptés. Et puis dernier point, Sylvain, surtout maintenir un logement sain, sans humidité excessive, car un air humide et chargé aggrave souvent la sensation d'inconfort.
1: Au fond, le vrai sujet, c'est l'équilibre, Edouard.
0: Toujours Grégoire, un logement sain, ce n'est pas un logement totalement fermé, ni un logement qui est ouvert en permanence. C'est un logement où l'air circule intelligemment.
1: Et pour les personnes très allergiques, est-ce qu'il faut adapter davantage ses habitudes ?
0: Oui, certaines personnes sensibles peuvent surveiller les alertes polémiques, nettoyer plus régulièrement les textiles ou utiliser des systèmes de filtration adaptés. Mais encore une fois, il ne faut pas sacrifier la qualité de l'air intérieur par peur du pollen extérieur.
1: Donc Edouard, le bon réflexe c'est...
0: Le bon réflexe, c'est que le printemps doit rentrer dans nos maisons, mais pas forcément tout le pollen avec. Le bon réflexe, c'est d'aérer au bon moment, avec mesure, et de garder un logement sain et bien ventilé.
1: Et merci beaucoup Edouard David pour ces précieux conseils. Et à vous qui nous écoutez, ouvrez les fenêtres, mais gardez un œil sur le pollen. En cas de doute, rendez-vous sur maison-saine.fr. On se retrouve très bientôt pour une nouvelle chronique Maison Saine sur Sud Radio.
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2: Une petite pause les amis, on se retrouve tout juste après pour la dernière partie de notre émission. Au programme, on va parler viager et on va évoquer également la grande question de la semaine. Faut-il faire des enfants dans notre pays ? Tout de suite.
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2: Salut les amis, si vous êtes à table, on vous souhaite un excellent appétit un peu partout en France. Prenez le soin de vous occuper de vous, de votre prochain, de votre lointain et de votre maison. On parle de votre logement. Bah justement, ça tombe bien, on va parler de notre rubrique tant et appréciée. Deux fois par mois, on parle de viager.
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2: Avec vous, Bérénice de Villefloriot.
5: Et en ce mois de mai, avec ces ponts, on a eu envie aujourd'hui de parler d'un sujet très concret, la retraite après une vie entière de travail. Parce qu'on le sait, beaucoup de seniors ont travaillé toute leur vie, c'est peut-être même votre cas, parfois très tôt, parfois dans des métiers physiques ou exigeants. Et pourtant, une fois à la retraite, eh bien, les finances ne suivent pas toujours. Alors comment améliorer son quotidien sans forcément quitter son logement ? Eh bien, pour en parler, nous retrouvons Marine Livotti, directrice de l'Office du Viager. Bonjour Marine.
6: Bonjour Bérénice, bonjour à tous. Oui, c'est vrai que c'est une réalité que nous rencontrons tous les jours sur le terrain. On a beaucoup de seniors qui ont travaillé pendant 45, 45 ans et qui ont remboursé leur maison toute leur vie. Ils ont élevé leurs enfants, parfois aidé même leurs proches. Et aujourd'hui, ils se retrouvent, ben, malgré une carrière complète, certaines retraites sont malheureusement insuffisantes pour vivre sereinement.
5: Et souvent, le patrimoine principal reste justement la maison ou l'appartement.
6: Oui, c'est tout à fait ça. Beaucoup de seniors sont propriétaires avec finalement peu de liquidités disponibles. Ils ont un patrimoine immobilier qui est important, mais avec des revenus mensuels qui sont parfois trop faibles pour faire face à la fois à l'inflation, pour pouvoir entretenir leur logement, financer une aide à domicile ou tout simplement profiter un petit peu de leur retraite. Et c'est là que des solutions comme le viager ou la vente de nue propriété peut avoir du sens.
5: Et donc l'idée, c'est de pouvoir utiliser la valeur de son logement sans être obligé de partir.
6: Oui, exactement. C'est un point qui est très important. Contrairement à certaines idées reçues, le viager ne signifie pas forcément quitter son logement. Dans un viager occupé, par exemple, le senior va rester vivre chez lui jusqu'à la fin de sa vie. Et en échange, il va percevoir un capital immédiat qu'on appelle le bouquet, puis une rente mensuelle complémentaire. et cela permet souvent de retrouver finalement le confort financier qui nous manquait sans avoir pour autant besoin de changer les habitudes de

0: Et alors, il existe plusieurs types de solutions marines.
1: Oui, alors c'est important de les distinguer. On vient d'en parler avec le viager occupé. C'est finalement la formule la plus connue. Le vendeur va rester chez lui et va percevoir un complément de retraite. On a également la vente à terme qui, elle, fonctionne un petit peu comme un paiement échelonné dans le temps avec des mensualités prévues à l'avance et une durée d'usage fixée. Et enfin, on a la nue propriété qui va permettre de récupérer un capital important immédiatement, sans rente mensuelle, et qui va permettre de conserver à la fois l'usage du logement ou la possibilité de le louer. Et chaque solution, elle va répondre à des besoins assez spécifiques et qui vont différer d'une personne à l'autre.
0: Et est-ce qu'aujourd'hui, les seniors abordent ces solutions différemment, j'entends par rapport à avant ?
1: Oui, clairement, on voit qu'avant, le viager, c'était souvent un petit peu une solution de dernier recours. On s'en servait vraiment si on n'avait pas d'autres opportunités. Aujourd'hui, on a par contre beaucoup plus de seniors qui le voient par anticipation comme un outil de gestion patrimoniale intelligente. L'objectif, c'est finalement pas tellement de tenir financièrement, mais c'est aussi, par exemple, de pouvoir s'ouvrir, voyager un petit peu, aider ses enfants ou ses petits-enfants parfois, pouvoir adapter son logement ou tout simplement vivre une retraite plus sereinement.
0: Et oui, finalement, après une vie entière de travail, l'idée est de pouvoir profiter un peu plus sereinement de sa retraite. Merci beaucoup Marine Livotti. Je rappelle que vous êtes directrice de l'Office du Viager.
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4: Et bien de retour sur Sud Radio dans votre émission Parlons Immo. Bonjour à tous. Si vous prenez, nous arrivons au terme de notre émission. On voulait évoquer pour cette semaine un sujet d'importance. Je vous donne un chiffre. En 2025, il y a eu 651 000 décès contre 645 000 naissances. C'est la première fois en France où il y a plus de décès que de natalité. Bérénice de Villefloriot.
0: Et oui, et les derniers chiffres, même c'est sur mars 2026, 52 000 bébés sont nés. C'est 2,5% de moins qu'en mars 2025. Vous voyez, ça continue à baisser par rapport à l'année dernière. Donc on est vraiment dans une tendance baissière pour les naissances. Et alors la question qu'on se pose, est-ce que le logement est devenu un frein concret au projet d'enfant ?
4: Voilà. Est-ce qu'on aborde un déclin démographique qui fait que le logement devient essentiel dans la demande ? Et d'ailleurs, c'est un des critères, Bérénice, me semble-t-il, qui fait reculer les Français, effectivement, dans le fait de faire des enfants.
0: Oui, oui. Bah c'est la députée, hein, Constance de Pélichy, je le disais tout à l'heure, qui a proposé justement de mettre en place un prêt à taux zéro pouvant aller jusqu'à 100 000 euros pour aider les familles à acquérir, construire ou agrandir leur résidence principale. C'est une proposition de loi qui va être étudiée justement le 28 mai prochain. Et ce prêt à taux zéro serait disponible, si ça passe, dès la déclaration de grossesse et jusqu'aux 5 ans de l'enfant, sans condition de ressources. On va peut-être demander à notre invité, Baptiste Capron, le directeur général de Se Loger. C'est vrai que vous qui pilotez un portail Se Loger, vous voyez peut-être les tendances émerger. Est-ce que vous ressentez que le logement, ça peut être un frein justement à la natalité ?
5: Oui, je pense qu'on associe souvent le logement à l'emploi, mais je pense que la natalité, c'est hyper associé également. Ce qu'on regarde, c'est en fait le pouvoir d'achat moyen des Français, il est de l'ordre de 89 mètres carrés en moyenne.
0: En moyenne,
5: c'est un 4 pièces. Mais évidemment, c'est la moyenne.
4: Oui,
5: c'est pas toute la distribution.
0: Donc, ce serait intéressant d'avoir la médiane.
5: Exactement. Donc la médiane est inférieure à la moyenne et probablement c'est un peu reculé. Après, donc il y a trois. Vous le rappeliez tout à l'heure. Il y a toujours trois paramètres. Il y a le crédit, il y a le prix, et il y a le revenu. Donc évidemment, on souhaite que les crédits s'améliorent. Évidemment, le prix s'est plutôt stabilisé. Ce qui compte, c'est que le pouvoir d'achat qui est déterminé par le revenu suive aussi.
4: C'est toujours la même question d'ailleurs, vous avez raison de le souligner, pouvoir d'achat qui détermine le projet. Ouais. Avec Bérénice, on avait fait des émissions, vous rappelez-vous Bérénice, où on voyait des jeunes qui ne se mettaient pas en couple, faute de logement, qui retardaient même leur mariage ou le fait de faire un enfant, faute de logement. Question est posée sur le déclin démographique. Merci à tous pour cette émission, merci Baptiste Capron. Voilà, le bon conseil, c'est d'aller sur le portail de Se Loger bien évidemment et télécharger l'application. On se retrouve pour notre part le week-end prochain. Prenez soin de vous, passez de belles vacances si vous êtes en vacances et on se retrouve pour votre émission samedi prochain dès midi sur Sud Radio, bien évidemment avec Parlons Immo.
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1: Il est 13h.
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3: Bonjour à tous. Pékin redevient en quelques jours l'épicentre de la diplomatie mondiale après la visite très médiatisée de Donald Trump. La semaine dernière, le président chinois Xi Jinping reçoit à partir d'aujourd'hui Vladimir Poutine pour 2 jours d'échange. Officiellement, les deux dirigeants doivent renforcer leur coopération stratégique. Mais dans les faits, cette séquence montre surtout à quel point Moscou a aujourd'hui besoin de Pékin, aussi bien pour soutenir son économie que pour éviter un isolement international quasi général depuis le début de l'invasion de l'Ukraine en 2022. Depuis le début de la guerre en Ukraine, la Chine est devenue le principal partenaire économique de la Russie. Pékin absorbe désormais une part massive des exportations russes, notamment dans le secteur énergétique. La société de recherche spécialisée EnerData évoquait en septembre la signature d'un accord autour du projet de gazoduc Force de Sibérie 2, destiné à relier la Russie à la Chine via la Mongolie. Quelques minutes ont suffi pour plonger la ville de San Diego dans le chaos. 2 adolescents sont suspectés d'avoir attaqué le centre islamique de la ville californienne hier, tuant 3 personnes, dont un agent de sécurité. Les 2 suspects ont été retrouvés morts un peu plus tard dans un véhicule stationné à proximité. La police estime qu'ils se sont suicidés avant l'arrivée des forces de l'ordre. Face à l'envolée des prix des carburants, des aides ciblées seront encore versées au mois de juin. Affirmation faite par la porte-parole du gouvernement Maud Bréjon. Elles seront présentées jeudi par le Premier ministre Sébastien Lecornu. On va annoncer les aides pour juin face à une situation extrêmement volatile. On doit adapter autant que possible nos mesures de soutien. On s'adapte à la situation géopolitique, a déclaré la ministre chargée de l'énergie. Il s'agit d'aider les secteurs d'activité les plus exposés et les Français les plus modestes comme les gros rouleurs. 2 nouvelles plaintes pour viol vont être déposées contre le chanteur Patrick Bruel dans les jours qui viennent, annonce faite par l'avocate de l'animatrice Flavie Flamand, qui accuse le chanteur de l'avoir violée et droguée en 1991 alors qu'elle avait 16 ans. Patrick Bruel est visé par au moins 6 plaintes pour violences sexuelles. Il nie les faits qui lui sont reprochés. Voilà, c'est la fin de cette édition. Merci de l'avoir suivi. Excellente journée à tous.

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1: Il est 14h.
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3: Bonjour à tous. Pékin redevient en quelques jours l'épicentre de la diplomatie mondiale après la visite très médiatisée de Donald Trump. La semaine dernière, le président chinois Xi Jinping reçoit à partir d'aujourd'hui Vladimir Poutine pour deux jours d'échange. Officiellement, les deux dirigeants doivent renforcer leur coopération stratégique, mais dans les faits, cette séquence montre surtout à quel point Moscou a aujourd'hui besoin de Pékin, aussi bien pour soutenir son économie que pour éviter un isolement international quasi général depuis le début de l'invasion de l'Ukraine en 2022. Depuis le début de la guerre en Ukraine, la Chine est devenue le principal partenaire économique de la Russie. Pékin absorbe désormais une part massive des exportations russes, notamment dans le secteur énergétique. La société de recherche spécialisée EnerData évoquait en septembre la signature d'un accord autour du projet de gazoduc Force de Sibérie 2, destiné à relier la Russie à la Chine via la Mongolie. Quelques minutes ont suffi pour plonger la ville de San Diego dans le chaos. Deux adolescents sont suspectés d'avoir attaqué le centre islamique de la ville californienne hier, tuant trois personnes, dont un agent de sécurité. Les deux suspects ont été retrouvés morts un peu plus tard dans un véhicule stationné à proximité. La police estime qu'ils se sont suicidés avant l'arrivée des forces de l'ordre. Face à l'envolée des prix des carburants, des aides ciblées seront encore versées au mois de juin. Affirmation faite par la porte-parole du gouvernement Maud Bréjon. Elles seront présentées jeudi par le Premier ministre Sébastien Lecornu. On va annoncer les aides pour juin face à une situation extrêmement volatile. On doit adapter autant que possible nos mesures de soutien. On s'adapte à la situation géopolitique, a déclaré la ministre chargée de l'énergie. Il s'agit d'aider les secteurs d'activité les plus exposés et les Français les plus modestes comme les gros rouleurs. De nouvelles plaintes pour viol vont être déposées contre le chanteur Patrick Bruel dans les jours qui viennent, annonce faite par l'avocate de l'animatrice Flavie Flamand, qui accuse le chanteur de l'avoir violée et droguée en 1991 alors qu'elle avait 16 ans. Patrick Bruel est visé par au moins 6 plaintes pour violences sexuelles. Il nie les faits qui lui sont reprochés. Voilà, c'est la fin de cette édition. Merci de l'avoir suivi. Excellente journée à tous.
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5: Bonjour, bienvenue sur Radio Imo. On est ravis de vous retrouver pour cette toute première émission 2026 du bâtiment optimisé. Alors aujourd'hui, on va parler d'un sujet qui donne parfois des sueurs froides aux gestionnaires de patrimoine. Il faut le dire, c'est la décarbonation, un sujet dont on s'empare de plus en plus entre le décret tertiaire, le décret BACS ou la loi APER. La réglementation s'intensifie. Justement, on va décortiquer ça. Mais on va voir peut-être qu'on peut prendre un autre prisme si la transition énergétique n'était plus un coût, mais un investissement ultra rentable. Pour en parler justement, j'accueille trois intervenants qui viennent de sceller une alliance majeure sur le marché. On peut dire que c'est une alliance majeure quand même. Laurent Dutot, bonjour.
6: Bonjour.
5: Vous êtes le président de Clever Energy. Est-ce que vous pouvez nous parler en quelques mots de Clever Energy? Vous êtes un expert depuis 10 ans en efficacité énergétique.
6: Tout à fait. Clever Energy, c'est un bureau d'études en efficacité énergétique. Ça fait une dizaine d'années, effectivement, qu'on est actif sur le marché français. On est expert dans le domaine de la GTB, la gestion technique du bâtiment, dans le cadre du décret BACS, notamment, dans le domaine de la LED également, avec le déploiement de parcs d'éclairage pilotés, également dans le domaine de la CVC, donc la climatisation, ventilation, chauffage. Donc notre mission, c'est de baisser les factures de nos clients par l'efficacité énergétique. On a dépassé en 2025 la barre des 1000 projets. Et ce qui va nous caractériser, c'est qu'au-delà de l'expertise technique, on a développé une spécialisation vraiment dans l'ingénierie financière pour accompagner nos clients dans le financement de leurs projets, avec une ambition simple et claire qui est de les aider à préserver leur trésorerie.
5: Benoît Lelon, bonjour.
7: Bonjour.
5: Vous êtes directeur de Citelia Energy. Pareil, alors c'est un bureau d'études. Est-ce que vous pouvez nous le présenter? Qu'il y a 30 ans, je crois.
7: C'est ça, c'est un bureau d'études historique dans le domaine du solaire photovoltaïque. Donc on intervient sur l'ensemble de la chaîne de valeur du photovoltaïque, depuis des études d'opportunité, faisabilité, l'accompagnement à la réalisation, la maîtrise d'œuvre, les assistances à maîtrise d'ouvrage. Donc pour tout type de centrale photovoltaïque, en toiture, en parking, au sol et de toute taille. Depuis voilà des quelques dizaines, centaines de mètres carrés jusqu'à des centrales qui peuvent faire plusieurs hectares. Et dans notre ADN, on a l'innovation qui est au centre, et on a un outil particulièrement innovant, le cadastre solaire, voilà, qui est le fait d'avoir le potentiel solaire de toutes les toitures, tous les parkings de France, et de pouvoir analyser comme ça assez facilement des grands patrimoines
5: immobilier. On peut justement installer des...
7: Là où on peut installer du photovoltaïque pour avoir le potentiel de solarisation de dizaines, centaines, milliers de bâtiments et de parkings.
5: Et c'est vrai que le cadastre solaire, on va y revenir en plus en détail tout à l'heure. Alors, on accueille également Mathieu Gilly, bonjour.
0: Bonjour.
5: Directeur métier énergie chez Axéo. Alors, depuis le 1er janvier, justement, Clever Énergie et Citelia Énergie ont rejoint Axéo. C'est ça, hein, ce sont deux filiales à part entière maintenant d'Axéo.
0: Exactement, oui, c'est deux filiales qui nous ont rejoints et on en est ravis.
5: Alors, est-ce que vous pouvez nous expliquer comment s'est passé justement ce rapprochement, comment ça a eu lieu, puis qu'est-ce que ça va changer surtout pour vos clients?
0: Bien sûr, alors justement, ce rapprochement, il vient avant tout de l'identification d'un besoin client, justement. Vous l'avez rappelé, les réglementations se densifient énormément. C'est pas toujours évident pour nos clients d'avoir le recul nécessaire pour savoir comment les traiter correctement. Et finalement, ce qu'on a identifié, c'est qu'ils avaient le besoin qu'on soit capable justement de les accompagner sur l'ensemble des volets réglementaires, mais également sur l'accompagnement financier, en fait, sur les différents investissements qu'ils devaient réaliser. Et c'est en ce sens-là où finalement, Axéo a décidé de s'entourer également, on va dire, de spécialistes des différents domaines dans ces réglementations, que ce soit donc avec Clever Energy sur le volet notamment du décret BACS, et avec Citelia sur la loi APER, et puis Axéo et sa maîtrise du décret tertiaire notamment. Voilà, on va dire que cette combinaison finalement de nos trois bureaux d'études, avec ça aujourd'hui on est capable de finalement accompagner nos clients de manière 360 de la phase, on va dire, étude, donc avec que ce soit sur l'étude stratégique des différents patrimoines jusqu'à finalement la réalisation des travaux et même au-delà avec l'accompagnement dans le pilotage énergétique de leur bâtiment.
5: Donc un véritable accompagnement 360, parce que c'est vrai qu'il faut suivre en termes de réglementation, hein, c'est pas évident. Justement, on va rentrer dans le vif du sujet. On a parlé d'une vague de réglementation ces dernières années, notamment, ça s'est énormément intensifié, puis il y a eu des rétropédalages, on va pas tout refaire, mais qu'est-ce qui donne le plus de fil à retordre aux property managers, justement, ou aux gestionnaires de patrimoine? C'est quoi? C'est les échéances qui vont arriver le plus vite? C'est peut-être une compréhension, une lecture des textes?
0: Il y a effectivement un petit peu, il y a un petit peu de tout ça, en fait. Effectivement, les échéances qui approchent avec, potentiellement sans vision précise de ce qu'il faut réaliser. Donc ça, on va dire que c'est le premier point. Ensuite, nos clients, ils ont besoin d'être rassurés également financièrement. Aujourd'hui, quand on parle par exemple de patrimoine, ils n'ont pas la possibilité de tout rénover tout de suite. Et donc, ils ont besoin d'un accompagnement avec des échéanciers différents et puis potentiellement des modèles économiques qui peuvent leur être apportés sur comment mettre en œuvre et comment non seulement, on va dire, respecter les différentes réglementations, mais également valoriser leur patrimoine, parce qu'on doit aussi avoir ça au centre du sujet, les valoriser et également l'image RSE que ça doit renvoyer. Voilà, c'est ça qui est très important. Donc aujourd'hui, vous avez cité un certain nombre de réglementations, mais c'est vrai qu'on a le décret tertiaire avec des échéances à horizon 2030, avec un objectif de 40% de réduction de consommation énergétique. Le décret BACS, qui pour une partie, notamment les bâtiments qui ont des puissances installées de plus de 290 kW, qui devrait déjà être équipé de ce qu'on appelle système BACS, donc des systèmes de pilotage finalement de consommation énergétique, pilotage et également comptage de consommation énergétique, parce qu'on a tendance à oublier un petit peu le comptage aussi des consommations, qui est déjà en vigueur pour donc un certain nombre de bâtiments, et puis donc pour les bâtiments qui ont des puissances comprises entre 70 et 290 kW, l'échéance a déjà été repoussée à horizon 2030, mais ils auront quand même l'obligation de s'équiper. Et puis la loi APER, qui est aussi en vigueur, déjà en partie, sur les très gros parkings de plus de 10 000 m2, et puis l'échéance qui va très vite arriver pour les parkings situés entre 1 500 et 10 000 m2. Mais il y a d'autres réglementations, la loi DDA-DUE, qui est donc une directive européenne qui a été transposée dans le droit français, qui, elle, oblige également de mettre en place des systèmes de management de l'énergie. Donc aujourd'hui, on a aussi un partenaire pour ça, pour proposer finalement la mise en place de plateformes de consommation énergétique pour piloter correctement les bâtiments. Et puis, on n'a pas évoqué la CSRD, mais qui oblige aussi une certaine transparence. Et donc, en fait, finalement, notre réunion, notre association, c'est pour vraiment répondre à tous ces besoins clients en même temps, de manière transparente, en leur donnant une trajectoire, une stratégie, la possibilité de déclencher des audits à forte valeur ajoutée uniquement si c'est nécessaire, parce que nos lois sont ainsi faites. On a la possibilité aussi de déroger à beaucoup d'obligations. Et puis, l'accompagnement financier, Laurent en a parlé et il en reparlera encore un petit peu après. Mais voilà, comment avoir des modèles économiques viables pour rénover son patrimoine efficacement, et puis accompagnement dans la réalisation des travaux et pilotage. Donc voilà, c'est vraiment cet accompagnement 360 aujourd'hui qu'on veut apporter à nos clients pour qu'ils aient vraiment une vision globale et d'ensemble pour rénover rénover efficacement leurs bâtiments.
5: Et leur apporter des solutions.
0: Et des vraies solutions.
5: Et des outils. Alors justement, on parle de la loi Appert. Benoît, c'est vrai qu'elle impose en quelque sorte le solaire. Le solaire, on en
7: c'est
5: a,
7: ça, c'est ça, particulièrement parlé. Sur les parkings, ouais. Voilà, comme le disait Mathieu, sur les parkings de plus de 1500 m2, ouais, ouais. Notamment.
5: Est-ce que c'est vécu comme une punition pour les propriétaires?
7: Alors, si on regarde ce qui se passe, avant que la loi Appert sorte, il y avait déjà énormément de parkings qui étaient solarisés, hein. On voit les parkings de supermarchés, etc. Donc, on va dire que les gestionnaires de patrimoine, de parkings, n'ont pas attendu la loi Appert pour installer, parce qu'ils considéraient déjà que c'était intéressant. L'avantage d'avoir une obligation, c'est vrai que ça met des indicateurs, des jalons aussi, des objectifs aux entreprises pour leur dire, bah, c'est là que l'État veut aller. Mais il y a déjà un intérêt. Pourquoi il y a un intérêt? Le solaire photovoltaïque, c'est avoir de l'électricité verte, produite localement, sur des surfaces déjà anthropisées, qui sont déjà artificialisées, comme les parkings, oui. Les toitures. Donc ça, c'est une chose. Et aujourd'hui, vraiment, le modèle dominant, c'est l'autoconsommation. Ça veut dire que je produis de l'électricité photovoltaïque et je la consomme sur mon bâtiment.
5: Je ne la revends pas.
7: Je revends le surplus, mais par contre, j'ai toute une partie d'autoconsommation. Ça veut dire que je viens réduire mes consommations énergétiques. Et donc, il y a la loi Appert, mais ça permet aussi, du coup, hop, on coche une deuxième case. Ça permet de répondre aussi au décret tertiaire, puisque l'électricité qu'on va produire, c'est comme une consommation négative. Donc, c'est comme une économie d'énergie. Ça, c'est sûr. Et surtout, c'est des projets qui sont aussi rentables et qui permettent de lisser le prix de l'électricité. Parce qu'on a vu ce qui s'est passé en 2022. Je pense que tout le monde se rappelle.
5: Avec la guerre en Ukraine.
7: Les boulangers, voilà, la guerre en Ukraine, la crise énergétique. Les boulangers qui étaient là, mais comment on va produire? Parce qu'ils produisaient avec des fours électriques. Et pas que. Toutes les entreprises qui étaient dépendantes de leur consommation électrique ont vu l'électricité augmenter. Et à ce moment-là, ils appelaient pour dire, je veux du photovoltaïque tout de suite. Il fallait le faire un petit peu avant, parce que là, il y avait un engorgement. On pouvait pas l'installer. Donc l'idée, c'est de dire, faut l'installer maintenant. Parce qu'on sait que le prix de l'électricité, aujourd'hui, il est volatile. Il va pas rester stable.
5: Ça a augmenté d'ailleurs.
7: Il est redescendu, il va réaugmenter. Ouais. Et surtout, ça se peut qu'il soit, qu'il évolue dans le futur de manière qu'on connaît bien pas. Sûr. On n'est pas devin. On peut pas dire aujourd'hui, l'électricité dans 10 ans sera à tel prix. Par contre, ce qu'on est sûr, c'est que si on installe du photovoltaïque aujourd'hui sur son parking, sur sa toiture, et que ça représente par exemple 20 à 30% de sa consommation électrique, on est sûr que ces 20 à 30%, pendant 30 ans, c'est comme s'ils avaient un prix garanti. Ça, c'est exceptionnel. Voilà.
5: Et c'est rentable au bout de combien de temps, au bout de combien d'années d'installation?
7: Alors ça va dépendre. Déjà, ça va dépendre, on en reparlera, je pense, du mode de financement. Est-ce que j'investis en propre? Est-ce que je fais appel à du tiers financement? Mais si j'investis en propre, ça va dépendre si on est dans le sud de la France, si on est dans, Paris, dans le nord.
5: Un peu plus ensoleillé.
7: Mais on va dire qu'on peut être, on peut être aux alentours de 7 ans, 8 ans, et puis aller un petit peu plus si on va dans le nord. Mais c'est rentable, puisqu'on parle d'une durée de vie d'une trentaine d'années. Voilà.
5: Et aujourd'hui, quand on parle d'autoconsommation, donc ça concerne tous les acteurs, et la revente, ça se fait un petit peu ou c'est vraiment à la marge?
7: À toute façon, aujourd'hui, il n'y a pas d'acteurs pratiquement, à part si on a vraiment énormément de consommation électrique, il faut aussi que ce soit en adéquation avec la production solaire, donc qui se fait plus en journée, évidemment, et qui se fait plus l'été que l'hiver. Donc si on est parfaitement en adéquation, on peut faire ce qu'on appelle de l'autoconsommation totale, voilà. Autoconsommer la majorité. Et sinon, la plupart des projets, on va dire 95% des projets, se font en autoconsommation avec vente du surplus, qu'on peut vendre soit en ce qu'on appelle en obligation d'achat, donc vendre AEDF directement et être payé pour ça, ou vendre via d'autres mécanismes qui permettent, via des contrats privés, des contrats de gré à gré, pour vendre son surplus d'énergie, ou aussi le vendre en autoconsommation collective, c'est-à-dire le vendre dans un rayon de 2 km autour du bâtiment à d'autres acteurs qui, eux, ne peuvent pas installer puisqu'ils n'ont pas de surface de parking ou de toiture adéquate, mais qui peuvent acheter l'électricité qui est produite par le voisin.
5: Donc en local.
7: Exactement.
5: Alors, c'est vrai que tout à l'heure, Mathieu, vous avez parlé donc de pilotage. Là, on pense tout de suite à la data, c'est vrai, l'exploitation de la data, voir déjà faire un état des lieux, voir où on en est, voir ce qu'on peut gagner. Justement, il faut la maîtriser, en fait, cette data, avant d'investir, c'est important. Est-ce que vous avez un exemple marquant, un exemple concret, qu'on puisse bien imager?
0: Alors,
5: cette
0: oui,
5: importance.
0: Effectivement, la data aujourd'hui, c'est un petit peu le nerf de la guerre. Nos maîtres d'ouvrage, ils en ont beaucoup, mais souvent, ils ont un peu du mal à savoir comment la faire parler, comment la faire parler correctement.
5: Puis les bons outils aussi.
0: Et les bons outils, voilà, pour la faire parler correctement. Et c'est pour ça que voilà, la mise en place de plateformes de management de l'énergie aujourd'hui, ça semble quand même assez évident. Mais oui, typiquement, par exemple, si on prend un exemple qu'on a eu l'occasion de traiter, on prend par exemple, enfin, c'était un patrimoine d'environ 140 bâtiments avec une certaine hétérogénéité, on va dire. Que ce soit sur les dates de construction, sur les modes de consommation de l'énergie. Voilà, on avait vraiment, c'était assez hétérogène. Le client était parti en se disant, bon ben voilà, je voudrais traiter le décret tertiaire, c'était sa demande initiale, je voudrais traiter le décret tertiaire. Aujourd'hui, j'ai un budget de 1,7 million d'euros pour réaliser des audits énergétiques sur l'ensemble de mon patrimoine. Au final, nous, on lui a dit, bah, peut-être qu'avant de partir, on va dire comme ça, pas sans réfléchir, mais en tout cas, bille en tête, en se disant, je fais des audits énergétiques sur tout mon patrimoine, bah venez, on va plutôt déjà récupérer l'ensemble de vos datas, on va les faire parler, et on va vous proposer ce qu'on a appelé finalement une étude stratégique patrimoniale, et qui traitait au-delà du décret tertiaire, les volets loi à pair et les volets décret BACS. Et donc, bah finalement, après cette première étude, en ayant récupéré sa data, mené quelques
5: investigations... La data des 140 sites.
0: Hein. La data des 140 sites, après avoir donc voilà récupéré toutes ces datas, après avoir mené un certain nombre d'investigations, y avoir mis un petit peu de digitalisation aussi parce que bah forcément il y en a la nécessité. Voilà, bah, finalement il est ressorti que sur la totalité de son patrimoine déjà il y avait quasiment la moitié de ses sites qui n'étaient pas assujettis au décret tertiaire.
5: D'accord.
0: Et dont certains pouvaient directement finalement être exemptés. Je crois il y en avait sur la moitié donc qui étaient seulement assujettis, on pouvait encore en exempter un quart parce que finalement bah, ils avaient déjà réalisé des travaux.
5: Donc au final il restait qu'un quart.
0: Et enfin il restait trois quarts mais oui qu'un quart sur en tout cas son patrimoine initial. Par contre on a également regarder le volet BACS. Donc sur l'ensemble de ces sites, il y avait une quarantaine de sites qui étaient assujettis au décret BACS, mais on a pu très rapidement également se rendre compte bah, qu'un certain nombre d'entre eux pouvaient aussi être exemptés sur le décret BACS. Et puis on a regardé également l'ensemble de ces parkings avec, bah, on va dire, le cadastre solaire donc, dont Benoît reparlera peut-être un peu après. Et finalement, on s'est rendu compte que sur l'ensemble de ces parkings, il en avait bah, la moitié de ces sites étaient quand même assujettis à la loi APER, mais que par contre, on pouvait en exempter aussi une bonne partie bah parce que finalement les contraintes qui s'appliquaient sur ces sites-là permettaient de déroger aux obligations réglementaires. Donc finalement de son budget initial dont il était parti, 1,7 million, bah finalement il avait plus que 930 000 euros de budget pour mener des études complémentaires. Et suite à ça, notre rôle c'était également de l'orienter sur les bonnes études à réaliser.
5: Et ça, le fait que tel ou tel bâtiment soit assujetti ou non, c'est identifiable que grâce à l'exploitation de la data. On n'aurait pas pu le...
0: Oui, il faut qu'on exploite la data. Aujourd'hui, il faut la faire parler, il faut analyser les niveaux de consommation énergétique, mais pas que. Dans le cadre du décret tertiaire, c'est plutôt les niveaux de consommation énergétique, ouais. Mais sur la loi APER, il y a quand même un certain nombre de règles qui viennent s'appliquer, notamment sur les surfaces de parking qui vont être disponibles. Et dans le cadre du décret BACS, c'est encore un petit peu plus technique. Il faut aller vérifier, en gros, est-ce que certains points cochent ou pas ce qui est inscrit dans la norme qui fait référence à la mise en place des systèmes BACS. Donc, il y a quand même des investigations à mener, mais aujourd'hui, encore une fois, ils ont beaucoup, beaucoup, beaucoup de data. Et grâce à la majorité de ces data, on n'a pas forcément l'obligation de se déplacer sur site, mais forcément, pour affiner un petit peu nos études, de temps en temps, on va devoir se déplacer sur site pour fiabiliser finalement la stratégie à mettre en place. Ouais.
5: Donc là, ça lui a fait économiser une belle somme.
0: Bah, quasiment, finalement, la moitié de ce qu'il souhaitait investir en audit, bah, finalement, il n'avait plus besoin de l'investir. Ouais. Et encore qu'on avait la possibilité de mener des investigations complémentaires. Et surtout, bah, oui, cette somme-là qu'il avait prévu d'investir en audit, bah, on était capable de l'investir ailleurs et notamment déjà dans la possibilité de réaliser des travaux qui auraient finalement bah, une rentabilité assez faible, un ROI assez faible et qui du coup bah, permettrait d'améliorer le financement qu'il avait prévu sur le long terme pour rénover son patrimoine.
5: Alors justement, pour compléter sur ces études stratégiques qui permettent de prioriser, Benoît, vous pouvez nous en dire un peu plus sur le cadastre solaire par rapport à cet exercice-là, enfin par rapport à cet exemple-là, par exemple.
7: Évidemment, le cadastre solaire, en fait, c'est quoi? C'est le fait de se baser sur des données 3D ultra précises sur la France entière.
5: En 3D, d'accord. On se base sur...
7: On se base sur des données 3D, on fait des calculs sur les données 3D, et on calcule quoi? On calcule quelle est la quantité d'énergie hein, qui nous vient du soleil et qui tombe sur chaque mètre carré sur une année.
5: D'accord.
7: Et ça, ce qui est un peu magique...
5: Et c'est fiable, hein? On peut prévoir à une année la météo.
7: On prévoit pas la météo. Ce qu'on fait quand on travaille dans le solaire photovoltaïque, on calcule en fait ce que ça produit en moyenne. Parce que ce qui nous intéresse, c'est ce que ça va produire, pas une année précise, ce que ça va produire sur les 10, 20, 30 prochaines années. Donc en général, c'est des historiques de 10 ans qui sont utilisés en données météo.
5: D'accord.
7: Et donc, ce qui est ultra précis, c'est qu'en fait, on calcule pour chacun de ces mètres carrés, si c'est une toiture, on calcule l'orientation, l'inclinaison. Est-ce que je suis plein sud, plein nord, ouais. 30 degrés, ouais, ouais. vertical, horizontal. Et après, je prends en compte les ombrages portés par le relief, quand il y en a. Dans certaines régions, il y en a beaucoup.
5: Il y a des montagnes, des arbres.
7: Moi, je viens de Chambéry, il y a pas mal d'endroits qui sont quand même ombrés par les montagnes, ouais. par les bâtiments environnants,
5: ouais.
7: par la végétation et par ce qui est sur le site lui-même. Si c'est un bâtiment, on va parler des cheminées, des édicules en toiture.
5: Oui. Bien sûr.
7: Et si on parle d'un parking, on va parler des arbres déjà présents sur site. Et qui sont à prendre en compte, notamment dans le cadre de la loi APER, pour savoir est-ce que le parking est déjà végétalisé. Et ensuite, ça nous permet d'avoir une vision ultra précise de quel est le potentiel solaire du site. En analysant d'autres datas, on a aussi des contraintes. Évidemment, on n'a pas toutes les contraintes. On va pas avoir est-ce que la charpente va tenir le solaire photovoltaïque. Mais par contre, on a quand même une vision, on va dire, en opportunité qui va être très bonne et qui nous permet d'aller jusqu'à des chiffrages, en fait.
5: Ah oui, parce que la charpente peut ne pas tenir les installations.
7: Dans certains bâtiments, tous les bâtiments, les bâtiments ne vont pas permettre d'installer du photovoltaïque, en tout cas sans surcoût, parce qu'une charpente, ça peut se renforcer.
5: Oui, bien sûr.
7: Ouais. Mais voilà, mais tous les bâtiments ne
5: tout est possible, mais ça a un coût.
7: Ça a un coût, et ça, si jamais on est sur le cadastre solaire. Le cadastre solaire, c'est quoi? On a un patrimoine de, on va avoir 140 parkings analysés. Donc, le cadastre solaire va permettre d'en exonérer un certain nombre. Comme on a une vision très précise, on va dire à ceux-là, c'est pas rentable. Ils n'ont pas un temps de retour sur investissement suffisant. Ça, il y a des possibilités dans la loi pour les exonérer. Et sur le reste, ça va permettre de hiérarchiser les sites, par lesquels on commence. Et là, sur lesquels on va pouvoir faire des études de faisabilité. Et là, on rejoint la capacité portante de la charpente, etc., pour savoir est-ce qu'il y a des contraintes ou pas pour faire les sites. Et en général, là, on a éliminé, c'est comme un entonnoir, et on va aller ensuite vers les sites les plus intéressants sur lesquels, le maître d'ouvrage va pouvoir lancer de la réalisation.
5: Alors ça, c'était pour le solaire. On va élargir un petit peu plus. Laurent, une fois que la stratégie est fixée, quels sont les travaux qui rapportent le plus?
6: Alors, les deux qui me viennent.
5: Vaste question.
6: Alors, il y en a qui sont quand même assez violents en termes d'économie, et tant mieux, c'est la violence dans le bon sens du terme. La LED, effectivement, même
5: tout
6: si
5: simple.
6: C'est un marché mature, il y a encore beaucoup de choses à faire. On arrive régulièrement à 90% d'économie sur les bâtiments.
5: Et il y a encore des propriétaires qui n'y pensent pas à installer des LED?
6: Qui n'y pensent pas, non, mais c'est parfois dans des renouvellements de locataires, c'est parfois dans des rénovations, c'est parfois des choses qu'on n'a juste pas faites parce que les CAPEX n'étaient pas mobilisés ou simplement parce que c'est pas la personne qui investissait qui payait la facture. On a une obsolescence technique, les anciennes technologies ne sont plus fabriquées depuis 2023, donc de toutes les façons, il faut y passer. Donc dans les économies, pour répondre à votre question, Bérénice, effectivement, la LED, c'est en pourcentage celui qui va être le plus intéressant.
5: 90%,
6: en termes de valeur, en euros, ça va être la GTB dans le cadre du décret BACS, où le pilotage du bâtiment va permettre de baisser entre 15 et 25% les utilités qui sont principalement le chauffage et la climatisation.
5: Donc ça, c'est un pilotage qui permet de réguler aussi en fonction du
6: c'est exactement
5: de la température.
6: Ça. C'est un cerveau au sein de l'entreprise, au sein du bâtiment, qui va permettre de ne pas consommer lorsqu'il n'y a pas besoin, de réguler lorsque c'est nécessaire, et donc d'avoir un pilotage intelligent de son bâtiment. Et ce pilotage-là fait d'énormes économies. Alors, on gagne aussi en confort, bien sûr, mais l'économie est très très importante lorsqu'on fait un projet qui est bien dimensionné.
5: Et on est d'accord, c'est un pilotage par bâtiment. Quand il y a plusieurs bâtiments côte à côte, c'est un par bâtiment.
6: Alors, chaque cerveau va être dans son propre bâtiment, parce que le pilotage, son encadrement horaire, de son chauffage va dépendre de chaque bâtiment. Mais l'intérêt dans justement ce qu'on propose aujourd'hui avec le groupement conforme, c'est la capacité d'avoir une vision globale de tous ces bâtiments, même s'ils sont régulés de manière personnelle, indépendante, pour qu'ils soient le plus optimisés chacun possible. Donc la difficulté, elle vient de là, c'est d'avoir un macro patrimoine avec des hétérogénéités techniques extrêmement importantes et une capacité de les gérer de manière globale et simple avec in fine une visualisation pour le gestionnaire de patrimoine.
5: Donc à différents niveaux en fait.
6: À tous les niveaux effectivement. Et donc la data, pour reprendre ce que vous disiez tout à l'heure avec Mathieu, est extrêmement importante.
5: Alors tout ça, ces deux travaux, on va dire, c'est les premiers à faire. Tout ça a un prix, un coût. Qu'est-ce qu'on peut dire là-dessus? Est-ce que c'est cher au départ? Est-ce que ça demande un gros investissement? Et au bout de combien de temps on a justement un retour sur investissement?
6: Effectivement, ça a un coût, bien sûr. Et puis Noël est passé, donc il va bien falloir effectivement le supporter.
5: M'en parlez
6: et
5: pas.
6: Comme je vous disais tout à l'heure, c'est là que nous, dans notre ADN, dès le départ, l'ingénierie financière était une évidence. Toutes les entreprises veulent faire des travaux. Toutes les entreprises ont compris qu'il y avait une trajectoire aussi bien pour leur rentabilité que pour la partie réglementaire. Néanmoins, on n'a pas nécessairement le CAPEX disponible à l'instant T. Donc nous, c'est ce qu'on a vraiment généré générer. L'idée, c'est qu'on vous amène aussi l'argent pour votre projet. Donc, si je reprends le fil conducteur que disait Mathieu tout à l'heure, on avait une quarantaine de sites qui étaient éligibles pour le décret BACS, pour ce qui est de notre expertise. Mmh. Ben, en fait, on a simplement eu sur ces bâtiments une dizaine de pourcents du coût total du projet qui a été couvert par les certificats d'économie d'énergie.
5: Donc, les fameux C2E.
6: Les fameux C2E, effectivement, qu'on a été chercher, qu'on a été sécurisé pour le client.
5: Alors, vous pouvez juste rappeler ce que c'est pour nos auditeurs, si jamais.
6: Ce sont des certificats d'économie d'énergie. En fait, on a une participation, une subvention, voilà, qui est donnée aux bénéficiaires des travaux.
5: En gros, c'est pollueur-payeur.
6: Pollueur-payeur, on récupère de l'argent auprès du pollueur-payeur, effectivement, pour le redonner, je dirais, le redistribuer sur des travaux d'efficacité énergétique. Donc, on va bénéficier de cela. Donc, si le client est éligible, bien évidemment, on va lui en mobiliser le maximum. Dans le cadre qui nous occupe, 10% était gommé par ces subventions. Donc, c'est déjà pas mal.
5: Déjà pas mal, oui.
6: 30% du projet a été mis sur une ligne d'investissement qui était prévue par le client. Et pour le restant, donc 60%, eh ben on a simplement été chercher un tiers financeur qui a pris en charge le reste à charge, on va dire. Donc, bon an, mal an, on avait 70% du projet qui n'était pas supporté en capex immédiat, en trésorerie par le client. Mmh. Et ces 60%, ben, on l'a étalé simplement sur 4-5 ans. Non, parce que les ROI étaient très courts, la rentabilité était très importante, l'économie était assez substantielle. Et lorsqu'on compare le coût du financement aux économies réalisées, eh ben, in fine, les économies sont supérieures au coût du financement.
5: Mmh. Et ce montage,
6: on se retrouve avec un projet qui s'autofinance.
5: Ce montage financier, là, il est compliqué, il est long à faire, ça prend combien de temps? Quand un client vient vous voir, vous dit, voilà, j'envisage de faire ça, une fois qu'on a identifié les travaux, il faut combien de temps pour faire ce montage financier?
6: Alors, c'est une excellente question, et la bonne nouvelle, c'est que c'est pas compliqué pour nous, parce que ça fait 10 ans qu'on fait ça. Sur les 1000 projets dont je vous parlais, il y en a presque 400 qui ont été réalisés avec ce type de montage financier. Donc, c'est quelque chose aujourd'hui qui est très facile, qui est très simple à mettre en place et sur lequel on a tout le savoir-faire justement pour accompagner nos clients et leur dire il y a des solutions techniques, il y a aussi des solutions financières qui permettent d'appréhender la totalité d'un patrimoine et ne pas le découper par petits morceaux parce qu'on avait juste une incapacité, un instant T, de mobiliser ce qui était nécessaire.
5: D'accord, donc c'est bon à savoir. En tout cas, on est obligé d'être accompagné. Benoît, sur le volet solaire, comment vous accompagnez aussi pour justement cette mise en œuvre?
7: Voilà, une fois qu'on a parlé de l'entonnoir, l'opportunité, de la faisabilité, et maintenant on passe à la réalisation. Alors, pour reprendre ce que disait Laurent, soit il y a des capacités d'investissement, et à ce moment-là, le maître d'ouvrage va investir, et on va plutôt se retrouver en tant que maître d'œuvre, c'est-à-dire quoi? C'est quoi un maître d'œuvre? On va rédiger des cahiers des charges, et on va lui permettre de recruter le meilleur installateur pour son projet, avec ses besoins, s'il veut des panneaux photovoltaïques français, s'il veut tout ça, on va pouvoir le mettre et l'appuyer là-dessus, et ensuite suivre le projet. Donc,
5: facile à trouver, parce que c'est vrai que des installateurs, des constructeurs, il y en a eu beaucoup à un moment, il y en a un petit peu moins maintenant. C'est facile à trouver des bons.
7: Il y a eu un petit écrémage, oui, mais il y a encore beaucoup d'installateurs sérieux. Ouais. Après, ça va dépendre, est-ce qu'on est sur un projet local, où on va plutôt partir justement sur des installateurs qui sont présents sur leur territoire, ou est-ce qu'on va être avec des acteurs qui sont présents nationalement? On a travaillé avec un acteur comme Leroy Merlin. Ils ont des magasins un petit peu partout. À ce moment-là, évidemment, ils vont partir et on va plus se diriger vers des acteurs qui travaillent nationalement. Mais dans les deux cas, on en trouve. C'est quand même un marché qui est mature, le photovoltaïque aujourd'hui. Ouais. On n'est plus comme il y a 15 ans avec un marché qui
5: démarrait. Puis il y a des nouvelles technologies aussi. Ça peut varier.
7: Oui, il y a des nouvelles technologies, mais aujourd'hui, il y a des panneaux photovoltaïques qui produisent avec des... Voilà, il y a toute la technologie qui existe. On n'est plus dans le... Évidemment, il y a toujours des innovations qui permettent de gagner du rendement sur les panneaux, mais aujourd'hui, on est sur de la technologie mature. Donc, et ça, on va accompagner sur toute la phase chantier jusqu'à la réception et jusqu'au suivi de l'installation dans le temps. C'est important. C'est-à-dire que les acteurs savent qu'on peut aussi les accompagner et suivre l'installation et s'assurer qui produit comme que l'installation produit, bien sûr, avec la météo, qui est produit comme c'était prévu. Et si jamais le maître d'ouvrage n'a pas les capacités d'investissement, à ce moment-là, on peut faire appel à un tiers investisseur, ce qui se fait classiquement dans le monde du photovoltaïque. C'est par exemple, j'ai des parkings ou des toitures et je peux les louer.
5: D'accord.
7: Donc, à un acteur qui va venir installer, donc l'installation en général lui appartient, il va pouvoir installer du photovoltaïque et ensuite payer un loyer à l'acteur. Donc, le maître d'ouvrage a du photovoltaïque sur son site. Il y a des montages qui permettent, malgré le fait que l'installation soit portée par un tiers investisseur, de quand même l'autoconsommer sur le site.
5: C'est ce que j'allais dire, parce que ça va voilà, où l'électricité
7: Voilà, il y a quand même des montages qui existent pour que pour qu'il récupère en autoconsommation individuelle sur le site, comme si c'était sa propre installation. Par contre, il ne supporte pas le financement. Voilà.
5: D'accord. Mais du coup, qu'est-ce qu'il gagne l'investisseur ?
7: Ah ben, l'investisseur, il gagne. En fait, c'est des montages qui lui permettent évidemment de gagner sur le sur l'installation et de pas reverser la totalité. Voilà.
5: D'accord. Très, très clair. Justement, en termes de pourcentage de parts de clients qui font appel justement au solaire ou qui peuvent faire appel au solaire, on est sur combien aujourd'hui dans les...
7: Par rapport aux maîtres d'ouvrage tertiaires, on va dire que, moi, je dis souvent, tous les acteurs qui ont au moins, qui sont propriétaires d'au moins un bout de toiture, un bout de parking ou un petit morceau de sol pour faire une centrale au sol près de leur site. Donc, c'est une grande majorité de
5: sites. Donc, c'est accessible plutôt à tout le monde. Enfin, oui. C'est assez accessible. Pour conclure, peut-être Mathieu, un mot. Si on a un message à retenir pour les gestionnaires, justement, de bâtiments ou de parcs tertiaires.
0: N'attendez pas. Voilà. N'attendez pas pour investir. N'attendez pas les sanctions. Aujourd'hui, rénover, ça peut être rentable. Voilà. Et c'est sur ça qu'il faut se concentrer.
5: Et puis faites-vous accompagner aussi, parce que ça peut vite être déprimant de le faire seul.
0: Et effectivement, faites-vous accompagner par des spécialistes qui maîtrisent la totalité de l'environnement. Il n'y a rien de pire finalement pour un maître d'ouvrage que d'investir des euros dans quelque chose qui ne servira strictement à rien. Et c'est en ce sens-là, effectivement, qu'il a besoin de se faire accompagner par des bureaux d'études.
5: Et puis c'est tellement complexe qu'il faut se faire accompagner. Benoît, même question, le message à retenir.
7: Le message, c'est le soleil est là, donc il se lève tous les matins, donc il suffit d'installer, donc évidemment pareil, de faire appel à des acteurs et c'est vraiment important, on défend ça depuis 30 ans, faites appel à des bureaux d'études indépendants. Passez pas en direct, parce que comme le disait Mathieu, il faut vraiment sécuriser son projet, mais allez-y. C'est ça le message.
5: Et puis ça marche aussi quand il fait gris, quand il y a des nuages. Ça, je l'ai appris il y a quelques temps.
7: Évidemment, et ce qui compte, c'est ce qu'on va gagner sur une année. Évidemment, il y a des moments où, au milieu d'un orage, on va pas produire d'électricité. Mais ce qui compte, c'est vraiment de regarder sur une année et ce qui se passe entre deux années, ce qu'on appelle la variabilité interannuelle, entre deux années, une bonne année, une mauvaise année. Dans le solaire, on a entre 5 et 10% de différence. Même si nous, on a ressenti très différent. On dit, oh, c'est une année, j'ai eu un été pourri. Mais en réalité, ça la différence en fait. Est très, très faible, c'est très lissé.
5: Ouais. D'accord. Laurent, même question, un message pour conclure.
6: Très simplement, les technologies, elles existent. Elles sont matures, on les maîtrise. Le montage, effectivement, de nos expertises chez Axéo fait qu'elles sont coordonnées. Donc ça, je pense que c'est important, effectivement. Donc, pour reprendre les éléments, effectivement, de mes comparses aujourd'hui, la décision, simplement, c'est la seule chose qui manque pour qu'on vous aide à avancer sur vos patrimoines.
5: Et c'est important ce que vous dites, les solutions existent et parfois, on n'en a pas forcément conscience. Les outils aussi. Donc, c'est important de se faire accompagner aussi pour ça, trouver le bon outil qui est accessible et puis qui correspond à notre demande.
6: Complètement. Je pense qu'aujourd'hui, le message simplifié qu'on peut passer, c'est qu'on a la capacité de rendre l'analyse d'un patrimoine simple, lisible, concrète, avec une vraie feuille de route. Et derrière, il y a effectivement beaucoup d'expertise, beaucoup de travail, mais chacun dans nos domaines, on a de nombreuses années, effectivement, et des milliers de projets au compteur. Et la mission qu'on se donne, effectivement, dans les prochaines années, c'est d'accompagner nos clients pour que ça devienne quelque chose de concret, de rentable. Faut pas opposer la rentabilité, l'efficacité énergétique. On en est le bon exemple chez Clever Energy. Ça fait 10 ans que nos clients gagnent de l'argent avec des ROI extrêmement courts, parfois immédiats. Et c'est ce qu'on va faire à plus grande échelle maintenant avec le groupement avec Axéo.
5: Et c'est pour ça que toutes les décisions sont data-driven, il faut quand même le dire, c'est ce que vous disiez tout à l'heure. Merci beaucoup à vous trois pour cette émission passionnante. On peut la retrouver d'ailleurs sur axéo.eu, c'est le replay de cette émission détaillée sur le sujet de la décarbonation avec la méthodologie complète de l'audit à la mise en œuvre, en passant évidemment par le financement. Merci, on se retrouve très vite sur Radio Immo.
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1: Il est 15h.
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3: Bonjour à tous. Pékin redevient en quelques jours l'épicentre de la diplomatie mondiale après la visite très médiatisée de Donald Trump. La semaine dernière, le président chinois Xi Jinping reçoit à partir d'aujourd'hui Vladimir Poutine pour 2 jours d'échange. Officiellement, les deux dirigeants doivent renforcer leur coopération stratégique. Mais dans les faits, cette séquence montre surtout à quel point Moscou a aujourd'hui besoin de Pékin, aussi bien pour soutenir son économie que pour éviter un isolement international quasi général depuis le début de l'invasion de l'Ukraine en 2022. Depuis le début de la guerre en Ukraine, la Chine est devenue le principal partenaire économique de la Russie. Pékin absorbe désormais une part massive des exportations russes, notamment dans le secteur énergétique. La société de recherche spécialisée EnerData évoquait en septembre la signature d'un accord autour du projet de gazoduc Force de Sibérie 2, destiné à relier la Russie à la Chine via la Mongolie. Quelques minutes ont suffi pour plonger la ville de San Diego dans le chaos. 2 adolescents sont suspectés d'avoir attaqué le centre islamique de la ville californienne hier, tuant 3 personnes, dont un agent de sécurité. Les 2 suspects ont été retrouvés morts un peu plus tard dans un véhicule stationné à proximité. La police estime qu'ils se sont suicidés avant l'arrivée des forces de l'ordre. Face à l'envolée des prix des carburants, des aides ciblées seront encore versées au mois de juin. Affirmation faite par la porte-parole du gouvernement Maud Bréjon. Elles seront présentées jeudi par le Premier ministre Sébastien Lecornu. On va annoncer les aides pour juin face à une situation extrêmement volatile. On doit adapter autant que possible nos mesures de soutien. On s'adapte à la situation géopolitique, a déclaré la ministre chargée de l'énergie. Il s'agit d'aider les secteurs d'activité les plus exposés et les Français les plus modestes comme les gros rouleurs. 2 nouvelles plaintes pour viol vont être déposées contre le chanteur Patrick Bruel dans les jours qui viennent, annonce faite par l'avocate de l'animatrice Flavie Flamand, qui accuse le chanteur de l'avoir violée et droguée en 1991 alors qu'elle avait 16 ans. Patrick Bruel est visé par au moins 6 plaintes pour violences sexuelles. Il nie les faits qui lui sont reprochés. Voilà, c'est la fin de cette édition. Merci de l'avoir suivi. Excellente journée à tous.

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1: Voici un sujet qui concerne potentiellement des millions d'épargnants français, la fin programmée de certains PEL, les plans épargne logement. Depuis mars dernier, les premiers PEL ouverts après la réforme du 1er mars 2011 arrivent à leur limite de 15 ans et commencent à être clôturés automatiquement par les banques. Donc, première chose à retenir, si votre PEL a été ouvert avant le 1er mars 2011, avant la réforme, vous n'êtes pas concerné, vous pouvez le conserver. En revanche, si vous l'avez ouvert entre mars 2011 et 2015, eh bien ça va arriver. Et l'ampleur du phénomène est considérable. Selon la Banque de France, ce sont 3,2 millions de PEL qui vont être clôturés d'ici 2030, soit 36% des plans actifs pour un encours total de 93 milliards d'euros. C'est un mouvement massif d'épargne qui va se remettre en circulation. Alors concrètement, que se passe-t-il à la clôture? La banque transfère automatiquement le capital de votre PEL sur un livret bancaire ordinaire dont elle fixe librement le taux. Et c'est là que le bât blesse parce que ces livrets rémunèrent beaucoup moins bien qu'un PEL. Prenons un exemple chiffré pour bien comprendre. Un Français a en moyenne 25 000 euros sur son PEL. C'est la Banque de France qui nous le dit. Avec un taux à 2,5%, c'est le taux des PEL après 2011, eh bien ça lui rapporte 625 euros par an. C'est brut, évidemment. Une fois ce capital transféré sur un livret bancaire à 0,8% en moyenne, eh bien on tombe à 200 euros par an. Donc sans rien faire, sans même être prévenu utilement, on perd plus de 400 euros de rendement chaque année. C'est trois fois moins et sur 25 000 euros, eh bien ce n'est pas anecdotique. C'est pour ça que si votre PEL arrive à terme, il ne faut surtout pas laisser faire, il faut anticiper. Et heureusement, il existe plusieurs solutions pour réemployer cet argent. Le bon choix dépendra vraiment de votre profil et de vos objectifs patrimoniaux. L'assurance vie reste sans doute la plus polyvalente avec un fonds euro sécurisé ou des unités de compte plus dynamiques selon votre appétence au risque. Il y a aussi le PER, le fameux plan épargne retraite, particulièrement intéressant si vous voulez optimiser votre fiscalité à l'entrée. Pour ceux qui veulent rester exposés à l'immobilier sans en avoir les contraintes de gestion, il y a les SCPI. C'est une piste à explorer. Et puis bien sûr, il reste les classiques, un livret A et LDD, LDDS, plafonnés mais totalement défiscalisés, bien que leur taux ait baissé en février dernier. Ils sont désormais à 1,5. Le plus important, et je le dis vraiment avec insistance, c'est de vous informer auprès des bonnes personnes dont c'est le métier. Par exemple, un conseiller en gestion de patrimoine, votre notaire, votre banquier. N'allez pas chercher des conseils chez les influenceurs sur les réseaux sociaux. On parle quand même de votre épargne, de votre argent, parfois de plusieurs dizaines de milliers d'euros, donc c'est important. Vous pouvez aussi d'ailleurs consulter le site du gouvernement pour vous renseigner dans un premier temps sur les différents placements disponibles. Donc pour résumer, la fin de certains PEL, ce n'est pas juste un sujet technique, c'est un vrai sujet de rendement et au-delà, c'est un moment de vérité pour des millions d'épargnants. Entre une épargne qui dort sur un livret par défaut et une épargne réallouée intelligemment, il peut y avoir plusieurs centaines d'euros d'écart par an. Donc ce n'est pas négligeable.
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1: Il est 17h. 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
2: Bonjour à tous. Le ministre de l'Éducation nationale a annoncé aujourd'hui vouloir un âge plancher pour pouvoir se présenter au baccalauréat, et ce alors que le plus jeune candidat cette année a un peu moins de 10 ans. En effet, selon Édouard Geffray, l'épanouissement d'un enfant passe par autre chose que la préparation d'un examen national qui suppose une forme de maturité et qui en principe conditionne le passage dans le supérieur, a-t-il expliqué. Pendant ce temps, Emmanuel Macron, lui, a déploré aujourd'hui que l'écologie soit devenue, je cite, une cible facile des extrêmes. Il a ainsi appelé à continuer à avancer sur des enjeux très concrets, de l'accélération de l'électrification à l'économie du recyclage et de la réutilisation. Le président de la République assiste en effet ce mardi au Conseil de planification écologique à Paris, porte de Versailles. L'occasion pour lui de s'exprimer sur les enjeux écologiques et leur place dans le débat public. Le comité d'urgence de l'OMS se réunit, lui, aujourd'hui. Le directeur général de l'Organisation mondiale de la santé s'est dit profondément préoccupé par l'ampleur et la rapidité de l'épidémie d'Ebola. Elle frappe actuellement la République démocratique du Congo. Malgré cette alerte de l'OMS, le président de la RDC a appelé au calme. Le chef de l'État a instruit le gouvernement à mettre immédiatement en œuvre toutes les mesures nécessaires pour renforcer la riposte sanitaire dans ce vaste pays d'Afrique centrale où 131 décès estimés et 513 cas suspects ont été recensés. Une quinzaine de personnes soupçonnées d'être impliquées dans un trafic de drogue ont-elles été interpellées ce matin dans l'agglomération lyonnaise. Il s'agit d'une vaste opération contre le narcotrafic qui doit durer toute la journée. Justement, des perquisitions ont également eu lieu ce mardi sur plusieurs sites de Nestlé Waters, dont Perrier à Vergès dans le Gard et le laboratoire d'analyse de Vittel dans les Vosges. Ces opérations sont menées alors qu'une information judiciaire est ouverte par le pôle santé publique du parquet de Paris après une plainte pour tromperie déposée par l'ONG Foodwatch contre Nestlé Waters. Et puis, fâché, agacé et surmotivé, Victor Wembanyama a livré une prestation exceptionnelle lors du match 1 des finales de conférence face à Oklahoma City la nuit dernière. Avec 41 points, 24 rebonds, 3 passes et 3 contre en 49 minutes de jeu seulement, l'alien français a
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3: Chères auditrices, chers auditeurs d'Élémentaire, mon cher Nico, bonjour et bienvenue. J'espère que tout le monde va bien en cette période un petit peu de fraîcheur hivernale. Aujourd'hui, nous sommes sur le courant décembre. On approche bientôt de la période des fêtes. Et si on se proposait de se faire des cadeaux, et de se faire des cadeaux à soi-même, et de se faire des cadeaux en compréhension, puisque à un moment donné, vous savez, sur cette émission, ça fait 8 ans déjà qu'on parle de qualité de l'air, et vous êtes toujours aussi nombreux et nombreuses à nous écouter et puis à partager. Merci beaucoup de tous vos soutiens. Mais surtout, comme je disais, se faire des cadeaux, ça ne veut pas forcément dire s'acheter quelque chose, mais peut-être qu'on va... Au regard comme ce que l'on peut trouver pour le 31 janvier, où on a tous nos bonnes résolutions de l'année à venir, ben là, c'est même pas une bonne résolution, c'est se faire un cadeau et se dire, je vais m'occuper de moi, je vais m'occuper et prendre conscience encore plus de cette nécessité d'une bonne qualité de l'air autour de moi, de bien respirer. Notre premier des aliments, on le dit jamais assez, c'est pas de l'eau, c'est pas de la nourriture, c'est l'air que l'on respire. C'est ce que nous respirons chaque instant, puisqu'on a à peu près 12 mouvements respiratoire par minute, on va avoir en gros 17 000 par jour, donc ça commence à faire vraiment beaucoup. Mais surtout, il va falloir que on se dise, je m'en occupe vraiment, et on va vite s'apercevoir que des petits gestes simples et des prises en compte vraiment pertinentes vont nous permettre d'être mieux, et d'être mieux dans tous les lieux de vie. Il y a pas, on fait pas de distinction. C'est vraiment quelque chose en France qui est un petit peu lourd à entendre, à porter et à voir que continuer à porter, alors que ça devrait pas être le cas. L'être humain, on doit avoir l'être humain au cœur. L'être humain au cœur, ça veut dire quoi? C'est que c'est lui qui va guider dans nos bâtiments, dans nos lieux de vie, dans nos lieux de transport, etc., comment on doit respirer pour que cet être humain ait un volume d'air suffisant, un taux de renouvellement d'air suffisant, de l'air de bonne qualité. Et la bonne qualité de l'air, bah, c'est quoi? Ça nécessite de le préciser aussi. Mais surtout, on va arrêter de faire des bâtiments en fonction de l'usage du bâtiment, mais de l'usage du bâtiment lui-même pour lui-même, pas pour préserver ce qui se passe pour l'être humain qui est dedans, ou les êtres humains. Et ça, c'est vraiment le plus important, et ça va être le fil de notre émission aujourd'hui. Et cette émission, j'ai le grand plaisir de la faire et d'accueillir Emira Zaghe avec un grand sourire. Bienvenue sur le plateau d'Élémentaire, ma chère Emira.
0: Merci Nicolas, je suis ravie d'être là avec toi aujourd'hui pour échanger à propos de ce sujet fondamental de la qualité de l'air. Parce que comme tu le disais, on n'arrête pas de respirer sauf quand ça y est, c'est la fin. Donc la qualité de l'air, c'est fondamental.
3: C'est fondamental. Alors Emira, dans ta vie, qui es-tu? Que fais-tu? Juste rapidement. Architecte, présidente de l'UNSFA, Union Nationale Syndicat Français des Architectes.
0: De Paris,
3: bien évidemment. Et ben, d'où est venu tout cela? Et puis cette démarche qui amène à cette réflexion globale vis-à-vis de la qualité de l'air. On a plein de petits points qu'on va voir ensemble. À toi la parole, ma chère.
0: Merci Nicolas. Alors moi, comme tu le disais, je suis architecte spécialisée en rénovation du cadre bâti. Donc à la base, dans l'ADN de l'agence, on travaille surtout sur le logement social. C'est une volonté dès le départ, une vocation.
3: Ça se rapproche de ton approche humanisme.
0: Tout à fait.
3: D'humanisme, hein, et on voit centré sur la concertation.
0: Tout à fait. Et du coup, de la rénovation de logements sociaux avec un certain professionnalisme et des process propres au logement social, on a décidé d'adresser aussi les rénovations globales en copropriété. Parce que on s'est bien rendu compte qu'il y avait un sujet d'organisation et puis surtout beaucoup de bâtiments à réhabiliter, à rénover avec les bonnes façons de faire.
3: Ben, surtout les bâtiments réhabilités, il y en a beaucoup puisqu'on considère à l'heure actuelle que 80% des bâtiments de 2050 sont déjà construits.
0: Tout à fait.
3: Donc il y a un gros travail de bien préserver ces bâtiments et de faire ce qu'il faut à l'intérieur.
0: Tout à fait.
3: Ça passe par quoi pour faire ça? Tu vas nous parler d'une approche holistique, je crois.
0: Alors, tout à fait. Alors,
3: c'est quoi ce mot?
0: Holistique, ça veut dire global, ça veut dire une approche qui n'est pas focus. Pour te donner un exemple, souvent on parle de rénovation énergétique. Nous, à l'agence, on dit pas rénovation énergétique parce que rénovation énergétique, ça veut dire qu'on ne se concentre que sur la question, sur la notion d'énergie. Or, aujourd'hui, quand on parle de réhabiliter les copropriétés, on parle pas que de la question énergétique, on parle effectivement du confort d'hiver, mais aussi du confort d'été. On parle
3: de la surchauffe d'été à combattre, parce que passer de confort d'été, c'est on est loin déjà, on est vraiment sur la surchauffe.
0: Tout à fait. Donc cet aspect-là, mais aussi la question de la valorisation patrimoniale, la question des usages, la question de comment on va, alors qu'on n'avait pas du tout signé pour ça au départ, en tout cas on pensait pas avoir signé pour ça au départ quand on a acheté son appart, on nous a pas dit mais vous achetez un appartement, mais vous avez aussi acheté des tantièmes de parties communes, des tantièmes de façade, et qu'à un moment donné, il va falloir se donner la main et puis travailler ensemble en intelligence collective pour réhabiliter, en tout cas entretenir le bâtiment, parce qu'il ne s'agit pas de construire des bâtiments, il faut après dans le temps les entretenir pour que les bâtiments soient pérennes.
3: Entretenir, améliorer et pérenniser.
0: Tout à fait.
3: Sur tout ça.
0: Tout à fait.
3: Donc ça veut dire quelque part que l'architecte que tu es, l'architecte que vous êtes dans ton cabinet et tous ceux qui sont autour de toi, vous n'êtes pas que des architectes vis-à-vis du bâtiment. C'est-à-dire que vous arrivez avec cette approche en se disant, même si vous n'êtes pas des médecins, finalement on a une approche qui est somme toute la plus proche possible de ce que va faire le médecin, puisqu'il va, on va amener et l'acte de cet acte de rénover, on parle de l'acte de construire bien souvent, mais là c'est un acte de rénover et un acte de réhabiliter qui va dire ce que je vais faire va permettre d'améliorer la vie, le bien-être et la santé des personnes qui sont dans ce bâtiment sur de très nombreuses années.
0: Tout à fait. En fait, on parle souvent d'investissement assez important pour chaque habitant d'une copropriété, par exemple, parce que là, du coup, on est plutôt focus sur la copro, parce que dans le logement social, on a des professionnels qui adressent le sujet, qui savent où ils vont, qui ont une notion de maintenance et d'entretien des bâtiments, donc ils savent déjà faire. Donc, finalement, leur demande, elle est déjà bien calibrée, il n'y a pas beaucoup besoin de les aider. En copro, c'est très différent, parce qu'on a affaire à autant de clients que de copropriétaires.
3: Qui ne sont pas toujours d'accord.
0: Qui sont rarement d'accord, pour mettre les choses dans leur contexte, ils sont rarement d'accord et ils n'ont pas la même vision, donc il faut les accompagner, il faut les aider pour aller vers un projet le plus efficient possible, en mettant le curseur au bon endroit entre investissement et résultat. Et donc c'est pas toujours évident, surtout qu'il faut, quand on réhabilite une copropriété, quand on réhabilite le cadre bâti, qui plus est en milieu occupé, beaucoup de compétences, et il faut les bonnes compétences au bon moment. Donc il faut savoir accompagner la copropriété dans tout ce processus qui est assez long. sachant qu'à côté de ça, il y a aussi ma prime rénov, des aides du gouvernement, des aides des collectivités, etc. Et donc tout ça, c'est très spécifique et tout le monde ne sait pas forcément comment.
3: Est-ce
0: comment
3: s'y une prendre. Question au niveau des aides, on revient pas sur le fait que les aides, c'est nécessaire pour les personnes qui n'ont pas la possibilité de ces rénovations et de les aider. Oui. Mais est-ce qu'à un moment donné, ces aides ne contribuent pas à masquer ce qu'on doit bien faire, à se dire je fais une réno pour une réno. Bonne question.
0: Alors c'est une excellente question. C'est une excellente question parce qu'effectivement aujourd'hui on se rend compte que on cherche à cocher les bonnes cases pour aller décrocher le Saint Graal du financement ou de la subvention. Sauf que aujourd'hui ces subventions et ces financements ils sont calqués sur un moteur de calcul que l'on appelle 3CL. Qui n'est rien d'autre qu'une vue de l'esprit en fait, qui n'est pas du tout représentatif de ce qui se passe réellement dans la vraie vie. Donc malheureusement, on se retrouve avec des projets de rénovation qui peuvent poser beaucoup de problèmes, notamment des problèmes assurantiels, parce qu'on aura coché toutes les cases de ma prime rénov ou toutes les cases des C2E ou des différentes subventions. Mais on se sera complètement décorrélé de la vraie vie, des habitants et de comment fonctionne un bâtiment.
3: C'est pas parce qu'on a tout pris et ce qui est le mieux qu'on a fait quelque chose de bien qui fonctionne bien ensemble.
0: C'est ça. C'est-à-dire que tu peux être complètement raccord avec tout ce que demandent les différents organismes de financement et d'aide et passer à côté de ton projet de rénovation. D'accord. Et créer même, pire que ça, créer des problématiques assurantielles et des problématiques de santé publique.
3: La santé publique, et justement. Ouais. Est-ce que et toi, au regard de toutes ces expériences, parce que quand même, c'est un sujet qui vient de loin, depuis longtemps.
0: 20 ans.
3: De 20 ans, voire même un petit peu plus. Je peux te donner quelques dates. Hein. Nos considérations de ce qui va bien pour l'être humain remontent à 1747, hein, quelque part. On reprend toujours les mêmes notions. On a repris les notions du bâtiment en 1982, où il fallait avoir un bâtiment qui n'ait pas d'humidité. Donc, on a pris ce paramètre là, on n'a pas pris en compte après les paramètres physiologiques des besoins de l'être humain pour lui-même et on a été même en 83 diminuer nos taux de renouvellement d'air, enfin ou plutôt les débits d'air, puisqu'il faut, c'est un élément qui mérite d'aller un petit peu plus loin dans la prise en compte, et ce qui fait que ben maintenant on a même des niveaux de renouvellement d'air qui sont largement insuffisants par rapport à ce qu'il y a besoin. Et on peut donner un exemple tout simple. Pourquoi dans un logement on va dire que dans une chambre où il y a deux personnes, en prenant justement une règle de 82, il y a 22 mètres cubeurs pour deux personnes. Et pourquoi quand on est dans notre milieu tertiaire ou nos bureaux et autres, on dit il faut 25 par personne. Donc on est déjà, alors qu'on va y passer dans notre logement plus de temps qu'à l'endroit où on travaille, en moyenne. Donc on retrouve ces décalages-là. Ça mériterait vraiment qu'ils soient à un moment donné défrichés ou plutôt dépoussiérés et revus. Hein, mais même si on sait que pour les revoir, personne ne veut en entendre parler. C'est bien dramatique. Ça va être un problème de santé publique et c'est vraiment embêtant.
0: C'est dramatique et c'est en fait révélateur. C'est un échantillon qui montre bien comment fonctionne notre société aujourd'hui. C'est-à-dire qu'en fait, on décrit des normes, des règles, des ratios, des quotas, des choses qui sont à respecter. Mais toutes ces normes, finalement, encore une fois, elles sont décorrélées d'une réalité de terrain ou d'une faisabilité. C'est-à-dire qu'on oublie de mettre l'être humain, qui est quand même la base, au centre de la réflexion.
3: C'est ce qu'on disait, l'être humain au cœur. Ça va être le fil de l'émission ici. Au niveau du confort d'été, qu'est-ce qu'on peut dire sur ce qu'on... Alors, on a le confort d'hiver, on comprend bien, évidemment, cette sensation de froid que l'on peut avoir chez soi. On va monter le chauffage, ça va coûter très cher. Il convient de bien préserver et d'avoir une adaptation complète de nos mouvements d'air à l'intérieur du logement pour les habitants. Et en plus, avec les différentiels d'usage. On n'a pas besoin des mêmes niveaux ou d'évacuation des polluants ou d'arrivée d'air neuf quand on est trois dans le logement que le samedi quand on reçoit tout le monde pour faire une tartiflette ou pour faire une raclette. Et là, on va émettre beaucoup de choses. Qui plus est si on termine avec une crêpe partie, puisqu'on sait que c'est au niveau des particules fines. C'est une émission énorme, hein, Stéphane Labranche du GIECO qui travaille là-dessus. Un petit message pour toi. Et justement, on croit qu'on se fait du bien à bien manger, mais finalement, à côté, on se crée quelques contraintes.
0: On se fait du mal à mal respirer.
3: Voilà.
0: Ouais, mais c'est un peu la même problématique par rapport au confort d'été. Donc, au-delà de l'inconfort qu'on peut ressentir et qu'on ressent facilement, qu'on comprend facilement qu'il y ait « j'ai trop chaud », il y a la problématique de ce que je respire. Et lorsqu'effectivement, on a des surchauffes dans le logement, dans l'espace dans lequel on vit, dans lequel on évolue, on sait de manière scientifique que ça libère d'autant plus de particules fines dont tu parlais, qui posent des problématiques de santé publique.
3: Et tout un tas d'autres problèmes, parce que le relargage, ce qu'on appelle, hein, c'est le phénomène de relargage dans le cas de la surchauffe, c'est qu'on va retrouver des seuils qui peuvent monter 15, 20, 30, 40 fois supplémentaires, bien plus élevés, et qui vont impacter. On va se sentir mal à l'intérieur, mais on va pas s'en rendre compte. Et on peut rapprocher, justement, d'où le fait d'assurer ce renouvellement en fonction de l'usage. On se rapproche aussi de ce qu'on va trouver dans le décret Bax quand on est sur le tertiaire. Oui. On va avoir quoi ? On va avoir un monitoring qui est souhaité. Et ce monitoring va dire, je veux pas consommer trop quand il y a personne. Donc on va diminuer et puis on va vraiment accélérer quand les personnes sont là. Mais on va aussi pouvoir créer des scénarios qui disent, par apprentissage, on va dire avant que les personnes arrivent, ça se trouve dans des crèches et des écoles, si le personnel arrive à 8h et les enfants arrivent à 8h, peut-être qu'une heure, une heure et demie avant, on a déjà commencé à renouveler tout cet air. En ce qui concerne ces problématiques, parce que on a notamment, on parle là du confort d'été, confort d'hiver, surchauffe d'été. On a une problématique en copro, je sais que tu tenais à le mettre un petit peu en lumière, nos menuiseries. Il y a un point qu'on retrouve et qui est assez générateur souvent de moisissures et de problématiques de fuite. Dis-nous un petit peu, de quoi s'agit-il ?
0: C'est ce que je t'expliquais tout à l'heure, qu'il faut réussir en copropriété à mettre le curseur au bon endroit entre ce que j'investis et en tout cas ce que dans la tête du copropriétaire ça me rapporte. Et les menuiseries extérieures, en fait, quand tu arrives dans une copropriété, le bâtiment, il a vécu. Tu as des copropriétaires qui ont entretenu leur logement, qui ont remplacé leur menuiserie, qui ont mis du double vitrage, qui sont bien équipés, puis d'autres non. Et quand tu arrives à faire un projet de rénovation globale, en fait, ce que te disent les organismes de subvention et d'aide, c'est qu'il faut atteindre un pourcentage de gain énergétique. Aujourd'hui, c'est ça, hein, le Graal, c'est le 50% de gain énergétique dans mon projet. 50%, je rappelle, calculé toujours avec la méthode 3CL qui reste une vue de l'esprit. Sauf que, pour atteindre ce pourcentage, souvent, on passe par, d'abord, le traitement de l'enveloppe. Je vais isoler mon bâtiment. Je vais lui mettre un manteau thermique. Sauf que ce manteau thermique, il faut qu'il soit continu. Sinon, il génère des problématiques de parois froides, de ponts thermiques et des problématiques de condensation à l'intérieur du logement. Qui dit condensation, dit à un moment donné mauvaise qualité de l'air.
3: Et moisissure.
0: Moisissure.
3: Parce que de la chaleur, de l'humidité.
0: Voilà. Sauf que pour pouvoir isoler ces tableaux, les tableaux des fenêtres notamment, pour avoir la continuité du manteau thermique, à un moment donné.
3: Alors les tableaux des fenêtres, c'est ce qu'on retrouve sur les côtés.
0: Sur les côtés. Hein,
3: de l'extérieur sur les côtés.
0: C'est ça, c'est l'épaisseur en fait de l'épaisseur de ton mur. Il faut l'isoler quand elle est à l'extérieur, sinon tu crées une paroi froide et un pont thermique, et donc problème de condensation, moisissure, etc.
3: C'est ce qu'on retrouve, les moisissures, le long, en périphérie de la fenêtre, bien souvent. Hein.
0: C'est ça, ça devient noir aux périphéries de la fenêtre.
3: Voilà, et cette sensation où on est, si c'est le salon, on est dans le canapé, puis on est assis et on sent le courant d'air qui nous arrive.
0: On sent le froid, voilà. Eh bien, souvent dans les tableaux, on va avoir des choses qui s'appellent des persiennes, ou des volets roulants, des trucs qui servent à faire l'occultation, hein. Ces persiennes, jusqu'à nouvel ordre, on ne sait pas encore les faire tenir en Wi-Fi. Donc, ça veut dire que si tu dois isoler ton tableau, tu dois remplacer tes persiennes. Parce que sinon, après, elles n'auront plus la bonne taille, il faut les fixer, etc. Et donc, ce remplacement des persiennes a un coût. Et c'est là que tu te dis qu'à un moment donné, tant qu'on est sur une réflexion purement euro, en fait, on n'y arrive pas. Et c'est pour ça qu'il faut réussir à vulgariser cette question du confort d'été et de la qualité de l'air intérieur auprès des usagers, qui sont finalement ceux qui vont voter les travaux, ceux qui vont être la main à la poche pour payer les travaux.
3: Et souvent, on se dit aussi, pour être bien, j'ai ma fenêtre, je fais mon isolation, je change ma fenêtre, je mets un volet roulant derrière, puis on oublie l'entrée d'air. Quand oui, elle est nécessaire, ça c'est encore c'est une vraie cata. Et souvent on met l'entrée d'air, mais elle est sur la fenêtre et on ferme devant.
0: Oui.
3: Et l'air ne passe plus non plus.
0: Oui, tout à fait. Mais c'est pour ça que je disais, il faut réussir à vulgariser et à faire prendre conscience à tout un chacun de l'importance de l'air, de la qualité de l'air qu'on respire. Mais effectivement, tu vois qu'il y a quand même une évolution dans le monde de la copropriété, parce qu'il y a encore quelques mois, on nous sollicitait en disant « Bon, Madame l'architecte, merci de nous faire un devis pour une étude de ravalement simple avec option ITE. » Tu vois, c'était ça, hein, les éléments de langage. Alors, heureusement, avec Coach Co.
3: Être bien, c'est une option.
0: Ah non, mais façon, on n'en parle même pas.
3: C'est ça.
0: De toute façon, on n'en parle même pas, tu vois, d'être bien. Non, c'est juste ce qu'on veut, c'est une option, parce qu'on nous a dit qu'isoler le bâtiment, ça nous permettait de faire des économies de charge, mais tu vois, on est loin de comprendre l'importance de la qualité de l'air qu'on respire. On n'est pas là-dedans. On est dans comment je peux faire des économies.
3: Bah oui, parce que respirer est un réflexe et on s'en rend pas compte.
0: C'est ça. Et donc on se rend pas compte que respirer, en fait, si tu respires mal, tu tombes malade. Et c'est ce qu'on essaye d'expliquer nous systématiquement en assemblée générale, en leur expliquant que respirer, l'air, la qualité de l'air que tu respires va, si tu respires mal ou si tu respires un air de mauvaise qualité, tu vas provoquer des maladies, des pathologies. Mais dans toi, être humain, pas que dans le bâtiment.
3: Alors, pas que dans soi, parce qu'en fait, les pathologies qui sont associées à cette respiration qui est pas suffisante, c'est ce qu'on appelle le syndrome du bâtiment malsain, qui va avec, hein, puisque pas assez de renouvellement, et il est de différents ordres. On va avoir des problématiques digestives.
0: Oui.
3: On va avoir des problématiques respiratoires, on va avoir des problématiques cutanées, notamment et également. Et surtout, on peut le rapprocher dans ses copropriétés, et c'est pas malvenu que de dire que la France est un pays qui est vieillissant, hein, puisque la pyramide des âges le parle et le dit souvent assez, mais on a ce désir double qui est antinomique finalement. On veut garder les aînés le plus longtemps chez soi, parce que quelque part c'est bien pour eux qu'ils y restent le plus longtemps possible, on s'y sent toujours mieux, mais à un moment donné, si tout ce renouvellement d'air n'est pas suffisant, il va se passer quoi? Un, on respire mal et pas suffisamment, enfin, ou la qualité de notre air, et on reviendra sur la qualité de l'air juste après, n'est pas suffisant, donc on alimente mal, premier lieu, notre cerveau, nos organes, on alimente mal nos muscles, et quelqu'un qui est déjà dans une capacité, enfin plutôt dans une difficulté à avoir moins d'activité et à être tout le temps chez soi, qui a pris de l'âge et qui sort de moins en moins, bah en fait finalement ça convient à le mettre dans une bouteille, de fermer le couvercle, le bouchon, et puis de dire bah il se passera ce qui se passera, mais on sait que ça va aller très vite d'avoir ces dégradations de notre physiologie humaine et les capacités cognitives à associer, et puis tout le reste. Donc mieux on respire, mieux
0: on
3: va se porter, puis plus longtemps, sans avoir besoin de palliatifs médicamenteux, sûrement.
0: Tout à fait. Et d'où la connexion. On parle depuis tout à l'heure de santé publique, et on nous rabâche toutes les minutes que la France a une dette, que le trou de la sécurité sociale est problématique, etc. Mais au lieu de fonctionner en mode pompier et d'essayer d'éteindre des feux, parce qu'à un moment donné, il faut peut-être se mettre dans un mindset de cercle vertueux et de dire bon, plutôt que de mobiliser la sécurité sociale sur le remboursement de médicaments, etc. Est-ce qu'à un moment donné, on se dit pas on investit sur la qualité de notre environnement, de l'endroit dans lequel on vit, pour qu'on ait moins de pathologies à réparer quelque part.
3: Et surtout, ces pathologies et cet air que l'on va traiter autour de notre bâtiment, dans le bâtiment dans lequel on va vivre, faut savoir que on ne traite pas que ce qui est dedans. Il faut considérer l'air qui est à l'extérieur, l'impact de celui-ci vers l'intérieur, et également ce que l'on fait à l'intérieur, cumulé à celui-ci pour le sortir.
0: C'est un écosystème.
3: C'est un écosystème complet. Et puis c'est vrai que quand on a des grosses charges de polluants d'un côté, si on les laisse rentrer de manière anarchique, évidemment on va les retrouver dedans, multipliés, surchargés, et on va créer les problèmes et tout ce qui va aller avec. Alors quelque chose qui est intéressant, ce que tu me disais tout à l'heure, qu'on prépare toujours l'émission un petit peu avant, on passe des moments très sympathiques. On parlait d'un problème de santé publique.
0: Oui.
3: Hein, à un moment donné, si on va continuer à plus vouloir traiter ça comme il le faut et à pas mettre la place de notre renouvellement d'air, je parle pas de ventilation, d'aération, de ce qu'on veut, notre renouvellement d'air, à partir du moment où il va être mal pris en compte, on va se retrouver avec des problèmes de santé publique. Et peut-être, à un moment donné, il faut que toute la chaîne regarde pour améliorer cela et éviter qu'on aille sur un scandale sanitaire quand même. Parce que ça quand même fait quand même des années qu'on a isolé, on ferme de plus en plus nos bâtiments, mais est-ce qu'on prend vraiment en compte notre usager à l'intérieur? Tu l'as dit tout à l'heure, en France, on aime bien mettre les gens et dans des cases et dans des tiroirs et cocher et on se dit tout va très bien. Sauf que l'histoire nous montre que finalement, on n'est pas dans ce schéma-là.
0: L'histoire nous montre que c'est pas le cas et bah tu vois, c'est bientôt Noël et moi, tu sais, mon rêve pour Noël, c'est c'est une carte.
3: La carte vitale carte, du une bâtiment. Carte, pas une carte bleue pour Noël, non.
0: Non, une carte vitale du bâtiment. En fait, j'aimerais qu'à un moment donné, on arrive à se dire que le bâtiment dans lequel les citoyens vivent, eh ben, il est aussi important que leur corps, parce qu'il a un impact sur leur corps. Et donc, on a réussi à mettre d'accord un monde, le monde médical, pour réussir à communiquer, tu sais, à optimiser les process, avoir une carte vitale à partir de laquelle on échange des informations entre professionnels de la médecine, etc. Et j'arrive pas à comprendre aujourd'hui, en 2025, et toute la technologie qu'on a, tous les moyens de communication qu'on a, toutes ces évolutions, comment ça se fait qu'on n'arrive toujours pas à mettre en place une carte vitale du bâtiment pour se dire, voilà, on va communiquer entre professionnels, avec chacun son scope, sur ces bâtiments pour réussir à avoir une continuité dans le traitement de ces bâtiments. Tu te rends compte qu'aujourd'hui, quand on doit réhabiliter une copropriété, juste déjà pour avoir les plans de la copro, l'historique de la copro...
3: Bah, c'est mission quasi impossible.
0: Alors, c'est pas impossible. Il y a des solutions. Mais en fait, c'est pas simple. C'est pas simple. Et comme les copros passent de syndic en syndic, eh ben, en fait, tu tombes toujours sur un syndic qui vient d'arriver, qui a pas d'historique.
3: Je dis c'est pas simple. Presque impossible, parce qu'à un moment donné aussi, les plans que tu peux avoir du bâtiment ne sont pas réactualisés de ce qui a pu être modifié entre temps.
0: Ah bah clairement.
3: Souvent, et ça, clairement. Et on va se retrouver avec des désordres assez manifestes. On a ça dans le logement neuf, notamment, on a le carnet d'information du logement.
0: Oui.
3: Qui reprend l'assurantiel, ce qui a été fait, ce qui a été posé, mais ça ne va pas aussi loin que la démarche que tu proposes.
0: Mais surtout que là, tu vois, le carnet, le CIL, c'est un bon début. Enfin, j'ai beaucoup d'espoir. Hein. C'est un point de départ. Mais le CIL, c'est à l'échelle du logement. Ce dont on a besoin, parce que quand tu réhabilites un bâtiment, en fait, on disait tout à l'heure en préambule, c'est une vision holistique. Il faut que tu raisonnes à l'échelle du bâtiment.
3: Et du bâtiment dans son environnement.
0: Et du bâtiment dans son environnement, effectivement. Donc, mais quand on parle d'environnement, on parle même de l'orientation du bâtiment. En fonction de l'orientation du bâtiment, t'as pas les mêmes problématiques, par exemple, de confort d'été. Tu vas pas réagir de la même manière en fonction des vents, en fonction de la pollution atmosphérique environnante, en fonction de
3: plein fonction d'un bâtiment vitré à côté qui renvoie aussi.
0: Il faut pas oublier, hein,
3: puisque ça pose pas mal de sujets, et en fonction aussi de ce qu'il peut y avoir, en fonction selon l'endroit où se trouve le bâtiment, on va aussi avoir peut-être des sources de pollution qui sont de production, qu'elles soient industrielles ou traitement en déchets et autres. On arrive doucement au bout de l'émission, mais par contre, déjà, ça passe vite, hein. T'as vu ça? Mais quand je te dis que tu vas revenir, Emira, on a plein de choses à voir, à encore discuter ensemble. Parce que la parole de l'architecte est important. L'architecte, c'est pas que quelqu'un qui donne des coups de crayon pour faire quelque chose de beau. Le beau est lié avec également la notion de bien et de bien réalisé. Et ça, c'est important. Et toute la chaîne qui est autour, on a les bureaux d'études, on a les maîtres d'ouvrage qui ont leur part. Par contre, par rapport à ça, t'as un scoop à nous donner, c'est ça que t'allais dire? Tu souris, dis-moi un petit peu. Quel est ce scoop?
0: Alors, on l'a dit, effectivement, réhabiliter des copropriétés, c'est complexe. Ça se fait, mais c'est complexe. Comme je le disais tout à l'heure, il faut les bonnes compétences au bon moment, au bon endroit. Et aujourd'hui, on se rend bien compte que le marché fait que le neuf, on sait, c'est plus vraiment on construit très peu aujourd'hui. Voilà, je vais pas faire de dessin. Et donc, on a énormément de professionnels du bâtiment qui se dirigent vers la réhabilitation et qui s'imaginent qu'on fait de la réa en milieu occupé de la même manière qu'on fait du neuf. Donc, c'est tout à fait faux. Et donc, ça provoque encore plus de problématiques dans l'adressage des copropriétés. Et donc, avec l'UNIS, donc syndicat de syndic, Calibat, que tu connais, hein, je vais pas te faire de dessin sur Calibat.
3: On connaît très bien, voilà. Ils viennent de temps en temps nous retrouver aussi.
0: Voilà, donc avec Gérard Senior, le président, et l'UNSFA de l'UNSFA, donc le syndicat, l'Union nationale des syndicats français d'architectes, on est en train de travailler sur une certification d'équipe avec un architecte mandataire pour adresser les copropriétés, la rénovation globale des copros. Donc l'idée, en fait, déjà, de base, c'est de se dire, on se met autour de la table et on va essayer de parler la même langue.
3: C'est déjà important de parler la même langue. On parle pas de la même langue dans beaucoup de domaines. Hein, quand on prend le domaine je le prends parce que je le connais bien sur les systèmes de ventilation, les définitions qui sont données sont jamais utilisées.
0: Et, voilà. Et là, tu parles d'un sujet dans le sujet. Donc, t'imagines bien que quand on parle de rénovation globale, déjà, la rénovation globale, chacun va avoir sa définition. La façon de faire, je dis pas qu'il y a une façon de faire, il y a pas de méthode Doliprane, on est d'accord, mais il y a des bonnes façons de faire et il y a des bons éléments de langage. Mmh. Et donc aujourd'hui, je pense qu'il est extrêmement important de se mettre autour de la table et de définir un langage commun et ensuite des façons de faire efficientes, résilientes, qui vont dans la bonne direction de manière holistique. Pas parler uniquement d'économie d'énergie ou uniquement de confort d'été, mais de traiter l'ensemble de l'environnement, du bâtiment et des usagers qui vivent dedans.
3: Ben justement, par rapport à ça et par rapport à la qualité de l'air intérieur de nos bâtiments, on va avoir le PBD qui s'approche, hein, la directive européenne concernant la performance des bâtiments. On voit que ce qui est donné dans la rénovation, c'est qu'à partir du moment où on a bien fait une vérification du réseau de ventilation, ça sera suffisant pour avoir une bonne qualité de l'air. Moi, je reviendrai dessus parce que tu dis avec grande justesse qu'à un moment donné, il faut utiliser les bons termes, il faut parler la même langue. Mais je vais te poser la question, mais c'est pas pour te mettre en défaut. Une bonne qualité de l'air, c'est quoi? C'est quoi? C'est qu'à un moment donné, une bonne qualité de l'air, si je dis j'ai traité, par exemple, mon formaldéhyde ou j'ai traité un polluant dans cet air, on se dit je fais une bonne qualité de l'air. Non, c'est pas vrai. C'est multiple et il y a différents seuils qui sont connus. Hein, les valeurs guides de la qualité de l'air intérieur existent et elles sont connues. Mais à un moment donné, chaque élément que l'on va mettre en concordance avec notre isolation, notre ventilation, notre chauffage, vont devoir respecter tout ça, notre vie qui est considérée, parce que souvent aussi dans le bâtiment, on se dit bah j'ai fait un bâtiment et puis qu'importe la manière dont il va être utilisé derrière, on charge beaucoup avec tel type d'appareil, tel type de on se dit on va pas aller plus loin. Moi, je me souviens d'une discussion que j'avais eue une fois, c'est que on a des bâtiments où il y a eu deux personnes à un moment donné, et puis la fois d'après, ils sont cinq. Mmh. Ben, on fait comment pour ça? Est-ce qu'on a prévu, mine de rien, pour quelque part, des surcharges et une adaptation à ça? Là, pour l'instant, on n'a rien du tout. On regarde, là, on se projette un petit peu loin. Ouais. Mais c'est vrai qu'à un moment donné, on n'est pas dans ce sujet d'avoir dit, ben, je vais où, quoi, comment, et qu'on ait une possibilité d'évolution de ce qu'on a pour s'adapter vraiment plus précisément et de parler vraiment une bonne langue sur la définition de la qualité de l'air intérieur. Quand on vous dit c'est une bonne qualité de l'air intérieur, utilisez le premier outil de l'être humain qui est génial parce qu'on n'a jamais rien fait de mieux depuis, utilisons notre cerveau et de se dire bah finalement c'est quoi et du coup chez moi que vais-je devoir faire? Comment ça se traduit? Peut-être ça facilitera aussi le sujet de l'amener de manière simple. Il ne faut pas non plus en faire des usines à gaz.
0: Pas. Pour rendre le sujet sexy et compréhensible. Par
3: oui, parce que ça évitera peut-être beaucoup de blocages au sein des copros, non?
0: Ouais, bah, complètement. Aujourd'hui, le commun des mortels, il ne sait pas, par exemple, que la peinture que l'on applique chez soi a un impact sur la qualité de l'air. C'est pas une évidence pour les gens. Donc c'est pour ça que je dis à un moment donné il faut rendre le sujet sexy et compréhensible. Enfin, arrêter de parler avec des termes que seuls nous gens du bâtiment nous comprenons. Moi quand ma mère elle m'entend parler avec mon frangin qui est dans le même milieu que moi, elle me dit mais en fait vous parlez pas français. Donc comment tu veux quand dans le milieu tu parles pas une langue compréhensible de te faire comprendre par les gens qui vont décider de ce qu'ils vont faire chez eux.
3: Oui, et puis chacun va le regarder de sa fenêtre. Moi, j'ai un exemple récent où une personne d'une copropriété bloque pour dire on fera pas de rénovation de la copropriété, mais il oublie qu'à un moment donné, il y a une maman avec deux enfants, un qui a 6 mois et l'autre qui a 1 an et demi, qui ont des problématiques respiratoires, mais comme cette personne, elle n'en a pas, elle voit pas pourquoi on changerait.
0: C'est pas son problème.
3: Voilà, et c'est de l'holistique, parce que ça prend en compte la totalité des personnes dans le bâtiment. Et ben, on va suivre ça de près. Merci beaucoup, ma chère Emira.
0: Merci à toi.
3: Donc, je rappelle, Emira Zag, la présidente de l'UNSFA Paris, architecte hein, au cabinet ZA Consulting. Un grand plaisir de t'avoir reçu.
0: Merci,
3: c'est
0: Nicolas.
3: Très riche. Vous retrouverez évidemment le podcast de l'émission sur radio-imo.fr. Au grand plaisir de se retrouver maintenant l'année prochaine. Prenez soin de vous, passez de belles fêtes et surtout ne restez pas enfermés totalement dans des bâtiments. Sortez, prenez l'air. Ouvrez en grand vos poumons, ça vous aidera aussi à ouvrir en grand votre réflexion, votre pensée, et puis partagez ces beaux moments de fête qui approchent. Prenez soin de vous et de ceux qui sont autour de vous en bienveillance, c'est le mot maître. Merci beaucoup Emira.
0: Merci à toi Nicolas.
3: À très bientôt, au revoir.
0: Salut.
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1: Il est 18h.
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3: Bonjour à tous. C'est une crise sanitaire qui a plongé des millions de parents dans l'inquiétude. Pendant plusieurs semaines, des laits pour nourrissons vendus en France et dans plusieurs pays européens ont été rappelés en raison d'une contamination par une toxine. Eh bien, un rapport parlementaire de l'Assemblée nationale publié ce mardi même revient en détail sur cette affaire et dresse un constat sévère. Le système de contrôle alimentaire n'était pas préparé à détecter ce type de danger émergent et les industriels ont tardé à rappeler les produits. Le virus Ebola, lui, fait de nouveau craindre le pire à la communauté internationale. L'Organisation mondiale de la santé se dit profondément préoccupée par l'ampleur et la rapidité de l'épidémie en République démocratique du Congo ce mardi. Ebola est vraisemblablement à l'origine de 131 morts et de 500 presque cas suspects selon le dernier bilan donné par les autorités congolaises. Intelligence artificielle maintenant. Le ministère de l'Intérieur compte expérimenter l'usage de l'IA pour gérer les conflits en lien avec l'entrée et le séjour en France. L'outil baptisé Astrée sera donc testé dans les préfectures de Seine-Saint-Denis, des Bouches-du-Rhône, des Hautes-Alpes et de l'Ille-et-Vilaine, a-t-on appris aujourd'hui. La ministre de la Culture, elle, affirme ce mardi regretter la réponse disproportionnée selon ses mots du patron de Canal+, qui a déclaré ne plus vouloir travailler avec les signataires d'une tribune anti-Bolloré. En effet, dimanche, le président du directoire de Canal+, Maxime Saada, a annoncé qu'il ne souhaitait plus que son groupe, pourtant premier financeur du cinéma français, continue de travailler avec les professionnels qui ont signé une pétition contre son actionnaire de référence. Face à cette situation, la Société des réalisateurs et réalisatrices de films, qui regroupe 500 cinéastes, propose une médiation entre les signataires de la tribune anti-Bolloré et les équipes cinéma de Canal+, afin, je cite, de rétablir la confiance. C'est ce qui est indiqué dans un communiqué publié ce mardi même. Et puis des œuvres de Jackson Pollock font exploser les records d'enchères à New York. Selon le média spécialisé Art News, Number 7A, 1948 du peintre américain a été vendu pour 181,2 millions de dollars, frais compris. Le
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5: Salut les amis et merci d'être avec nous. On est ici à Annecy. Alors vous n'imaginez pas la chance qu'on a. On est dans un écrin architectural et avec une vue absolument à couper le souffle. Et on dira que la France a un incroyable talent, c'est vrai. En plus, je vais vous dire, j'ai beaucoup de chance, parce que j'ai un public très spontané, très sympathique, qui est prêt à m'applaudir. Et c'est chaud, hein, c'est bien. Merci les amis, voilà. On est ici pour notre nouveau numéro, ici à Annecy, bien chez vous. Bien chez vous avec Bien ici et Bien ainsi avec justement notre partenaire. On va vous faire découvrir ou redécouvrir, les amis, toutes celles et ceux qui nous écoutaient, comment se porte le marché immobilier à Annecy intramuros dans la métropole. Quelles sont les tendances, la location, la vente, voilà, quel quartier miser. Est-ce qu'il faut rester en centre-ville ou est-ce que on peut imaginer également les transformations en cours? En bref, quels sont les enjeux immobiliers pour Annecy qui fait face comme le reste des territoires? Et c'est vrai. Et c'est très important et qui frappe de plein fouet les populations. Une crise qui est multifactorielle et qui est tout à fait inédite. Moi, ça fait 37 ans que je suis dans ce métier et je peux vous dire que cette crise, j'en ai jamais vu une équivalente. Mais il y a beaucoup de résilience dans ce métier et c'est ce qu'on va essayer de décrypter avec nos experts. Au sommaire de l'émission, on va avoir le grand débat avec nos quatre invités qui sont tous experts du marché, mais également des hommes politiques. Et d'ailleurs, ça tombe bien puisque nous avons un homme politique qui nous rejoint sur le plateau. Voilà. Bonjour, monsieur le député. Antoine Armand, bonjour, je suis ravi, merci d'être avec nous. Je vais profiter de présenter nos invités pour ce début d'émission. Vous venez juste à point, monsieur le député.
6: Je vois ça.
5: Voilà, Antoine Armand, député de la deuxième circonscription de Savoie et ancien ministre des Finances. Merci d'être avec nous. Ça nous fait extrêmement plaisir. J'ai également sur le plateau, justement, avec nos experts, j'ai le plaisir d'accueillir notre Gérard Coll. Bonjour Gérard.
7: Bonjour.
5: Gérard, vous êtes président de Galian SMA BTP, président de la Société d'administration de biens annécienne. Merci d'être avec nous, un grand professionnel de l'immobilier. Vous allez nous éclairer. Je suis accompagné témoigner voilà, de ma fidèle complice avec qui on va produire cette émission et évoquer notamment les matchs chiffrés, Dominique Pigateau. Comment ça va, Dominique ?
0: Ça va bien, merci Sylvain.
5: Eh ben, je suis ravi de vous recevoir, manager du Centre-Est chez Bien Ici, et également Raphaël de Bernardi qui est avec nous. Bonjour Raphaël.
1: Bonjour à toutes et à tous.
5: Voilà, secrétaire de la FN, de la Chambre FNAIM Savoie-Mont-Blanc, et également directeur général de PIC Immobilier, membre du conseil administratif, du conseil administratif, du conseil de la FNAIM. Merci d'être avec nous. Alors, je vous l'ai dit, les amis, on va parler d'immobilier, on va parler de crise territoriale également, puisque vous le savez, monsieur le député, on a un vrai sujet autour du logement. Il est impossible de se loger. On a une démographie qui, aujourd'hui, entre de plein fouet avec des normes qui évitent et qui empêchent parfois de construire. On va essayer d'être résolument optimiste, puisque, évidemment, les solutions existent, et grâce, justement, à la force politique, puisque tout est politique dans le logement, mais aussi les professionnels, on va essayer de décrire cette actualité. Et donc, on fait une chose qui est très intéressante, qui va vous plaire à toutes et à tous, c'est qu'on vous a fait quelques images très sympathiques, on a fait un petit reportage. Ce que je vous propose, avant de démarrer cette émission, c'est de démarrer sur une belle note, avec de très belles images sur votre ville et sur la réalité. Et d'ailleurs, nous avons justement la personne qui a été interviewée dans cette reportage, qui est avec nous, c'est Thierry Uomobono. Voilà, Uomobono, l'homme bon. Merci d'être avec nous. Vous avez participé à ce reportage avec de très belles images. Moi, ce que je vous propose, c'est qu'on le découvre sans attendre.
6: Bienvenue à Annecy, la Venise des Alpes, née de l'eau entre lac et montagne. Traversée par le Thioux et forte d'un patrimoine médiéval remarquable, la ville séduit chaque année des millions de visiteurs. Devenue française en 1860, elle conjugue tradition et modernité, châteaux et ruelles aux arcades côtoient industrie, services et innovation. Son dynamisme repose autant sur son patrimoine que sur son rôle stratégique, entre Genève, Lyon et l'Italie. Pour mieux comprendre la ville, quoi de mieux qu'un professionnel pour nous faire le tour du proprio ? Thierry, patron de l'agence Tour des Lacs, nous parle de sa ville.
7: Ça fait à peu près 25 ans que j'exerce ce métier de l'immobilier. Alors le marché d'Annecy, très attractif. On a beaucoup de résidences aussi, donc principales du fait des frontaliers. Mais on a énormément de résidences aujourd'hui secondaires du fait de sa situation géographique. L'aéroport de Genève qui est à 30 minutes grâce à l'autoroute. Et la location est un peu bouchée sur Annecy du fait que c'est très difficile aujourd'hui de trouver de la location sur Annecy. Et un peu complexe. Et puis le problème, c'est aussi malheureusement les DPE qui font qu'aujourd'hui, avec la note FG, on ne peut plus louer, qui pénalise énormément aujourd'hui la location. Alors Annecy subit une baisse aussi sur les critères aussi de maisons assez élevées en prix, hein, puisqu'on le ressent, puisque avec ce qui se passe en niveau actualité. La montagne, par contre, n'est pas trop impactée. On sent que la montagne est toujours très très demandée par rapport aux clients étrangers ou français, ce que recherchent toujours un petit peu les gens, le ski ou la nature, l'air pur, par rapport un petit peu à la pollution et autres. Alors, l'évolution du critère de recherche est souvent liée toujours un petit peu à la maison pour les gens, mais c'est surtout le premier critère que les gens recherchent, bien sûr, c'est la vue lac. Ou proche du centre-ville pour les gens qui veulent de l'appartement avec une vue lac, ou le tour du lac, bien entendu, quand on peut avoir une très belle vue sur le lac. Après, les gens, comme ils ont les moyens, c'est rénovation du bâtiment pour pouvoir faire, je dirais, quelque chose qui leur convienne. La beauté du lac, le plus pur d'Europe. Donc les gens ont très envie de venir à Annecy pour tout ça, puisqu'ils se retrouvent bien dans cet environnement.
6: Berceau de grandes marques de sport comme Salomon ou Millet, Annecy s'impose aussi comme capitale mondiale du film d'animation. Son lac, l'un des plus purs d'Europe, demeure un atout environnemental et touristique majeur. Aujourd'hui, avec près de 140 000 habitants dans son agglomération, Annecy affirme son équilibre unique. Entre culture et économie, tradition et innovation. Une ville alpine en pleine évolution que nous vous invitons à découvrir.
5: Un reportage signé Alexandre Burkhardt, voilà, qui a dû repartir d'ailleurs. Il nous a fait de très très belles images. Merci Jason. On va justement enchaîner tout de suite justement sur les informations avec vous, Dominique. Vous avez une masse importante d'informations, puisque avec Bien Ici, vous avez des datas, et vous savez qu'une data n'est utile que si elle est exploitée. C'est comment on l'interprète. Quelle est, en quelques mots, Dominique, la tendance ?
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0: Alors, comme le disait tout à l'heure Thierry, donc on a un marché qui est vraiment marqué par une forte tension locative. Également, donc, des prix de vente qui sont en hausse continue. Et on a constaté une offre de biens à vendre qui est en progression depuis 2023, maintenant.
5: Alors, justement, cette tension, elle est aussi, elle se reflète avec la crise qui touche tous les autres territoires, tant sur le marché locatif que sur le marché de la transaction.
0: Alors, complètement. Pour le marché locatif, donc, on a une vraie demande majoritaire sur les biens, surtout cet été. Et la part d'annonces disponibles, elle a été divisée par 2,5 depuis la crise sanitaire. Avant, ça représentait 33% des annonces en local sur Bien ici. Et aujourd'hui, donc, c'est à peine 13% des annonces diffusées sur Bien ici en local.
5: Donc, si j'analyse ce que vous nous dites avec vos données, on a un marché locatif privé qui s'est divisé de moitié. Donc, ça veut dire que les gens restent dans leur appartement.
0: Alors, forcément.
5: Et très peu de rotation.
0: Voilà, exactement.
5: Alors, comment ils font les gens pour se loger ici ? Enfin, c'est les questions qu'on va poser après. Ça devient de plus en plus difficile. Qu'est-ce qu'ils font ? Ils s'éloignent de plus en plus ?
0: Alors, il y a effectivement des marchés de report, mais quoi qu'il en soit, le marché de la location, il est ultra tendu dans tout le département de toute façon.
5: Et alors, concernant la transaction, comment elle évolue l'offre transactionnelle à Annecy ?
0: On a un retour des offres depuis le deuxième semestre 2022. Et il a remonté progressivement du fait du contexte plus compliqué à l'achat, à cause des taux également. On compte en tout cas 70% d'annonces de biens à vendre en plus par rapport à la crise sanitaire. Donc vraiment une évolution.
5: Donc c'est un vrai retour, c'est un vrai retour de l'offre.
0: Un retour, avec 72% qui concerne les appartements à vendre. 15% pour les maisons, et donc, comme on le disait tout à l'heure, la location, c'est 13% seulement des annonces diffusées sur Bien ici en local.
5: Donc c'est un retour à presque un marché normal, si on peut l'interpréter de cette façon-là.
0: Oui, parce qu'on a une adéquation entre la demande et l'offre de biens à vendre aujourd'hui.
5: Alors justement, qu'en est-il du côté demande ?
0: Donc 79% de la demande, ça porte toujours sur la location. On a à peu près 20% sur les appartements à vendre et 5% pour les maisons à vendre. Dans le secteur.
5: Les maisons ont toujours autant de succès dans l'appétence des gens, oui, forcément.
0: Oui, sauf que c'est assez complexe quand même dans le secteur, puisqu'il n'y a pas beaucoup de maisons à vendre, en tout cas sur Annecy.
5: Alors, vous avez une répartition qui est assez équilibrée. Hein. Les deux tiers de la demande, ça concerne les deux et les quatre pièces.
0: Exactement. Et pareil pour l'offre.
5: Oui. Et forte demande localisée à Chabanneau.
0: Alors oui, peut-être que certains pourront expliquer pourquoi. Oui. Il y a, je pense, eu des programmes neufs, peut-être un peu plus qu'ailleurs, qui permettent de loger, et surtout une attractivité de prix un peu moins élevée qu'à
5: Donc on a quand même quelques élus qui signent les permis de construire, donc c'est bien, ça augure un peu. Vous inquiétez pas, monsieur le ministre, je vous poserai la question tout à l'heure, bien évidemment. Concernant les prix, alors on va parler des prix, bon, vous le savez tous, hein, et on sait qu'on a dans le public beaucoup de professionnels de l'immobilier, vous parliez plutôt d'une hausse.
0: Alors oui, sur le secteur, les prix ont continué à augmenter malgré
5: la crise et malgré le tassement des ventes
0: en 2023. Oui. En moyenne, on est à 100 000 euros de plus pour un 3-4 pièces par rapport à la crise sanitaire et 40 000 euros pour un T2. Donc c'est augmentations qui sont assez énormes en valeur.
5: Alors c'est vrai que si on fait un parallèle entre l'inflation, le pouvoir d'achat, et le revenu des ménages, là, on a des revenus qui baissent et des prix qui augmentent.
0: Ah, complètement, le budget moyen des acquéreurs baisse autant que les prix augmentent.
5: Ouais, alors, je regardais, effectivement, la baisse des revenus, c'est ininterrompu sur les trois dernières années, au même moment où les prix s'envolent sur l'immobilier. Donc, on a une décorrélation des prix de l'immobilier par rapport aux revenus des ménages. Ça aussi, c'est un sujet qui, à mon avis, éminemment économique. On va en parler bien évidemment tout à l'heure. Enfin, la durée de diffusion des annonces. Alors ça, c'est un curseur qui est hyper intéressant. C'est combien de temps restent les annonces ? Est-ce qu'il y a une évolution sur...
0: Alors oui, on est largement en dessous de la moyenne nationale, puisque sur le secteur, on est à 60 jours en moyenne, contre 90 jours en national. Donc ça veut dire que c'est un marché qui reste très dynamique, puisque le temps de diffusion, normalement, correspond à la durée de vente du bien.
5: Et cette durée, elle n'a jamais cessé de diminuer depuis 2024. puisque en fait vous battez tous les records effectivement. Donc à peine annoncé, ben quasi vendu. Je caricature un peu, mais on n'est pas loin du résultat.
0: On n'est pas loin de ça.
5: On en parlera d'ailleurs avec vous, Raphaël, tout à l'heure justement sur les la vitalité des annonces. On est sur un marché sous tension, bien évidemment. On l'a dit hein, pour l'été 2025, hausse de la tension sur trois zones. On a Annecy sa périphérie. On a les abords du lac Léman, on peut comprendre pourquoi, avec Thonon-les-Bains, Évian-les-Bains, les stations de ski, les montagnes du Giffre, Sifère, Achemal et Samoins. Ça devient ultra tendu.
0: Oui, complètement. Alors, je pense qu'il y a quand même un report par rapport aux stations, puisque oui, c'est plutôt des secteurs un peu moins élevés en tarifs, Samoins, Sifère, Achemal, que d'autres stations de Haute-Savoie oui, qui sont plus saturées.
5: Vous, ça vous étonne pas qu'on fasse 30, 40 ou 50 kilomètres pour aller travailler dans Annecy, puisqu'on n'a pas, on peut pas se loger, même en périphérie. Les personnes cherchent à se loger décemment, avec peut-être des espaces pour, et sont prêts à faire de la route pour pouvoir se loger. C'est un vrai sujet, notamment sur qui pose la question des mobilités et bien évidemment des entrées de ville sur lesquelles on a un vrai sujet justement sur la décarbonation des villes, par exemple sur les utilisations. Merci Dominique pour ces données très précises. On va avoir bien sûr d'autres chiffres et d'autres datas avec bien ici. On va faire réagir nos invités si vous voulez bien dans quelques instants. C'est parti pour le grand débat.
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5: Voilà, bien ici, bien chez vous, nous sommes à Annecy. Alors, bien évidemment, je vous l'ai dit, une vue à couper le souffle, en deux souffles, j'ai le souffle. On est ici dans un environnement magnifique, au bord du lac, et en plus, on a de la chance, on a un ciel clément et magnifique. Nos invités sont avec nous. Rebonjour Antoine Armand, vous êtes député de la deuxième circonscription de Savoie et ancien ministre...
1: Haute-Savoie.
5: De Haute-Savoie, pardon.
1: La deuxième fois, je peux pas le laisser passer,
5: oui,
1: c'est
5: absolument
1: trop grave.
5: De Haute-Savoie.
1: Mais merci de m'avoir invité. Vous avez...
5: Et ancien ministre. Alors, je pense qu'on va bien se marrer. Merci d'être avec nous.
1: Merci à
5: Antoine Armand.
1: Merci,
5: c'est un plaisir de vous recevoir. Merci Gérard Coll d'être avec nous, président de Galian SMA BTP, président de la Société d'administration immobilière annécienne. Raphaël de Bernardi qui était toujours avec nous, directeur général de PIC Immobilier et membre du conseil de l'AFNAIM Savoie Mont-Blanc. Merci d'être avec nous également avec notre super Dominique avec qui je vais animer cette émission. Je vais commencer par vous, Antoine Armand. Ça vous a pas étonné tous ces chiffres qu'on a annoncés? Vous savez qu'on a un gros sujet. Est-ce que, si je devais forcer un tout petit peu le trait, finalement dans la politique du logement ou la politique de peuplement, tout est politique?
1: Oui, et puis surtout, enfin, le diagnostic que vous avez fait était suffisamment précis pour ne pas avoir à revenir dessus. On a une crise dans la crise. Pas vous que je vais parler de la crise du logement en France, avec des paramètres un peu différents de la nôtre. Et puis il y a la crise dans la crise, qui est au fond, et vous avez utilisé le terme tout à l'heure, et je trouve que c'est sans doute ça le plus préoccupant, qui est une crise d'aménagement du territoire. Parce que quand bien même on arriverait à absorber une partie de cette crise, donc en construisant à l'extérieur des frontières de la ville nouvelle, quand bien même ce serait acceptable ou ce serait accessible pour les gens, on se colterait immédiatement le problème de la mobilité. Et donc on recrée un nouveau problème pour en décaler un. Donc c'est évidemment très fort. Ensuite, il y a deux mini-aspects quand même que vous avez évoqués, je les redis en passant parce que souvent on les utilise pour dire que c'est l'alpha et l'oméga du problème. C'est la question des résidences secondaires et c'est la question des travailleurs frontaliers. Évidemment que le fait qu'on ait des travailleurs frontaliers joue sur l'économie et sur le marché local. Bon, évidemment que le fait qu'on ait beaucoup de résidences secondaires en proportion par rapport à d'autres endroits joue. Mais quand j'entends souvent, malheureusement, que c'est ces deux raisons qui expliquent la crise locale, je trouve qu'on a un petit problème d'ordre de grandeur.
5: Oui, c'est un peu réducteur.
1: Mais la meilleure façon de le montrer, c'est la tension sur le logement social et sur le logement intermédiaire. Ni les résidences secondaires, ni les meublés de tourisme, ni le logement que peut se payer un travailleur frontalier n'a un lien direct avec le logement social ou le logement intermédiaire dont les salariés qui travaillent en France ont besoin. Donc il y a évidemment un problème. Et là-dessus, il faut le combiner avec la question de la décarbonation des villes, avec l'artificialisation à limiter. Mais enfin, la priorité numéro un de n'importe qui s'engage publiquement, c'est quand même d'être sûr que les gens peuvent se loger correctement. On ne peut pas inverser les choses. On ne peut pas considérer qu'au nom de la décarbonation ou au nom de tel ou tel programme, il est logique que quelqu'un qui gagne un peu moins de 2000 euros par mois doive aller en Savoie, pour le coup, pour se loger et fasse plus d'une heure de transport par jour et mettre tout son argent dans son essence,
5: exact,
1: et dans son logement à une heure de chez lui. C'est juste impossible. Donc soit on est d'accord sur ce principe et on peut commencer à bosser, soit on s'enfonce, et je crains qu'en ce moment on s'enfonce un peu localement dans cette direction.
5: Là, je suis sidéré. Merci. On l'entend pas souvent de la part d'un député, parce que je peux vous dire que vous avez mis le point sur ce qui va. Donc vous, vous dites finalement que quelque part, lorsqu'on parle de décarbonation, qu'on parle à l'heure du ZAN, hein, le zéro artificialisation nette, de la désimperméabilisation des sols, vous y ajoutez un élément important, c'est celui de la démographie et de la mobilité, sur lequel nécessairement, est-ce que ça veut dire, alors je vais pas faire mon journaliste provoquant, mais est-ce que ça veut dire qu'il faudrait revoir peut-être la contrainte et la norme sur notamment les autorisations d'urbanisme et les permis de construire qui ici dans votre région, vous le savez déjà, monsieur le député, se sont réduits de façon très très importante.
1: Ça veut dire qu'il y a deux choses qui sont pavées de bonnes intentions, l'enfer et les normes. Et une norme a toujours une bonne raison d'être. Évidemment qu'on est tous d'accord qu'il faut moins artificialiser, c'est-à-dire qu'il faut densifier, soit dit en passant. Hein, ben voilà. Mais on est tous d'accord sur le principe. Maintenant, pourquoi est-ce qu'un territoire, je cible pas, hein, mais comme le Cantal, qui perd des habitants chaque année, est soumis à la même règle qu'un territoire qui en gagne chaque année? Moi, j'ai pas de difficulté à ce qui est au contraire. Je pense qu'il faut moins artificialiser. Mais si vous avez les mêmes possibilités quand vous avez une décrue démographique que quand vous avez une super tension, vous créez des déséquilibres, c'est-à-dire c'est que clair. Vous artificialisez c'est là où clair. C'est pas nécessaire, mais vous bloquez ailleurs. Ou alors, je reviens sur mon point, ou alors vous densifiez, mais considérablement. Mais si vous faites les deux, c'est-à-dire, je mets les pieds dans le plat, si vous dites pas de nouvelles constructions et bien construire référentiel XHP1268, vous bloquez tout. Vous bloquez tout. Moi, je le dis, mais je le dis vraiment très simplement. Moi, je suis député depuis 2022, chaque semaine, dans mon bureau, j'essaie de recevoir tous les citoyens qu'ils veulent. Chaque semaine, j'ai quelqu'un, je cible pas, mais j'ai un agent public, un prof, un soignant, un salarié qui bosse dans un supermarché qui me dit « Je suis désolé, je viens vous voir parce que je n'ai plus de logement. » Pas parce que j'ai un problème de logement, pas juste ce que vous disiez tout à l'heure. Je n'en ai plus. J'ai une séparation, j'ai une difficulté dans la vie. Là, je suis dans un Airbnb pour 3 semaines. Chaque semaine, ça arrive. Donc, je suis pas thermomètre absolu, mais ça commence à faire.
5: Alors, on va revenir justement sur les idées, puisque vous avez fait un constat. Je trouve ça intéressant, parce que c'est presque un discours dissonant par rapport à vos collègues, certains collègues de l'Assemblée qui tiennent un discours. Donc je suis ravi de vous entendre là-dessus. Je pense que les professionnels de l'immobilier l'ont bien entendu. Gérard Coll, dans un premier temps, j'aimerais que vous nous présentiez également les fonctions de Galian, parce que vous êtes un acteur majeur. Et je vais vous demander, Gérard, de réagir sur ce qu'a dit monsieur le député.
8: Oui, alors la première partie gagnant au sein de l'UTP, ben c'est vrai qu'on a le plaisir d'être là aujourd'hui, puisqu'on est quand même partenaire actionnaire de Bien Ici quasiment depuis l'origine, en fait. Hein. On a accompagné la FNIM à l'époque, et je crois qu'aujourd'hui, nous sommes modestement actionnaires, hein, on doit représenter 1% du capital, c'est pas le groupe Arche. Mais en tout cas, on a confiance, et c'était vraiment un support en lequel on croyait, parce qu'il fallait... À l'époque, effectivement, qu'on casse le duopole, on les citera pas, mais on les a en tête.
5: On les cite pas. Hein.
8: Il fallait qu'effectivement, bien ici, c'était pour nous la seule façon pour les professionnels d'arriver à avoir sur le marché une offre digitale accessible. Et c'est le cas aujourd'hui, et on est ravis, et on vous remercie. Donc ça, c'est pour la position, la casquette Galian. Et c'est ma BTP, ma casquette principale, parce que je suis quand même administrateur de biens sur Annecy depuis 45 ans, une certaine date en fait. Hein. Et alors rebondir, j'ai un peu, enfin effectivement le constat sur le logement social aujourd'hui, alors on le maîtrise pas, Raphaël qui est en face de moi, on gère en fait un patrimoine privé en fait. Hein. Donc les passerelles, on les a beaucoup moins que les promoteurs. Moi, je dirais qu'aujourd'hui, la crise du logement, j'ajouterais un quatrième. Alors bien évidemment, le problème des DPE, on le connaît parce qu'on a des propriétés nous dans le privé qui sont en F ou en G, qui n'ont pas la capacité de faire ces travaux. Alors d'une part, la capacité financière. Seconde capacité, c'est qu'aujourd'hui, on a toujours le problème des copropriétés. Ça, on a négligé complètement les copropriétés avec l'impossibilité pour un copropriétaire seul de décider de faire des travaux d'isolation. Le cas type, en fait, c'est le propriétaire qui décide de faire ses travaux intérieurement et qui, 3 ans après, découvre que la copropriété va isoler l'immeuble. Donc, il se retrouve avec un logement qui est, pour le coup, très bien isolé. Par contre, pour un coup, double, en fait. Donc, là, c'est une vraie difficulté. Effectivement, la prise en compte des logements locatifs en copropriété, c'est une priorité. Et puis, ben, n'oublions pas, parce que dans le public, j'ai vu quand même quelques confrères qui ont une casquette promoteur. Je pense qu'on a oublié que dans un immeuble neuf, historiquement, parce que je suis ça historiquement aussi, on avait globalement 30-35% d'investisseurs locatifs dans un programme neuf. Il n'y a plus de programme neuf, il n'y a plus d'investissement locatif. Et je pense qu'aujourd'hui, ce qui se passe sur le marché locatif, c'est qu'on a quasiment plus de propositions d'appartements neufs. Alors, un an, ça passe, deux ans, ça passe, trois ans, on est quand même maintenant sur une crise structurelle. Et en locatif, je vois pas comment on peut faire évoluer ça aujourd'hui. Même si je tempère un peu le chiffre donné par Dominique, sur les divisé par deux, le conseil que j'ai dans le portefeuille, c'est que sur quatre ans, on a 15% de baisse de congés. Mais 15%, c'est pas non plus...
5: Oui, c'est considérable.
8: C'est quand même significatif sur un marché déjà tendu, voilà. Mais
5: Est-ce qu'on peut ajouter aussi que la crise du neuf a entraîné une crise systémique de destruction massive d'emplois dans la construction, Gérard?
8: Alors, bien évidemment...
5: Olivier Saleron communique sur 100 000 emplois détruits, c'est considérable.
8: C'est considérable, et puis surtout qu'aujourd'hui, je pense que monsieur Lépuisin en est conscient aussi, le neuf, ça redémarre pas en claquant des doigts, en fait. Hein.
5: C'est clair.
8: Donc, c'est clair. C'est un horizon de deux ans. Donc, les entreprises du bâtiment qui aujourd'hui...
5: Deux ans au mieux, oui, bien sûr.
8: Horizon de deux ans, horizon au mieux.
5: Oui, peut-être que les choses changeront après 2027. Alors, je dis ça, mais je dis rien. Joker. Bien évidemment, non, mais il faudra peut-être en finir. Alors... Je vais vous demander de réagir. Je vous taquine pas, hein, mais je vais vous demander de réagir, Raphaël de Bernardi. Alors vous êtes au cœur du réacteur, hein, faut être très clair. Hein, vous voyez ce qui se passe. Et voilà, votre avis, votre réaction sur ce qui a été dit par notre député Antoine Normand et Gérard Coll.
9: Partage totalement ce qui a été dit par mes prédécesseurs. Ce que je peux rajouter, la crise du neuf, c'est aussi une crise du logement social, parce que le logement social 70% du logement social est issu des VFA et donc de vente de logements par les promoteurs.
5: Très juste, très juste.
9: Il faut pas l'oublier. Donc en fait, tout s'enchaîne, tout est lié. Voilà ce que je voulais dire.
5: Oui, et sur le marché locatif, comme sur le marché de l'accession à la propriété, la transaction classique, parce que vous avez dit un mot important, vous savez que vous me dites, Gérard, si je me trompe sur les chiffres, mais je crois que 62% des locataires du parc locatif privé seraient éligibles au logement social. Conditions de revenus. Donc ça veut dire que il y a...
9: Je pense que c'est même plus, on est plus près des 70-75. Okay. Oui,
5: donc si on vous dit que vous avez une fonction sociale, les amis, agent immobilier qui fait de la loc, c'est une réalité, rappelle.
9: Oui, tout à fait.
5: Alors comment vous interprétez-vous, vous analysez le marché local que vous connaissez bien? Quelles sont les pistes que vous aimeriez voir? Par exemple, est-ce que vous dites, comme beaucoup de vos confrères, il faut élargir les autorisations d'urbanisme, il faut consentir à construire? Je reprends les propos d'Antoine Armand, quand vous dites qu'il faut densifier, c'est-à-dire peut-être verticaliser, peut-être aller un peu plus en hauteur. Alors c'est vrai que ça ne fait pas toujours plaisir d'avoir des R plus 10, R plus 15 ou plus, mais peut-être qu'à un moment donné, il faudra se poser la question. Qu'est-ce que vous en pensez?
9: La question, elle est tout à fait à poser, d'autant plus qu'on est dans un secteur où on ne peut pas pousser les montagnes et les terrains, on ne va pas non plus les étendre à l'infini. Donc effectivement, il faut se poser la question de augmenter la hauteur des immeubles. Et puis quant au manque de logements sur le marché, c'est criant. Hein. Dominique parlait du nombre d'annonces. Moi, je sais que nous, dans nos agences, à titre personnel, il y a des biens que l'on ne diffuse pas parce qu'on sait d'avance que nous avons une liste de personnes qui cherchent des logements et qu'on appelle au fur et à mesure. Il y a des biens qu'on ne diffuse pas.
5: Et vous savez que quand vous diffusez, c'est pas rare de voir pour une offre locative à la location d'avoir 50, 100 ou 150 dossiers qui vient. À un moment donné, ça devient désespérant. J'ai même vu des situations où les parents de jeunes étudiants qui cherchaient à louer arrivaient désespérés dans les agences en leur disant mais aidez-nous, et prêts pratiquement à faire n'importe quoi. Je rappelle juste un chiffre comme ça qui est important. 17% des étudiants en 2024 avaient renoncé à leurs études faute de logement. Et 20% des contrats à durée déterminée de jeunes actifs dans les grandes agglomérations n'ont pas pu être signés, faute de logement également. Donc on voit bien qu'il y a un lien avec les zones tendues. Vous l'avez rappelé, Antoine Armand, d'ailleurs, aujourd'hui vous êtes dans un territoire qui est extrêmement attractif, oui, qui a une courbe démographique qui donne envie à certains territoires. Vous avez évoqué le Cantal, mais je peux évoquer la Creuse ou d'autres territoires, qui sont très beaux d'ailleurs, c'est presque injuste, mais c'est comme ça. Vous, de votre point de vue, ça serait quoi la solution? Ou en tant que pro, Qu'est-ce qu'il faudrait faire si vous deviez, voilà, si vous étiez aux affaires, à la mairie ou ailleurs, et vous disiez, voilà, il faut, pour relancer l'accession à la propriété, pour relancer le marché locatif, vous feriez quoi?
9: On a la problématique du manque de logements en construction, on a la problématique de prêts qui sont quand même difficiles à obtenir pour nombre de familles.
5: Encore aujourd'hui?
9: Oh ben, je pense que oui, oui. Au-delà de ce que l'on peut entendre, on a quand même des prêts qui sont bloqués. Hein. Je pense que nos banques, elles préfèrent nous vendre de l'assurance vie que de nous vendre du prêt immobilier, hein, ou parfois des téléphones, ou je ne sais trop quoi. Donc oui, c'est compliqué. Mais effectivement, le déblocage, il doit, je dirais pas presque obligatoirement, mais il doit passer par une augmentation du nombre de constructions neuves.
5: Alors, si on fait le parallèle du nombre de constructions neuves dans le pays, par rapport au parc locatif privé, par rapport au parc du bâti, on sait qu'en 2050, plus de 80% de ce qui nous entoure sera toujours là. Et donc, il faut faire avec le bâti existant. Donc, quand on évoque, par exemple, des sujets que vous connaissez bien, Antoine Armand, la surélévation des copropriétés, quand on évoque la densité, effectivement, par rapport à la verticalité, mais également s'accompagnant de modes constructifs innovants, je pense aux ossatures bois, par exemple, ou des bétons bas carbone, des formules qui, aujourd'hui, ont un impact environnemental ultra maîtrisé. Quel type de politique vous défendriez-vous? Et lorsque vous étiez à Bercy, est-ce que vous aviez essayé, avec le peu de temps que vous aviez, effectivement, mais essayé de promouvoir une politique? Parce que, je ne veux pas vous piéger, mais on voit que depuis le premier mandat d'Emmanuel Macron, la disparition du Pinel, la disparition des aides à la pierre, les problématiques qui sont liées également à la réduction des APL, qui est à mon avis symboliquement un geste qui a été compliqué pour le public, on voit qu'on a une industrie immobilière qui, d'un point de vue politique, a été littéralement mise à genoux.
1: La question est vaste, mais si j'essaye d'aller à l'essentiel, il y a les enjeux nationaux et les enjeux locaux. Sur les enjeux nationaux, il y a au moins deux sous-sujets. Le premier, c'est le fait que, et vous avez raison de le dire, et moi je le déplore aussi, parce que depuis 2017, le logement fait partie des sujets qui ont été le moins bien traités de tous. Et je pense que parmi les causes, il y a le fait qu'on n'a pas su considérer que c'était un secteur économique comme un autre. Et je le dis en passant, mais c'est votre quotidien, vous êtes souvent confronté à des gens qui considèrent que le logement slash la construction est une sorte de grand service public administré. Et ça s'arrête ici, sauf que c'est ce que vous disiez tout à l'heure, pour sortir un logement de terre, il faut qu'il y ait un modèle économique qui corresponde, sinon on n'a même plus l'offre. Je parle même pas de la possibilité de faire, on n'a même plus l'offre. Donc quand j'étais à Bercy, on a essayé de réactiver un certain nombre de dispositifs type PTZ malgré la contrainte financière, parce qu'on était persuadé que ce que vous avez décrit tout à l'heure se passe depuis plusieurs années, c'est qu'en gros, le logement n'est plus seulement... un des freins à réussir à trouver un travail, faire de l'activité, mais la baisse de la crise du logement devient une des raisons de notre faible croissance. Donc c'est tellement fort que c'est un point majeur. Le deuxième point, vous l'avez mentionné rapidement, mais j'en profite parce que pas le temps d'en parler tout à l'heure, c'est à nouveau dans le royaume des bonnes intentions, notre rapport à la rénovation énergétique et notre rapport aux passoires énergétiques. Tous d'accord, vous disiez en 2050 la plupart du bâti sera encore là pour rénover. Mais à nouveau, le problème c'est notre capacité à nier la réalité, c'est-à-dire que aujourd'hui on est incapable de tenir les délais qui correspondent aux interdictions de passoires thermiques. On est incapable financièrement, voire parfois techniquement.
5: Donc, pourquoi on revient pas dessus?
1: Mais c'est le travail qu'il faut qu'on mène dans les tout prochains mois. C'est-à-dire que c'est toujours très difficile. Vous avez des gens qui vous disent, mais si on le fait, si on revient dessus, ça veut dire que on n'arrivera jamais à le faire parce que les gens comprendront qu'on décale. Mais c'est encore pire de faire ce que malheureusement on fait souvent en France, d'avoir les meilleures règles ou les règles les plus strictes d'Europe et pas capable et de pas être capable de les assumer et de les assurer derrière. Donc il faut clairement rouvrir ce chantier et à nouveau sur l'efficacité de la rénovation énergétique, remettre les choses sur la table et être capable de se rendre compte que c'est super d'avoir que
5: donc vous seriez favorable à une modification des contraintes du calendrier qui ont été fixées.
1: Mais deux choses l'une, soit on met les moyens en face et donc on dit que maintenant territorialement il y a les services de l'État ou un comité global économique qui est capable de flécher des moyens extrêmement importants pour y arriver et on priorise ceux qui vont être interdits. Soit on desserre la contrainte parce qu'elle va jamais se passer. Et puis le deuxième enjeu, il est local. Et je le dis ici puisque on est dans le bassin annécien. Je suis pas dans les discussions avec les élus locaux, mais je suis très préoccupé par la manière dont le PLUI-HMB, dans son nom complet barbare, risque d'être adopté et risque d'avoir des conséquences maîtriser sur le développement économique, parce que à nouveau, ça n'empêchera pas les gens de venir. Donc ça va juste accentuer les symptômes de la crise que vous avez décrit tout à l'heure, mal logement, faiblesse de la rotation du parc,
5: précarité.
1: Et sur l'activité économique, parce qu'on a une chance incroyable, pardon, quand même pas s'en plaindre, vous avez bien fait de faire, c'est rare de faire des vidéos qui valorisent le territoire, parce qu'on a peur que ça attire plus de gens, comme si, non mais, comme si les gens avaient besoin de ça pour voir que c'était beau. Bref, donc on aura encore de l'activité. Heureusement, c'est ce qui nous évite de prendre les crises économiques de plein fouet par rapport à d'autres territoires. Donc, assumons que ça va arriver et adaptons. Mais encore faut-il regarder les choses en face. Et je dis un dernier point parce que c'est notre combat un peu commun public-privé. Dans ma circonscription aujourd'hui, j'ai à peu près 40 communes. J'essaye d'assister à la plupart des vœux à la population que font les maires chaque année. Bon, quasiment à chaque vœu, le maire est sommé de dire à ses habitants « Rassurez-vous, c'est fini ». C'est derrière vous. Vous êtes entré, bienvenue. Vous êtes entré sur un magnifique territoire. Vous avez acquis un logement, vous en êtes locataire. Mais rassurez-vous, c'est fini. On va fermer, parce que les gens, les principes de base, hein, les derniers arrivés veulent fermer la porte en disant qui sont les gens affreux qui veulent venir s'installer en Haute-Savoie. Donc ils ont une pression, je le dis, pas ni pour les défendre, ni pour les accuser, mais pour expliquer. Il y a une pression colossale parce que ce qui l'emporte, c'est il faut arrêter de construire sur il faut qu'il y ait du logement. Et ça, c'est un combat de, ce que vous faites aujourd'hui, c'est ce qu'il faut qu'on fasse continuellement, un débat de prise de conscience.
5: Bien sûr.
1: Sinon, on va droit dans le mur.
5: Vous avez absolument raison. Et d'ailleurs, ce sont les mêmes qui, le vendredi, dans le cabinet du maire, demandent un logement et qui refusent la grue en face de chez eux le lundi. Comme celui qui demande la crèche et qui dit que ça fait du bruit. Bon, mais voilà, on dit ça, mais voilà, c'est, vous avez raison de le dire. Vous avez raison de le dire parce que il n'est pas l'heure de fustiger à tort les maires qui font face à des injonctions contradictoires et qui ont ce souci. Un maire a le souci également, il faut le dire, alors pas tous les maires, hein, mais de loger leur population. Gérard, le marché de la location, c'est une catastrophe, hein, vous le savez. C'est une catastrophe qui est nationale et elle ne fait pas exception à la règle Annecy et l'immobilier saisonnier. Moi, j'aimerais avoir votre avis là-dessus. Est-ce que on peut dire qu'il a pompé, aspiré une partie du parc locatif qui serait nécessaire, peut-être qu'il faut peut-être assumer ce débat, de le dire, à des travailleurs ou des baux de longue durée, et que ces marchés, notamment sur les petites surfaces, manquent cruellement, et surtout dans des villes aussi attractives qu'Annecy.
8: Je crois que ça a été évoqué en préambule, hein, d'Antoine Armon, qui disait que c'était pas, enfin, pour lui, et je rejoins, c'est un des paramètres, mais c'est pas le seul paramètre. C'est vrai que c'est souvent le paramètre qu'on met en avant à Annecy. Moi, le constat que je peux faire sur le portefeuille locatif, c'est qu'on a effectivement un glissement. C'est pas non plus un raz-de-marée, en fait, avec sur des propriétaires qui effectivement oublient veulent éviter les revenus fonciers, la location à l'année, pour aller sur une solution type Airbnb. Je vois plutôt sur la vente depuis 3-4 ans. Je pense que le constat qu'on fait, c'est qu'on a vendu beaucoup de petites surfaces, notamment qui précédemment étaient affectées directement au locatif classique et qui là sont partis, à mon avis, sont à 99% sur le marché location meublée, courte durée. Ouais. Le calcul, alors j'aurais du mal à vous donner un calcul, mais je pense qu'aujourd'hui on fait état à Annecy de 5000 résidences secondaires. Là aussi, le vrai problème, moi je pense à mes propriétaires, aujourd'hui les revenus fonciers, on se rend compte qu'il y a une distorsion totale avec le régime des locations meublées. Et ça, j'avoue qu'en tant que professionnel, j'ai du mal à comprendre. Au moment où effectivement on cherche des ressources, c'est le cas en fait, pourquoi cette distorsion? Mais c'est pas une distorsion, on n'est pas dans 10% d'une appréciation en fait, hein. On est quasiment sur une fiscalité qui va du simple au double.
5: Ah oui.
8: Au moment où on demande à des propriétaires de rester, de garder leur patrimoine sur du locatif à l'année, c'est compliqué à expliquer. Je peux vous dire que moi actuellement je vois un raz-de-marée à l'agence de solutions qui sont pas très glorieuse, en fait, mais très souvent, on est amené à louer du meublé qui est du meublé vide en rez-de-chaussée, en fait. On a un vrai problème pratico-pratique.
5: Oui. Est-ce que la loi d'Anaï Glemeur, président du Conseil national de l'habitat, a amélioré, puisque dans la loi Lemeur, ce qui est une boîte à outils pour les élus locaux, est prévu une forme d'alignement de la fiscalité? Parce que vous avez raison, on marche sur la tête, hein. Vous le savez, monsieur le député, entre le choix qu'a un propriétaire, moi je me mets à la place d'un propriétaire après tout, Le taux de rentabilité, c'est quand même le curseur, parce que souvent on emprunte pour acheter, et puis ça fait un petit pécule pour la retraite, parce que contrairement à ce qu'on pourrait croire, il n'y a pas que des salauds de propriétaires dans ce pays, et qu'il y a de plein de petits propriétaires, et le coefficient de détention de la propriété, et vous le savez, il est de 1,1. Alors bien évidemment, je ne prends pas les institutionnels et les gros investisseurs, mais ce que je veux dire, c'est que je peux comprendre qu'un propriétaire, gérant est d'accord, qui fait un bon taux de rendement sur de la fiscalité saisonnière, vous allez lui dire, vous Gérard, en tant que citoyen, soyez sympa, il faut loger des familles ou il faut loger des jeunes étudiants sur un bail normal, il va vous dire, bah non, quoi, parce que je vais avoir un rendement négatif et en plus je vais me faire assommer sur le plan fiscal. Moi je vous comprends. Hein.
8: Mais c'est là le paramètre principal aussi. Pour moi, c'est qu'aujourd'hui, c'était un vrai frein à l'emploi, en fait. Hein, puisque un jeune collaborateur, vous parliez de CDD, d'étudiants ou autres. Enfin, l'étudiant encore, c'est plus précaire. Mais un CDD, il a besoin d'avoir un logement sur...
5: Est-ce que ça frappe les petites surfaces essentiellement, Gérard?
8: Pour moi, aujourd'hui, ça frappe les petites et moyennes surfaces.
5: D'accord. Okay. On va aller sur une typologie. Vous avez des clients qui vous disent, je vais passer en meublé saisonnier parce que je ne veux plus entendre parler d'un bail, et que le bail aussi également par rapport notamment à la sinistralité, aux impayés, et l'incapacité parfois, et c'est vrai que c'est des situations humaines très dures, de pouvoir expulser en temps et en heure, crée effectivement une défiance des propriétaires, voire même parfois un désinvestissement des petits propriétaires et des investisseurs.
8: Mais de toute façon, la distorsion, elle est énorme, en fait. C'est pour ça qu'elle est juridique, elle est fiscale, elle est sur en termes d'engagement. Et puis, on revient à rénovation aussi. Les

0: peu près quelques images. Moi, je vois qu'en termes de rentabilité, enfin, je vous le dis, hein, enfin, moi, je me mets à la place d'un particulier, il n'y a pas photo.
1: Non.
0: Je vais mettre en meublé, quoi. Je veux dire, voilà, faut être réaliste. Parce que la décorrélation de la capacité d'acheter ou même de louer par rapport aux revenus, le gap, il se creuse de plus en plus.
1: C'est énorme, hein. Vous louez un meublé, une petite surface sur Annecy, pour une nuitée, on est aux alentours des 200 euros. Vous le louez au mois, on est sur 800 euros, quoi. Donc, effectivement, en 4 nuits, on a un mois de loyer qu'on aurait sur un bail classique.
0: Et l'attractivité est aussi forte, ce qui fait que, en fait, il y a une vraie appétence sur ce qu'on appelle le Airbnb, mais
1: sur
0: l'immobilier, ces derniers, oui.
1: Oui, tout à fait. Ouais. Par contre, je voudrais juste quand même mesurer. Moi, j'ai une casquette d'administrateur de biens. Il y a beaucoup de meublés en vieille ville, et en plus, j'y ai habité, donc je sais de quoi je parle. Ça a quand même permis d'améliorer l'habitat, notamment sur les secteurs où l'habitat était vraiment en pas très bonne santé. Hein. Le meublé de tourisme, notamment ce qu'on appelle les Airbnb, il y a eu quand même pas mal de rénovations d'appartements, et notamment de montées. Il faut quand même leur rendre ceci. Je pense que c'est important à dire. Oui.
0: Dominique, peut-être une analyse justement sur le phénomène Airbnb sur la ville d'Annecy, qui est une ville très attractive, comme d'autres villes, etc. Mais j'ai en tête, par exemple, j'avais été dans la ville de Beaune, effectivement, où on trouve quasiment plus du tout de petites surfaces, où il est quasiment impossible d'avoir un bail. Quelle analyse, voilà, à quelle réaction vous avez avec toutes ces analyses que nous avons faites autour de cette problématique?
2: Bah, de toute façon, on voit bien sur le site de Bien Ici qu'on a vraiment divisé le nombre de locations. Et on peut avoir des chiffres différents parce qu'effectivement, ils ne passent même plus leurs annonces en location, tellement il y a des listes d'attente, ce qui peut expliquer dans différentes stats, puisque nous, on fonctionne en annonces diffusées. Donc, après, j'ai pas de statistiques sur les annonces de location meublée. Donc, il faudrait peut-être pousser un peu plus.
0: Alors, il y a des sujets de fiscalité, puisque le sujet de la fiscalité. Souhaitons que ce qui était prévu à l'examen du PLF sur le statut du bailleur privé soit adopté, à minima. Mais on sait également que la loi de Julien de Normandie va arriver fin 2027. On ne sait pas si ça va être prorogé. Mais en dehors de ça, avec du déficit foncier, du malheureux, il n'y a plus vraiment d'investissement ou d'encouragement à l'investissement. Deux questions que je vous pose à l'homme politique que vous êtes, c'est faut-il envisager une réforme fiscale ou une fiscalité plus équilibrée, plus alignée, plus équitable, et éventuellement, par exemple, mettre le braquet sur les baux de longue durée qui font cruellement défaut, au détriment de l'immobilier saisonnier, peut-être qu'il faudrait légiférer. C'était un peu l'idée de la loi Lemaire. Et également, comment on peut, ou faut-il, réimaginer un booster fiscal qui permettrait de doper la construction. Je vous donne juste un exemple. Vous le savez, la Cour des comptes a analysé les effets du dispositif de Sylvia Pinel et a démontré qu'il était non seulement productif pour le logement des Français, mais qu'également il avait été bénéficiaire financièrement, à contrario de ce que Bercy avait prétendu en disant que ça coûtait un bras à l'État et qu'en réalité, ça rapportait pas. Alors, je vous donne les chiffres, hein, c'était 42 milliards de dépenses, 96 milliards de recettes, sauf que ça rentrait pas forcément dans les mêmes poches.
3: C'est vrai que c'est un grand débat. Quand j'étais à Bercy, je mettais autour de la table mes services et la Cour des comptes et d'autres, et c'était une bataille de chiffonnier pendant des heures pour dire non, ça rapporte, non, ça rapporte pas. Et bon, après, vous devez arbitrer. Moi, j'avais évidemment poussé en la faveur de la réactivation des outils. Il y a deux choses dans ce que vous avez dit qui je voudrais relever. La première, c'est qu'on a commencé, il va falloir aller plus loin, à rééquilibrer ce que vous mentionniez tous les deux, le meublé touristique et le bail classique. On a commencé de deux manières. La première, c'est en réduisant les avantages fiscaux des meublés de tourisme, sujet sur lequel on devrait pouvoir encore faire mieux dans ce PLF, mais où on a déjà sensiblement bougé à la fois sur l'ampleur et sur le niveau des plafonds et puis sur l'assiette. Et la deuxième chose, c'est la boîte à outils de la loi de ma collègue Annaïg Le Meur, avec laquelle on a essayé de donner la possibilité aux mairies d'encadrer très sérieusement. Là, la ville d'Annecy la ville et l'agglo d'Annecy s'en sont saisies parce qu'il y a effectivement un problème, même si ça a eu un certain nombre d'avantages dans l'hypercentre, même si je suis pas sûr qu'avoir des Airbnb à Mété soit absolument problématique. Donc, il faut mieux répartir et doser. Ça, c'est la première chose. Et de l'autre côté, sécuriser le propriétaire.

0: Ça, ça passe par deux choses. La première chose, c'est ce qu'on a fait avec une partie des lois de la première loi Kasbarian et qu'il faut qu'on continue. Première inquiétude aujourd'hui, c'est pas à vous que je vais le dire, hein. En tout cas, c'est ce que me disent mais les propriétaires que je rencontre tous les jours, du petit au très gros. La première inquiétude, c'est oui, mais comment sera mon locataire? C'est quand même l'inquiétude numéro un et l'inquiétude qui fait que parfois on préfère laisser 6 mois ou 1 an son logement vacant bien plutôt sûr. Que de le louer en attendant de faire des travaux parce que on est pétrifié. Et donc, il faut, à tel point que maintenant la question du squat arrive chez les Airbnb. C'est-à-dire qu'il y a des gens qui viennent louer 4 jours,
1: absolument.
0: Qui changent les serrures. Et le propriétaire Airbnb, pardon, je ris, mais c'est absolument pas drôle. C'est nerveux tellement ça paraît dingue.
1: Oui, c'est dingue.
0: Donc il y a un vrai boulot de finir dessus parce que le juge est parfois un peu clément. Et puis le dernier élément qu'on avait commencé à bosser avec ma collègue du gouvernement à l'époque, dont j'espère qu'elle va être nommée à nouveau parce que je pense que ça fait partie des rares personnes qui ont pris la mesure de la crise, c'est Valérie Létard.
1: Oui, absolument.
0: C'est de dire qu'il faut un statut d'investissement locatif. Et je vous dis juste un truc parce que qui moi m'avait vraiment sérieusement gonflé à l'époque dans les discussions avec les uns et les autres. Tout le monde se fatigue à dire il faudrait qu'on imagine des outils pour que l'épargne des Français ou pour que les investissements des Français puissent être fléchés dans des secteurs économiques utiles ou productifs comme l'industrie et le logement.
1: Le vieux fantasme.
0: Non mais et le logement.
1: Pourquoi pas ?
0: Non mais et le logement. Et puis ensuite les gens vous disent en revanche toutes les incitations fiscales qui peuvent permettre à un investisseur de s'engager dans un programme qui permettra de construire, ça c'est pas terrible, c'est pas très efficace. Donc on réinvente l'eau chaude tous les 2-3 ans, en disant on va trouver le bon investissement. Moi, ce que j'ai modestement appris de ces dernières années, c'est que le meilleur investissement pour les acteurs économiques, c'est le meilleur outil, le meilleur levier pour les acteurs économiques, c'est celui qui ne bouge pas. C'est la première demande de tous les acteurs économiques que j'ai toujours entendu, c'est on peut améliorer, mais si il y a une chose à faire, si vous voulez trop toucher aux choses, réfléchissez, attendez. Et le pire chose qu'on puisse faire et qu'on fait très souvent en France, c'est ça, à l'image des projets de loi de finances, chaque année, on veut bouger chaque dispositif. Mais on est assez unique en Europe en la matière. C'est-à-dire que en Grande-Bretagne, en Allemagne, on a des dispositifs qui ont 10-15 ans. Alors oui, chaque année, comme nous, ils disent que le crédit impôt recherche devrait être verdi, que le Pinel devrait être modifié, que ceci, que cela. Mais enfin, quand des gens investissent, ils investissent sur une durée de temps qui n'est pas compatible avec l'idée que chaque année ou chaque 6 mois, on va changer. Et ça, c'est pour ça que je... Pas parti si, député qui si pense vous que aviez, le alors nombre juste, de alors, lois est un bon indicateur de performance. Alors, c'est presque l'inverse.
1: Alors justement, cher Antoine Armand, vu votre passion et votre jeunesse, vous avez peut-être un destin devant vous. Est-ce que vous seriez favorable, si vous pouviez, à une loi de programmation pour l'immobilier qui est demandée? La loi de programmation permet de sanctuariser une politique fiscale et de construction, vous êtes d'accord là-dessus, à l'instar de l'intérieur, de l'armée.
0: Et encore, parfois, ça bouge au sein de la profession.
1: Voilà, parce que vous avez raison. Ce que veulent les professionnels, vous êtes tous là dans le public, c'est surtout ne faites rien, ou alors si vous faites quelque chose, laissez-nous à peu près, voilà, au moins 6 ou 7 ans pour pouvoir programmer. Vous êtes d'accord, Gérard? C'est la confiance dont on a besoin des élus.
2: C'est effectivement, vous l'avez dit, hein, depuis très longtemps, chaque mesure, on vend ce type de mesure à nos clients, et 3 ans après, ils viennent nous revoir en disant, mais qu'est-ce qui s'est passé? Pourquoi?
1: Ça rend schizophrène.
2: Parlez-en à n'importe quel fiscaliste, vous avez raison, c'est la difficulté de mettre un montage en place sur à minima une dizaine d'années, en fait. Bien sûr.
1: La restauration de la confiance, Antoine Armand, et c'est un élément prépondérant pour l'économie et la vitalité du pays, vous êtes d'accord là-dessus? Pourquoi on en arrive là?
0: Je vais même être très dur, si vous voulez. Je pense que pendant longtemps en France, l'État et les pouvoirs publics ont été des accélérateurs pour le privé. C'est l'histoire des 30 glorieuses. C'est comment on reconstruit un pays, comment on donne un cadre. J'ai le sentiment très douloureux que depuis 2-3 décennies, le public est en retard sur le privé et que le public a tendance à freiner les transformations sociales et économiques. Et donc, je fais partie de ceux qui pensent qu'on devrait lever le stylo. On devrait lever le stylo et laisser un peu décanter. Et je finis, puisqu'on est entre nous, par une taquinerie. On a eu beaucoup, beaucoup de jours d'affaires courantes ces dernières années, sans loi, sans mesures supplémentaires. Ça n'a pas fait s'écrouler le PIB de la France. Hein. Avoir une nouvelle mesure tous les mois n'a pas causé l'arrêt du pays. Donc peut-être qu'on peut collectivement s'en servir, et c'est pareil au niveau local, parce que l'inventivité est aussi forte au niveau local, peut-être qu'on peut se servir un peu de ça, et de se dire, poser un cadre dans une loi de programmation où il y aurait 4-5 grands paramètres, le parc, les critères sociaux intermédiaires, les outils fiscaux, la rénovation, et se laisser 5 ou 10 ans. Je suis à la limite de l'utopie, hein, mais je le dis quand même.
1: Non, mais utopie, en latin, ça veut dire réalité de demain. Donc, vaut mieux être utopiste que défaitiste. C'est bien de le dire. Dernier sujet, avant, deux rubriques que j'aime beaucoup, je vous le dis. C'est, on a une rubrique qui s'appelle La bonne affaire du moment. Les amis, alors, je ne sais pas si on trouvera la bonne affaire, mais enfin, on va essayer de miser sur les quartiers qui sont en potentiel sur ce formidable territoire. Et avec Raphaël, vous allez nous faire rêver tout à l'heure avec un bien d'exception. Je suis sûr que vous avez ça en tête.
3: Oui.
1: Oui, voilà. C'est bien avec Raphaël aussi. C'est, j'ai l'impression que quand il répond, il compte les mots, comme ça.
3: Non,
1: mais je vous taquine, mon cher Raphaël. Dernier sujet hyper important, c'est la dent creuse. Ça, on appelle ça le chantier du siècle ou la galère du siècle. C'est la rénovation énergétique. Je ne pouvais pas ne pas en parler. La rénovation énergétique, c'est un vrai sujet. Il y a des enjeux. Alors, je donne quelques chiffres. Les économistes disent que le chantier de la rénovation énergétique du bâti, sur les 30 prochaines années, c'est 240 milliards d'euros d'investissement. Voilà, c'est à peu près... C'est un marché colossal qui fait naître des métiers, des filières qui ressemblent parfois au Far West, hein, par exemple sur tout ce qui touche à la décarbonation avec les certificats d'économie d'énergie, les taxes carbone, les combles à 1 euro, la pompe à chaleur à moins d'un euro. Bon, tout ça, c'est de l'arnaque, hein, joli les amis, hein, vous décrochez pas le téléphone, vous répondez pas à ça. Le bonneteau autour des rétropédalages, des primes qui sont à l'échelle régionale, à l'échelle nationale, avec l'Agence nationale de l'habitat, l'ANA, qui a d'ailleurs eu passé un été un peu difficile, bien évidemment. Et on voit bien, puisque le courrier, je l'ai eu, donc je peux en parler, que les gouvernements envoyaient une lettre à toutes les agences d'État en leur demandant de baisser leurs coûts de 20% d'ici la fin de l'année. Donc on voit bien que la tendance ne va pas être à rajouter au pot pour pouvoir financer la rénovation énergétique, pour être très honnête là-dessus. Peut-être qu'on va privilégier peut-être les ménages les plus faibles avec l'ANA ou autre. La question est, c'est comment on finance la rénovation énergétique. Vous l'avez dit de manière sous-jacente, monsieur le député, on a un calendrier contraint et on n'a pas les moyens en face. Et je vous confirme qu'on n'a pas les moyens en face. Donc y a-t-il des solutions pour aborder la rénovation énergétique? Néanmoins, il faut quand même dire une chose, et vraiment je voudrais avoir votre réaction. Vous le savez bien Gérard, dans l'acte d'achat des accédants, la note énergétique devient dans les trois premiers choix de critères du bien. Oui. Et de plus en plus, les prêts affectés, les prêts accordés, tiennent compte de la note énergétique. Et le troisième point, c'est celui de la valeur de l'actif, où on a des écarts selon la note qui peuvent aller jusqu'à 20%. Votre avis ?
2: Oui, sur les trois affirmations, moi, c'est la principale, c'est le secteur bancaire. Et le secteur bancaire, ça fait plus d'un an, enfin pratiquement 18 mois, que sur un compromis, le banquier, quand il vous prête de l'argent, quantifie déjà le coût de rénovation de l'appartement, oui, oui, sur un appartement G en F, et il le prend en compte dans votre effort de financement. Donc, ça veut bien dire que maintenant, c'est une vraie contrainte, en fait. Hein. Ça, on ne peut pas l'oublier. Alors là, pour une fois, puisque j'ai un public de professionnels, je pense qu'il faut également, enfin, professionnels d'administration de biens et de transactions, c'est peut-être faire l'effort à notre niveau d'aider, d'assister entre guillemets nos mandants. On le fait peut-être pas assez. Parce que nos propriétaires, il faut savoir qu'ils c'est pas des professionnels de l'immobilier. Quand on leur dit rénover, votre appartement est à refaire, il est à 300 km, il va pas s'occuper de ça. Donc sa réaction première, c'est de dire bon, ok, c'est trop compliqué, je m'en vais. Donc l'administrateur de biens aujourd'hui, je pense qu'il faut qu'on fasse tous en commun notre mea culpa et de dire on doit mettre en place des structures travaux pour aider les propriétaires, pour leur conseiller en fiscalité. Je vois actuellement des propriétaires qui ne savent même pas qu'en revenu foncier, on déduit l'intégralité des travaux, en fait. Donc, c'est un point pour nous. Et je pense qu'il faut qu'on fasse confiance, d'ailleurs, aux professionnels. Ça, c'est un message politique, enfin, qui est à passer. Parce que qu'est-ce qui se passe en administration de biens, en gestion locative? Aujourd'hui, il n'y a qu'un tiers du parc français qui est intermédié. Donc, ça veut dire que les deux tiers extérieurs, ils sont livrés à eux-mêmes, en fait. Hein, et ils vont faire les travaux à pied de semaine, ils vont se laisser embobiner, entre guillemets, par une offre. Mmh. Donc voilà, je pense qu'il y a peut-être une vraie réflexion, et en syndic de copropriété aussi, le pouvoir politique doit faire confiance aux professionnels, qui est en capacité de suivre ça, mais peut-être de le flécher en disant, effectivement, si vous êtes l'intermédiaire privilégié.
1: Je sais que vous devez partir, monsieur le député, vous avez entendu. Vous voulez peut-être un léger commentaire? Je vous laisse aller là-dessus.
0: Non, sur, je pense qu'on est tous, très en délicatesse avec le DPE, avec ce qui devient. Je dis juste côté pouvoir public, la difficulté, c'est que on est tout le temps pris entre une injonction contradictoire. Il y a ceux qui veulent qu'on mette plus de contraintes, plus de labels, plus de garanties, et les mêmes parfois qui viennent nous dire laissez le marché tourner pour que on puisse rénover. Ce qui est sûr pour la rénovation, c'est qu'il y a deux choses. Un, il faut qu'on soit plus modeste, c'est-à-dire qu'on dise qu'on ne saura pas tout faire ou ce qu'on prétend faire. Et se concentrer sur ce qu'on peut faire. Ce qui marche le mieux, c'est évidemment la rénovation d'un immeuble en entier ou d'un pâté de maison en entier, et ça disperse moins les financements. Et la deuxième chose, c'est d'avoir les modèles. On a commencé à mettre en plus les outils dans la loi, avoir des modèles où on peut avoir des partenariats publics-privés et où on a du privé qui peut venir investir dans la rénovation, qui est, elle, du bâtiment public en particulier, ou du social détenu par le public, parce que là, il y a un gisement gigantesque et le public ne sait pas faire. Je donne un exemple en passant, la ville d'Annecy, elle a 700 bâtiments municipaux. Je crois qu'il y en a 670 à rénover.
1: Wow.
0: Donc, la mairie d'Annecy n'est pas capable de sortir, j'ai pas le ticket moyen parce que les bâtiments sont très différents, mais en gros, je caricature à peine en disant qu'on est à l'ordre du milliard sur les 30 prochaines années.
1: Facilement.
0: Évidemment, une collectivité comme ça ne peut pas le sortir. Merci beaucoup pour votre invitation.
1: Merci, monsieur Lébillé. Applaudissements
4: merci.
1: Pour Antoine Armand. On va terminer notre émission, mais je voudrais... on a encore deux petites séquences sympas, mais je voudrais qu'on pointe bien évidemment la rénovation, comme vous l'avez dit, Gérard. La rénovation énergétique, rappel, c'est un peu l'alpha et l'oméga en ce moment. Tout fonctionne en fonction de ça. Juste comme ça, c'est quoi votre avis? Alors, on revoit le calendrier, il faut étendre, il faut être beaucoup plus souple sur les notations. Comment on fait? Puisque Gérard l'a indiqué, et c'est très juste, et ça va pas s'arrêter, les banques vont prêter de plus en plus sur du vert, sur des notes les plus réduites possibles. Donc, quid de parfois, dans certains secteurs, moi j'ai vu, je vois ne serait-ce qu'à Paris, en Île-de-France, où on a un tiers du parc locatif qui est en étiquette G, par exemple, donc impropre à la location.
5: Pour moi, le calendrier, il est dicté par les éléments financiers. Quand on vote une rénovation énergétique, on en a voté une mardi soir sur une copropriété chez nous, on a 3 millions d'euros de budget voté. Wow. On sait que ces travaux, malgré les aides, ils vont pas débuter avant 2 ans, 2 ans et demi, et même... Je pense que au cours du dossier, on va peut-être même revoir le bouquet de travaux pour faire des économies ici ou là. Donc, malgré le fait que à telle date, il faut qu'on change de lettre, le financement, c'est lui qui va dicter les délais. Mmh. Donc, je pense qu'il y a quand même beaucoup d'aides. Attention, hein, il y a des aides, hein, sur 3 millions et demi de travaux, ou 3 millions, je crois, on aura quasiment 800 ou 900 000 euros d'aide publique.
1: C'est déjà pas mal.
5: Jusqu'à quand, je ne sais pas, parce qu'il y a aussi
1: sans compter les certificats d'économie d'énergie qui peuvent abonder et se cumuler avec les aides publiques.
5: Mais on est sur chaque logement, un T2, ça commence à 20, 25 000 euros. La rénovation, quand on a un T4, on arrive à 40 ou 45 000 euros. Donc, la limite, elle est là, finalement. C'est elle qui nous bloque.
1: Ouais, ça reste le nerf de la guerre. Voilà, on va passer maintenant, si vous voulez bien, à la chronique que j'aime bien, bien ici, bien chez vous, la bonne affaire du moment.
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1: Je suis investisseur, rappel.
5: Oui.
1: Je veux venir investir à Annecy. Bon, je suis pas riche ici, mais etc. J'ai besoin d'un bon plan. Où est-ce que je vais aller? Où est-ce que vous me conseillez d'aller? Dans quel quartier, peut-être en périphérie, dites-moi où je dois aller.
5: C'est pour investir ou c'est pour habiter?
1: Alors, investir et habiter.
5: Alors moi, j'ai une belle affaire.
1: Alors,
5: c'est un petit vieux, c'est un joli T4, tout neuf, 84 mètres carrés. Il est aux alentours de 750 000 euros.
1: C'est un bon plan?
5: Ah oui, c'est un très bon plan.
1: Où est-ce qu'il est?
5: Il est sur les hauteurs d'Anne-Sylvieux.
1: Ok.
5: Un programme neuf, qui vient d'être achevé.
1: Un programme neuf? Donc, première habitation,
5: oui,
1: aux normes, frugale sur le plan énergétique,
5: pas mieux.
1: Parking.
5: Hors parking, les 750 000.
1: Ah.
3: Je vais pas tout vous dévoiler maintenant.
2: Toute la D'accord. salle réagit, c'est bien.
0: D'accord. D'accord. C'est combien le parking?
3: Entre 55 et 75. 1000 euros, pas 75 euros, attention.
0: D'accord. Donc, si je comprends bien, je reprends les propos de monsieur Raphaël de Bernardi. Super quartier à Annecy-le-Vieux, 80 mètres carrés, 750 000 euros, plus 60 000 euros de parking.
3: Parfait.
0: Bon, à 810 000 euros.
3: Vous avez votre chéquier?
0: Au mètre carré, quand même, c'est, ça s'adresse pas à tout le monde. Hein. Voilà. Mais quand même.
3: Vous voulez une belle affaire, j'arrive avec une belle affaire. Après, en tout cas, on a aussi d'autres bonnes affaires.
0: Voilà. En tout cas, par rapport au fait que ce soit un programme neuf, là où il est situé, franchement, c'est un bon plan. Je vous le dis. Et vous le savez, puisque vous me l'avez proposé. Enfin, c'est bien.
3: Merci beaucoup.
0: Justement, Gérard, quel conseil vous allez me donner? Alors, je veux vivre à Annecy, ou je veux vivre où je veux investir. Vous me dites quoi, vous qui connaissez parfaitement votre territoire?
2: Je veux vivre où je veux investir. Non, alors moi, sous forme de boutade, je dirais que là aussi, ça, c'est l'expérience qui parle. Depuis 45 ans, en toute franchise, un acheteur annécien qui ne revend pas dans un délai inférieur à 5 ans, je n'ai jamais vu un investisseur quasiment faire une mauvaise affaire. C'est-à-dire qu'on a toujours retrouvé plus-value.
0: Même si on achète un peu fort, au moins on met l'argent au coffre.
2: Et c'est là la réflexion, c'est que l'investissement immobilier, ça c'est peut-être la note d'optimisme en fait. Aujourd'hui, il y a des difficultés locatives, il y a des travaux, mais globalement, en termes de valorisation, on reste confiant sur ce type de produit et avec derrière nous, je dirais, un historique probant en fait. Donc voilà, moi, l'investissement immobilier, je parle surtout souvent au primo-accédant en fait. Hein. Le primo-accédant qui achète, même si aujourd'hui c'est très compliqué pour lui d'obtenir le financement, mais sur une décision stratégique, ça reste une excellente décision.
0: Et puis, de toute façon, vu à l'âge, il vaut mieux peut-être payer une traite plutôt qu'un loyer, parce que c'est une forme de capitalisation inversée. Je veux dire, pour aussi dire que le posséder sa résidence principale, c'est aussi un peu l'alpha et l'oméga, on est d'accord là-dessus.
2: Quand on peut, c'est ce qu'on explique. J'ai des enfants et je leur expliquais, effectivement, on appelle ça l'épargne forcée. Ben, au moins, effectivement, la banque vous a prélevé en début de mois.
0: C'est vrai, l'argent, vous prête de quoi épargner. Donc finalement, c'est bien de le faire comme ça. Merci beaucoup, Gérard. Dominique, peut-être il y a un bon plan, Annecy. Il y a un quartier que vous aimez bien. Vous me dites, voilà, j'ai envie, voilà, demain j'arrive avec mes 11 enfants.
4: Donc, 11 enfants.
0: Oui.
4: J'ai pas de solution. très loin, un grand gîte en montagne.
0: Voilà, qu'est-ce qu'on fait? On va plutôt en périphérie, si on veut trouver une affaire qui, voilà, plutôt médiane, pas forcément ultra chère, mais quand même bien placée.
4: Ah, on peut aller dans les secteurs plutôt Chavanot, enfin tout ce qui est au-dessus de Seynot, même si ça reste relativement cher, mais ça reste proche de la ville.
0: Chavanot Annecy, c'est combien une encablure? C'est quoi?
4: 15 minutes
0: en voiture. Ouais. Ok. Est-ce qu'il y a des transports en commun qui permettent justement de connecter l'agglo?
4: Ils sont beaucoup développés récemment, donc oui.
0: C'est quoi?
4: Maintenant,
0: c'est
4: on peut aller. C'est du bus.
0: Du bus, essentiellement, au gaz vert. Voilà, certainement.
3: Il y en a même des électriques.
4: Oui, électriques, voilà. Ouais, maintenant.
0: Voilà, il y a de plus en plus. Il y a pas de tram ici, Gérard? Il n'y a pas
4: de
0: tramway.
2: Le tramway, si, ça faisait partie. Alors, ben, dommage qu'Antoine Armand soit parti, puisque ça va peut-être faire partie des propositions de la nouvelle équipe.
0: En tout cas,
2: vous oubliez une chose, le vélo, quand même.
0: Oui. Oui, absolument.
2: C'est pistique là, mais on va voir. Moi, je trouve qu'il y a quand même un vrai engouement grâce aux pistes cyclables. En tout cas, dans les collaborateurs, on commence à avoir un pourcentage.
0: Oui, il y a beaucoup de vélos dans les grandes agglomérations. Enfin, mais moi, j'étais avec un maire écolo qui était très sympa. Je lui ai demandé comment on fait quand on a trois gosses pour aller faire les courses avec un vélo. Il m'a dit on prend un vélo cargo.
2: Donc, complètement.
0: Non, je ne savais pas ce que c'était. Ah bon, puis j'ai découvert, c'est original, voilà. C'est...
4: Ah bah, Annecy, c'est la
0: grande. C'est là que tu sens que tu vieillis, quoi, en fait. Parce qu'à un moment donné, tu te dis, non. Mais c'est l'usage. Mais vous avez raison, Gérard. Le vélo, aujourd'hui, c'est l'engouement absolu pour les grandes agglomérations. Dernière séquence avant de nous quitter. Je vous propose qu'on rêve ensemble le bien qui fait rêver.
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0: Mon cher Raphaël, faites-nous rêver.
3: Encore une deuxième fois?
0: Voilà. Un bien sympa. Très beau. Original, même s'il coûte une fortune, mais voilà, juste pour le rêve. Un bien d'exception.
3: Au bord du lac ?
1: Par exemple.
3: Une jolie maison ?
1: Oui.
3: Il faut avoir un chéquier quand même important.
1: Combien ?
3: Oh, on est aux alentours de 2 millions d'euros.
1: Ah mais c'est vraiment un bien d'exception alors.
3: Mais vous l'y rêvez, je vous fais rêver, d'accord. Il y a une jolie vue lac.
1: D'accord. Est-ce qu'il y a un ponton où je peux mettre un bateau ?
3: Non.
4: Faut non. Rajouter le million là.
3: Malheureusement, il faut un deuxième chéquier pour le ponton là. Non, non.
1: Alors, ouais. Donc si je veux un ponton avec le truc, on va dans les hauteurs. Hein, si
3: je pense.
1: D'accord. Oui. Bon, bah écoutez, c'est bien noté. En tout cas, vous avez vraiment un territoire magnifique. Voilà, il est temps de nous quitter. Voilà, une heure pile d'émission, comme prévu, avec vous. Merci Gérard Coll, voilà, président de Galian SMA BTP et également président de la Société d'administration de biens Annecienne. Vraiment, merci de votre...
2: Merci à toi.
1: Applaudissements. Pour notre super président. Faut faire de la politique, hein, Gérard.
2: Le dit pas Antoine Armand. Je suis candidat.
1: Intéressant, hein. Intéressant. Je m'attendais pas. En tout cas, on sent que qu'il a la passion. Merci Dominique Pigato. Merci. C'est un vrai plaisir de passer ce moment. Bravo. Il y a des fans dans le public. Dominique est manager Centrest chez Bien Ici. Merci de m'avoir accompagné pour cette émission. Et un immense merci à Raphaël de Bernardi, directeur général de Pic Immobilier.
3: Merci de m'avoir invité.
1: Aux membres de la Chambre. FNIM de Savoie Mont-Blanc. Merci à Alexandre Burkhardt, notre réalisateur caméraman. Merci à notre ami Jason, qui était bravo. À la technique. Merci aux équipes de Bien Ici, notre super Ludivine, notre super directeur général qui est avec nous, Didier Monnet, toutes les équipes de Bien Ici, Grégory, Zineb, Valérie et tous ceux que je n'ai pas cités, et bien sûr son président David Benbassa. C'est un vrai plaisir d'être bien ici, bien chez vous, ici à Annecy. Vous pouvez bien sûr commenter, télécharger l'émission, poster éventuellement des commentaires, toujours sympa d'ailleurs, soyez toujours sympa. 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Prenez soin de vous et vive l'immobilier.
4: Merci Sylvain.
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1: Voici un sujet qui concerne potentiellement des millions d'épargnants français, la fin programmée de certains PEL, les plans épargne logement. Depuis mars dernier, les premiers PEL ouverts après la réforme du 1er mars 2011 arrivent à leur limite de 15 ans et commencent à être clôturés automatiquement par les banques. Donc, première chose à retenir, si votre PEL a été ouvert avant le 1er mars 2011, avant la réforme, vous n'êtes pas concerné, vous pouvez le conserver. En revanche, si vous l'avez ouvert entre mars 2011 et 2015, eh bien ça va arriver. Et l'ampleur du phénomène est considérable. Selon la Banque de France, ce sont 3,2 millions de PEL qui vont être clôturés d'ici 2030, soit 36% des plans actifs pour un encours total de 93 milliards d'euros. C'est un mouvement massif d'épargne qui va se remettre en circulation. Alors concrètement, que se passe-t-il à la clôture? La banque transfère automatiquement le capital de votre PEL sur un livret bancaire ordinaire dont elle fixe librement le taux. Et c'est là que le bât blesse parce que ces livrets rémunèrent beaucoup moins bien qu'un PEL. Prenons un exemple chiffré pour bien comprendre. Un Français a en moyenne 25 000 euros sur son PEL, c'est la Banque de France qui nous le dit. Avec un taux à 2,5%, c'est le taux des PEL après 2011, eh bien ça lui rapporte 625 euros par an. C'est brut, évidemment. Une fois ce capital transféré sur un livret bancaire à 0,8% en moyenne, eh bien on tombe à 200 euros par an. Donc sans rien faire, sans même être prévenu utilement, on perd plus de 400 euros de rendement chaque année. C'est trois fois moins et sur 25 000 euros, eh bien ce n'est pas anecdotique. C'est pour ça que si votre PEL arrive à terme, il ne faut surtout pas laisser faire, il faut anticiper. Et heureusement, il existe plusieurs solutions pour réemployer cet argent. Le bon choix dépendra vraiment de votre profil et de vos objectifs patrimoniaux. L'assurance vie reste sans doute la plus polyvalente avec un fonds euro sécurisé ou des unités de compte plus dynamiques selon votre appétence au risque. Il y a aussi le PER, le fameux plan épargne retraite, particulièrement intéressant si vous voulez optimiser votre fiscalité à l'entrée. Pour ceux qui veulent rester exposés à l'immobilier sans en avoir les contraintes de gestion, il y a les SCPI. C'est une piste à explorer. Et puis bien sûr, il reste les classiques, livret A et LDD, LDDS, plafonnés, mais totalement défiscalisés, bien que leur taux ait baissé en février dernier. Ils sont désormais à 1,5. Le plus important, et je le dis vraiment avec insistance, c'est de vous informer auprès des bonnes personnes dont c'est le métier. Par exemple, un conseiller en gestion de patrimoine, votre notaire, votre banquier. N'allez pas chercher des conseils chez des influenceurs sur les réseaux sociaux. On parle quand même de votre épargne, de votre argent, parfois de plusieurs dizaines de milliers d'euros, donc c'est important. Vous pouvez aussi d'ailleurs consulter le site du gouvernement pour vous renseigner dans un premier temps sur les différents placements disponibles. Donc pour résumer, la fin de certains PEL, ce n'est pas juste un sujet technique, c'est un vrai sujet de rendement et au-delà, c'est un moment de vérité pour des millions d'épargnants. Entre une épargne qui dort sur un livret par défaut et une épargne réallouée intelligemment, il peut y avoir plusieurs centaines d'euros d'écart par an. Donc ce n'est pas négligeable.
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1: Bonjour à toutes et à tous et bienvenue dans cette 58e émission de Complètement à l'Ouest à l'aube de cette 16e saison. Et oui, déjà, je suis très heureux d'écrire cette nouvelle page avec vous à la barre de Complètement à l'Ouest, émission mensuelle conçue, imaginée pour informer, décrypter et essayer de comprendre le monde tel qu'il va. Et pour cette émission de rentrée du monde tel qu'il est, il va en être largement question, car mon invité en a fait sa spécialité puisque nous allons parler de géopolitique. Alors ce n'est évidemment pas la première fois que nous essayons à ce micro de décrypter l'actualité internationale, mais avec notre invité de ce jour, son acuité à ausculter tous les plis de ces informations géopolitiques donne évidemment à son propos une profondeur dont nous avons besoin pour comprendre le dessous des cartes, pour reprendre le nom d'une émission bien connue. Et en cet automne, où la pause estivale nous paraît désormais bien loin et où le rythme de l'actualité internationale ne faiblit pas, bien au contraire, c'est parti, droit devant, largons les amarres et cap à l'ouest, complètement à l'ouest.
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1: Bonjour Frédéric Ancel.
2: Bonjour.
1: Et bienvenue pour cette émission de rentrée au micro de Complètement à l'Ouest pour parler géopolitique. Alors pour vous présenter brièvement, il le faut, et même si je suis sûr que nos auditeurs doivent forcément vous connaître, vous êtes docteur en géopolitique de l'Institut français de géopolitique de l'Université Paris 8, maître de conférence à Sciences Po Paris et professeur à la Paris School of Business. Je n'oublie pas de dire que vous êtes le fondateur des rencontres internationales géopolitiques de Trouville-sur-Mer. La dernière a eu lieu il y a quelques jours, fin septembre, et que vous êtes l'auteur de nombreux ouvrages, études et articles. Parmi ces ouvrages, il y en a 18, ceci est le 18e, celui qui est sorti il y a quelques mois en mars de cette année, « La guerre mondiale n'aura pas lieu », avec ce sous-titre « Optimiste, on en a besoin, les raisons politiques d'espérer », ouvrage paru chez Odile Jacob. Frédéric Ancel, l'été est passé par là, mais je n'ai rien changé à la formule, puisque cette émission commence toujours par un court extrait sonore, histoire de se mettre dans ambiance. Et là, nous allons écouter nous allons plutôt remonter à la source, à l'origine même du mot géopolitique. On écoute.
3: Voilà, essayer de définir en quelques mots, mais on va prendre tout notre temps parce que nous sommes ici entre amis, ce qu'est exactement la géopolitique, Yves Lacoste.
4: Bon. Ce sont les journalistes qui, à partir de 1979, ont commencé à employer ce terme, qui, jusque-là, était complètement ignoré des jeunes générations, et pour des gens d'un certain âge, qui était absolument proscrit parce qu'il était associé à l'inventure du nazisme. Et on considérait jusque-là, tort ou à raison, que c'était un terme nazi. Et puis, en janvier 79, au moment de qu'éclate un conflit absolument étonnant dans la conjoncture de l'époque, qui était l'opposition Est-Ouest, socialisme, monde libre, eh bien, cette guerre Vietnam-Cambodge a provoqué dans la presse un désarroi, un étonnement, etc. Et dans le journal Le Monde, il y a eu un éditorial du directeur de l'époque, André Fontaine, qui conclut en disant, en termes péjoratifs d'ailleurs, parce qu'il était scandalisé par ce conflit, c'est de la géopolitique. Et après ça, alors personne n'a répliqué en disant, mais non, on n'a pas le droit d'employer ce terme, c'est du nazisme, etc. Et toute une série de journalistes, ensuite, ont été les premiers à employer ce terme à propos de la révolte, la révolution iranienne de Roménie, à propos de l'invasion de l'Afghanistan, ceci, cela. Et petit à petit, c'est seulement depuis une dizaine d'années que le terme géopolitique en France connaît un tel succès.
1: Voilà pour ce court extrait sonore. Alors, le son n'était pas forcément très bon, mais Frédéric Ancel, vous avez bien sûr reconnu, si je vous ai bien lu, votre maître en la matière, en l'occurrence Yves Lacoste, qui a donné donc ses lettres de noblesse à cette discipline en fondant la revue Hérodote et en publiant deux multiples ouvrages, dont celui que vous citez dans votre livre, La géographie sert d'abord à faire la guerre, paru il y a presque 50 ans, c'était en 1976. Et puisqu'il est question de guerre, puisque le titre de votre ouvrage, n'est-ce pas, La guerre mondiale n'aura pas lieu, lieu. Ceci m'amène à ma première question. D'abord, peut-être avant cette première question, citer les deux, justement, les deux citations en exergue de la préface. Je ne connais pas de génération qui n'ait pas eu le sentiment de vivre une crise, Raymond Aron. Et puis, la peur est une réaction, le courage est une décision, Winston Churchill. Pour être très direct, est-ce que le monde dans lequel nous sommes est-il plus dangereux, plus instable que jamais? Diriez-vous, comme l'a dit récemment l'ancien ministre des Affaires étrangères Jean-Yves Le Drian, que nous assistons à un basculement de l'histoire du fait que le droit est remplacé par la force?
2: Non. Ma réponse est non. Nous ne sommes pas, me semble-t-il, dans un bouleversement majeur pour deux raisons. Première, c'est que il n'y a pas réellement d'équilibre pérenne sur de grands espaces, sur des temps longs dans l'histoire de l'humanité. Je veux dire par là qu'un équilibre remplace un équilibre, et lorsque cet équilibre est remplacé par un autre équilibre, on parle de déséquilibre. Mais fondamentalement, l'histoire ne s'arrête pas. Là, l'une des pires âneries, j'emploie un terme fort, l'une des pires impostures de ces dernières décennies, c'est évidemment la fin de l'histoire de Fukuyama, paru dans les années 90. Il n'y a pas de fin de l'histoire. Et je dirais de ce point de vue-là que on est davantage victime d'un sentiment, où on se laisse, surtout d'ailleurs en Europe, et en France en particulier, porté par un sentiment, celui consistant à penser effectivement que le monde serait plus dangereux et que tout irait beaucoup plus vite. Mais, enfin, pardon, je me réfère très souvent au temps long cher à l'histoire, feu l'historien Fernand Braudel, qui pensait les siècles et les dizaines de siècles. On ne me dira pas, pardon, on ne me dira pas que le 17e, le 18e et le 20e siècle, le 19e étant un petit peu particulier, ont été des siècles pacifiques. Enfin, ce serait absolument ridicule. Et j'ajoute un point très important, c'est mon deuxième point. Aujourd'hui, très concrètement, très prosaïquement, lorsque vous faites tourner le globe terrestre, sur 193 États, vous en trouvez 3 qui sont concrètement, qui se situent concrètement dans des situations qu'on peut qualifier de guerre, dont un d'ailleurs, le Soudan, en guerre civile à l'intérieur de ses frontières. Si vous voulez, c'est extrêmement peu au regard de l'histoire, y compris de l'histoire relativement récente, ces dernières décennies par exemple, en Europe, en ex-Yougoslavie et surtout dans l'Afrique des Grands Lacs. On a assisté à des conflits absolument effrayants. Maintenant, je conclue, il y a toujours des menaces, et vous en aurez toujours. Mais, encore une fois, là, le positionnement ou la posture décliniste ou apocalyptique n'a aucune espèce de valeur analytique. C'est la raison pour laquelle je la combats.
1: Alors, vous écrivez dès l'introduction que ce que nous voyons sur nos écrans ou ce que nous entendons sur nos radios à propos des multiples conflits qui existent à la surface du globe, je ne vais pas ici tous les citer, vous en avez cité vous-même quelques-uns, certes, ce sont des guerres, mais que la guerre, je vous cite, la guerre mondiale est un conflit impliquant suffisamment d'États, suffisamment puissants en termes de projection de force pour que plusieurs continents et océans soient concernés. Alors, fort heureusement, nous n'y sommes pas. Pour autant, quand même, les conflits ponctuels régionaux que vous citez dans votre ouvrage, il y en a eu aussi, en effet, au début du XXe siècle. D'abord, des petits conflits régionaux, les rivalités impérialistes et nationalistes, l'assassinat de Sarajevo en l'été 14, vous en parlez dans un chapitre, et puis les frustrations du traité de Versailles et des dictatures expansionnistes, l'invasion de la Pologne en 39. Bref, tout ça, des petits conflits régionaux qui, pour autant, malheureusement, ont donné les deux conflits mondiaux, en l'occurrence.
2: Alors, vous avez raison, à ceci près que les conditions principales qui ont prévalu à la possibilité de ces déclenchements de guerre mondiale, aujourd'hui, n'existent pas. Vous avez raison d'évoquer Sarajevo. C'est ce que j'appelle le syndrome de l'été 14. Mais pour qu'il y ait syndrome de l'été 14, c'est-à-dire pour qu'on assiste à un effondrement en guerre régionale et puis en réalité assez rapidement mondiale, il a fallu que deux blocs d'alliances militaires soient mis en action, en quelque sorte. Aujourd'hui, sur la planète, ces deux blocs n'existent pas. Je veux dire qu'il y en a un, c'est l'OTAN. Je vous laisse d'ailleurs apprécier la santé de la tête de l'OTAN aujourd'hui, au sens géopolitique du terme. Franchement, c'est une alliance extrêmement fragilisée par l'imprévisibilité du chef de l'État le plus puissant qui la compose. Mais ça en fait une. Il n'y en a pas de deuxième. Vous n'en trouverez pas une deuxième. Il n'y a pas aujourd'hui d'alliance militaire multi-étatique face à l'OTAN. Et certainement pas les groupes économiques du genre groupe de Shanghai, et alors encore moins les BRICS. Bon, tout ça n'a pas beaucoup de sens. Donc, ça, c'est un point. Deuxième point, il y a, par rapport à ces années-là, me semble-t-il, une propension des populismes, des nationalismes, à ne pas vouloir faire la guerre. C'est quand même vachement intéressant. Tout à l'heure, vous avez cité, avec raison, les années 20, les années 30, bon, les années d'expansionnisme frontalier et impérialiste, notamment du fascisme, du nazisme, on pourrait bien sûr citer le Japon. Aujourd'hui, lorsque vous regardez en Europe et ailleurs, mais même chez Monsieur Trump, les chefs d'État ou de gouvernement ou de parti résolument nationalistes et ou populistes, ils rejettent justement une forme d'irrédentisme, parce qu'ils trouvent ça trop cher, ils savent pas comment faire, enfin Monsieur Trump est manifestement incompétent sur ces questions-là, et ils cherchent en revanche, alors ce n'est pas sympathique, mais ils cherchent en revanche à modifier profondément en interne, à l'intérieur de leurs propres frontières, des lois, des valeurs, que sais-je encore. Mais donc, ces deux conditions ont quand même prévalu, hein, la montée des nationalismes d'une part, et au moins deux blocs militaires antagonistes d'autre part, ont prévalu à 14 et à 39. Aujourd'hui, ils n'existent pas.
1: Il y a dans votre livre un autre chapitre sur la dissuasion nucléaire, on parle évidemment de guerre, vous avancez l'argument optimiste, et c'est peut-être grâce au nucléaire stratégique, des armes en quantité dans les silos ou dans les sous-marins des grandes puissances, que nous n'avons pas connu de conflit mondial, car le nucléaire, c'est évidemment l'arme absolue, celle qui anéantirait tout. Ceci dit, et c'est la question que j'aimerais vous poser, à côté de ces arsenaux, j'allais dire classiques, de bombes et de missiles, il y a toute une gamme d'autres engins, ce qu'on appelle notamment, ce que vous appelez dans votre livre, les mini-nukes, plus maniables, qui sont à la portée de beaucoup plus d'États, voire de groupes terroristes. D'ailleurs, on pourrait se poser même la question où sont passés les 400 kilos de plutonium enrichi suite à la bombardement américain sur les sites d'enrichissement nucléaire iranien. Bref, jusqu'à quel point peut-on encore se fier à la dissuasion nucléaire ?
2: Alors, la dissuasion nucléaire, pour moi, elle s'inscrit dans un concept beaucoup plus large, c'est la dissuasion tout court. Aujourd'hui, vous avez une quinzaine de schémas dans lesquels il y a rivalité assez forte, assez dure, parfois très dure, entre deux voire trois États. C'est notamment vrai sur le continent africain, mais il y en a aussi ailleurs. Ces États n'ont pas la bombe. Pourquoi croyez-vous que aujourd'hui un pays comme le Rwanda n'attaque pas le Burundi? Pourquoi l'Algérie n'attaque pas le Maroc? Pourquoi la Thaïlande n'attaque pas le Cambodge et vice-versa? Parce qu'il y a dissuasion. Parce que à chaque fois, à la tête de ces régimes respectifs, mais on peut en citer beaucoup d'autres donc, on a la certitude, on a raison ou pas, on ne le saura jamais, il n'y a pas de réalité alternative, bien sûr, mais en tout cas, on entretient la certitude à la tête de ces régimes que faire la guerre coûterait plus cher que de ne pas la faire et ne permettrait peut-être même pas d'atteindre ses objectifs. Donc, on fait autre chose et puis on la fait pas du tout ou on entretient d'autres rivalités, notamment économiques, commerciales, etc. C'est intéressant ça. Et je pense que de ce point de vue-là, c'est dans ce cadre générique global de la dissuasion qu'il faut intégrer la bombe atomique. Et là, vous avez raison de parler du tactique. Mais regardez ce qui s'est passé. Prenons l'exemple paradigmatique récent. Vladimir Poutine a 4 reprises depuis son agression d'Ukraine a évoqué des risques d'apocalypse. On comprend bien ce que ça signifie. C'est évidemment nucléaire. Bon. Et à 4 reprises, figurez-vous que il n'y a pas eu la moindre pré-alerte nucléaire après son discours de Matamor. Et pourquoi? Non pas que lui n'ait pas tellement envie d'agiter la bombe ou des bombinettes. Je ne sais pas. Mais ce qui est sûr, c'est qu'il ne le peut pas, en tout cas, il pense ne pas pouvoir le faire, ne serait-ce que déclencher une alerte, parce que la Chine le rejette catégoriquement. Et pourquoi la Chine rejette catégoriquement là toute intervention, même en guise de simple alerte nucléaire? Parce que c'est une puissance ultra-conservatrice à ce niveau-là, car aujourd'hui, la Chine ne dispose que de quelques centaines, peut-être même pas d'ailleurs, on n'en est pas sûr, de têtes, alors qu'évidemment, les deux grands en ont plusieurs milliers. Et que jouer avec ces règles-là ne permettrait pas à l'acteur chinois, pardon de filer la métaphore du joueur de cartes ou d'autres, mais ne lui permettrait pas de commencer la partie avec de véritables atouts. Donc la Chine parle économie, elle parle diplomatie, elle parle commerce, elle parle terres rares, elle refuse qu'on parle de nucléaire. Et donc, la conséquence, c'est que M. Poutine, finalement, il agite le spectre, mais derrière, il n'y a pratiquement rien pour l'instant. Et vous voyez, et ça aussi, c'est la dissuasion, parce que Pékin parvient pour l'instant à dissuader Moscou de se lancer en tout cas dans un jeu, ne serait-ce que rhétorique,
1: beaucoup plus dangereux,
2: sur le nucléaire.
1: Et à la fin de la troisième partie de votre livre, il y a ce passage dans lequel vous écrivez, je vous cite à nouveau, ni la plupart des États dotés de régimes autoritaires, ni les groupes terroristes les plus fanatiques et pas davantage les seigneurs de guerre les plus cruels ne paraissent sérieusement capables de déclencher une guerre mondiale, c'est ce que vous avez expliqué. Donc, puisqu'une guerre mondiale paraît improbable, il y a donc bien sûr d'innombrables conflits locaux et globaux de nature différente, cyber, climatique, économique, ce sont les futurs conflit qui risque de plus en plus de prendre évidemment d'importance ?
2: Oui, je dirais plutôt, ce sont les types techniques de conflit qui prennent de plus en plus d'importance. Et pourquoi j'établis cette nuance, si vous le permettez ? C'est parce que je pense que la guerre, ce qu'on appelle la guerre hybride, hein, la guerre a toujours été hybride. Si vous pouvez me citer un chef d'État ou de gouvernement ou un chef militaire qui, sous l'Antiquité ou au Moyen-Âge, considérait que il fallait simplement ou exclusivement manier l'épée ou l'arbalète face à son adversaire avant la tombée de la nuit, après quoi on irait boire un coup et on irait marier nos fils, nos filles respectives, sans faire d'autres... Alors vraiment, ça m'intéresserait beaucoup de le connaître, celui-là. Je veux dire, la guerre a toujours été hybride, parce qu'on utilise tout ce qu'on peut pour réduire l'adversaire à sa volonté, pas nécessairement l'exterminer, mais en tout cas, lui imposer sa propre volonté. Et il serait fou de se... Et il serait illogique, assez aberrant en réalité, de s'empêcher, de s'interdire d'utiliser autre chose que la force brute. Et c'est la raison pour laquelle, vous avez raison, la guerre sera de plus en plus hybride et nous aurons de plus en plus de théâtres d'intervention ou des théâtres d'opérations du genre cyberespace, du genre propagande, etc. Bon, c'est déjà le cas, on le voit bien avec
1: largement le cas.
2: La seule chose que je me permets de dire, c'est que c'est vraiment pas nouveau. Sur le plan technique, évidemment, c'est un peu nouveau. Encore que, nuance à ma nuance, franchement, des têtes de cochon fraîchement coupées, achetées quelques dizaines d'euros chez des bouchers, ou des mains rouges sur le mémorial de la Shoah. Ça coûte à Monsieur Poutine quelques centaines d'euros. Vous comprenez ? Et donc cette guerre hybride, elle coûte assez peu cher. Ça lui coûte peu cher aussi d'aller utiliser une stratégie de contournement contre la France au Sahel, parce qu'en fait, il envoie des spadassins qui se payent sur la bête.
1: Bien sûr. Bon,
2: donc ils sont même pas payés par la Russie. Et tout ça risque effectivement de nous affaiblir considérablement. Vous voyez, à des coûts qui sont absolument ridicules.
1: Allez, là aussi, on change pas notre modèle puisque nous retrouvons ce moment de pause musicale avec l'écoute d'un morceau que vous avez choisi, Frédéric Ancel. Il s'agit d'un morceau apaisant, harmonieux, dont nous avons tant besoin. Il s'agit du deuxième mouvement de la symphonie numéro 7 de Beethoven. Est-ce qu'il y a un lien particulier avec la géopolitique ?
2: Absolument aucun. C'est juste fabuleux.
1: Fabuleux. Allez, on écoute ce moment pour quelques minutes.

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1: Elle est de retour avec Frédéric Ancel qui publie La guerre mondiale n'aura pas lieu, les raisons géopolitiques d'espérer aux éditions Odile Jacob. Il y a dans votre livre que je viens de citer un chapitre que vous consacrez aux opinions publiques, même dans les régimes autoritaires. Vous écrivez que les pouvoirs craignent tous de chuter sous l'exaspération sociale de leur population. C'est à la page 78. La question que je me pose est celle de savoir si les opinions publiques mondiales, hyper connectées, alors sauf peut-être en effet en Corée du Nord ou en Biélorussie, jouent ou pourraient jouer un rôle décisif pour éviter les escalades et singulièrement l'escalade ultime.
2: Non, je vais peut-être vous surprendre par un faux paradoxe. Non, je ne crois pas. Je ne crois pas beaucoup d'ailleurs à la force de ce qu'on appelle de manière générale le soft power ou même des opinions publiques. Alors en particulier dans une dictature, évidemment, l'opinion publique est un concept très évanescent. En revanche, ce que je crois pouvoir affirmer, ce que j'ai cru comprendre ces dernières années d'écriture de ce bouquin, c'est que en visitant pas mal de pays, c'est que dans la plupart des cas, les opinions publiques actuelles ne souhaitent pas envoyer les fils à la guerre. Ça ne veut pas nécessairement dire qu'elles sont pacifistes, mais ça signifie que en Turquie, face à des sondages catastrophiques, lorsque on pose la question de savoir si l'armée turque doit aller crapahuter en Libye, en Syrie, que sais-je encore, eh bien, la grande majorité de la population dit non. Alors que fait Erdogan, le chef d'État turc? Alors, il s'interdit pas de faire la guerre, mais il envoie des mercenaires. Or, c'est pas évident de trouver des mercenaires. C'est plus difficile, si vous voulez. Bon, et puis il y en a forcément moins que des soldats nationaux. Mais regardez ce qui se passe entre l'Ukraine et la Russie. Dans les deux cas, attendez, je ne dis pas que les soldats ne sont pas courageux au front, mais je ne dis pas que les familles des soldats ne sont pas courageux, mais dans les deux cas de figure, on a beaucoup de mal à recruter, et ça depuis les premiers jours. Regardez à quel point Trump a toujours affirmé, dit jusqu'à maintenant assumé, qu'il n'enverrait pas de soldats. Alors, il a envoyé une méga bombe en Iran, certes, mais ça, les Américains, ça, au quotidien, ça ne les touche pas. Les soldats américains, ils ne veulent pas les envoyer sur un front quel qu'il soit. Et on peut faire comme ça le tour du monde. Je crois pouvoir affirmer que même en Chine, alors évidemment c'est très difficile de savoir ce que pense la population chinoise, mais le Parti communiste fait très attention aux questions militaires. Et dans le Cachemire, il y a 5 ans et demi de cela, il y a eu des échauffourées extrêmement graves, il y a eu des morts entre soldats indiens et soldats chinois, et le Parti communiste chinois a fait en sorte qu'il n'ait strictement aucune image et n'a pas du tout communiqué dessus. Je pense que ça, au moins, c'est un frein à la propension d'un certain nombre de chefs d'État et de gouvernement à aller fleur au fusil sacrifier des centaines de milliers d'hommes.
1: Vous avez beaucoup écrit sur le Moyen-Orient, je pense à Géopolitique du printemps arabe ou Géopolitique d'Israël, et vous consacrez la cinquième partie du livre dont nous parlons aujourd'hui à revenir sur le monde arabe, sur Jérusalem et sur l'Afrique, et les deux premiers souvent placés en tête des pages internationales, encore en ce jour d'enregistrement, marqué par évidemment le plan de Trump sur Gaza. Vous rappelez que depuis 1945, et alors que cette zone géographique concentre moins d'un quart des humains sur notre planète, elle a pourtant tristement à son actif plus des trois quarts des coups d'État, des guerres, des guérillas, des massacres de masse qui ont eu lieu en zone arabe ou subsaharienne. Alors je sais qu'il est très difficile, voire impossible en quelques minutes d'évoquer ces trois zones, ces trois régions qui mériteraient d'y consacrer des heures d'émission, mais qu'est-ce que vous pourriez dire en quelques mots de la situation politique pour chacune de ces trois zones que vous citez? Un, d'abord le monde arabe, cet Orient compliqué comme disait le général de Gaulle. Deux, de Jérusalem. Et trois, de l'Afrique, thème en particulier de vos dernières rencontres géopolitiques de Trouville que je citais en introduction.
2: Alors, je vous dirais qu'il y a une caractéristique commune. Un, c'est une même deux d'ailleurs. Un, c'est l'instrumentalisation du religieux au profit du politique. Je ne parle pas de la religion. La religion, je vais vous dire, c'est ni positif ni négatif, on en fait, c'est selon ce qu'on en fait, et on en fait ce qu'on veut. Mais l'instrumentalisation à des fins souvent impériales ou impérialistes, guerrières, de la religion, alors ça, ce n'est pas unique, bien évidemment, et ce n'est pas exclusif au Moyen-Orient, au monde arabe, à une partie du monde subsaharien, et même d'ailleurs à une partie du monde sud-asiatique. Mais quand même, dans cette région, c'est, j'allais dire que c'est presque un phénomène qui est exaspéré. Deux, outre cette instrumentalisation, ces régions, ces zones se caractérisent par une relative faiblesse du sens de l'intérêt collectif. Et là, je vous dirais qu'en grand fan du concept de la nation, j'ai bien sûr pas dit le nationalisme, mais la nation, c'est-à-dire un concept qui va transcender le communautarisme, l'ethnicisme religieux, confessionnel, ethnique, racial, linguistique, que sais-je encore, hein, ce sens de l'intérêt collectif, tendanciellement, pas toujours, mais tendanciellement, permet d'inclure le plus de populations possible dans l'enrichissement lorsqu'il y a enrichissement. Si vous ne faites pas ça, si au pouvoir vous gardez pour votre clan, pour votre groupe, votre collectif, quelle que soit sa nature, encore une fois, l'essentiel du produit de la rente, troisième terme, la rente, elle est morbide et mortifère. Pour vous, qu'est-ce qui va se passer? Les autres citoyens ne seront pas loyaux et potentiellement, ils vont chercher à vous déstabiliser ou à vous remplacer. Et je pense qu'on a là un ferment de la fragilité et de la déstabilisation d'une grande partie de ces zones et en particulier de la zone d'Afrique subsaharienne. Et je résume, l'instrumentalisation du religieux au profit du politique, la faiblesse, voire parfois l'absence de sens de l'intérêt collectif, lorsque vous ajoutez à tout ça la cerise toxique de la dévalorisation du savoir au profit de la rente, alors là, effectivement, vous avez tous les ferments de la guerre, de l'instabilité et du malheur.
1: Pour ces trois zones.
2: Absolument.
1: Nous sommes en octobre 2025. Un très impressionnant défilé a eu lieu il y a quelques semaines à Pékin, après le sommet de Tianjin, avec des guest stars, quelques chefs d'État parmi les plus démocrates de la planète, les présidents russes, indiens, pakistanais, iraniens, qui s'étaient donné rendez-vous pour parler et construire un nouvel ordre mondial. Avec ce qui s'est passé en Chine, est-ce qu'on a assisté vraiment sous nos yeux plus que jamais à la fin du multilatéralisme, cette capacité finalement à coopérer selon des règles communes pour régler des problèmes mondiaux? Est-ce la fin d'un certain ordre ancien, pour résumer les choses?
2: Oui, mais cet ordre ancien, il a duré 15 ans. Alors, si vous voulez, évidemment, on peut très bien être nostalgique, mais pardon, on va le faire remonter à 89, la chute du mur, 91, la chute de l'URSS, si vous voulez. Bon, à un ou deux ans près, après, on peut choisir à interpréter. Puis, vous avez effectivement une grosse dizaine d'années, allez, peut-être jusqu'à 2004. Donc, vous voyez, j'inclus les 5 premières années de Poutine qui manifestement était, alors soit pas russe, soit de façon sincère, je ne sais pas, mais qui était quand même beaucoup moins, qui entretenait un impérialisme beaucoup moins agressif, c'est le moins qu'on puisse dire. Et donc vous avez, en étant optimiste, 15 ans où effectivement on a pu se dire, bon, les rapports de force continuent d'exister, mais la nature de ces rapports de force va devenir moins martiale ou moins belliqueuse ou moins guerrière, le doux commerce, comme disait Montesquieu, va l'emporter, et c'est donc quelque part une fin de l'histoire, ou en tout cas, cette histoire multiséculaire ou multimillénaire de guerre. C'était à l'époque une utopie, je faisais ma thèse à l'époque, avec Lacoste, dont je rappelle à vos auditeurs qu'il est bien vivant, il a 96 ans et 3 semaines. Bon, donc, mais c'était une utopie, et une utopie dangereuse. Je ne suis pas pessimiste de nature, au contraire, et vous avez cité mon ouvrage avec beaucoup d'amitié. Je pense simplement que le meilleur ami, le meilleur allié, le meilleur pourvoyeur de la paix, c'est pas le pacifisme, c'est la dissuasion. Et on en revient au début de notre entretien. Montrer à l'autre, qui n'entretient pas nécessairement les mêmes valeurs humanistes que vous, ça risque de lui coûter très cher si il va au bout de sa logique. Il peut ne pas vous aimer, mais vous savez, dans les relations internationales, l'amour et l'amitié, ça pèse assez peu. En revanche, s'il le fait, ça va lui coûter très cher. Et je pense que là, pendant 10-15 ans, peut-être 15-20 ans, en Europe occidentale, on s'est considérablement désarmé. Et tout à l'heure, vous citiez un très grand ministre de la Défense dont j'étais assez proche et j'en suis tout à fait fier. D'ailleurs, il était aussi aux affaires étrangères, bien sûr, Jean-Yves Le Drian, que j'estime énormément. Et il a parlé lui aussi de désarmement moral. D'autres en ont parlé, Valls en a parlé, etc. Et je pense que et Emmanuel Macron en a parlé aussi. Il faut sortir de ce désarmement moral. Plus on est fort, plus on dissuade l'autre d'être agressif.
1: On est presque à la fin de cet entretien. Votre 7e et toute dernière partie se nomme l'énigme Trump. Ce président est entré en fonction au mois de janvier 25. Cela fait maintenant presque un an, pas tout à fait. À chaque jour, il y a son lot d'outrances, d'outrages, de coups de gueule, de folie. Et pourtant, vous listez des motifs d'optimisme, isolationnisme, mercantiliste liés à la nouvelle présidence américaine. Quels sont ces motifs, presque un an après sa prise en fonction, quels sont ces motifs d'optimisme que vous voyez en Trump?
2: Eh bien alors, je vais vous en citer un. C'est son imprévisibilité. Alors, attention, je n'ai pas dit que ça ne pouvait pas aussi basculer dans un sens négatif. Mais l'imprévisibilité, caractéristique, fondamentale, parfois même pas organisée d'ailleurs, c'est bien ça le pire, de M. Trump, elle peut donner le meilleur comme le pire. Elle peut donner le pire parce que on a affaire à quelqu'un qui, fondamentalement, n'a qu'un seul nord à sa boussole, c'est vraiment le mercantilisme absolu, vous l'avez bien rappelé, et qui pourrait décider un jour ou l'autre d'aller envahir, comme il l'a suggéré, le Groenland, d'autres territoires. Seulement, ça peut basculer du bon côté. Et c'est quoi le bon côté? C'est qu'en face, vous avez un Poutine, un Xi Jinping et d'autres chefs d'État et de gouvernement qui doivent se prendre tous les matins le front, se gratter la tête en transpirant et en se demandant...
1: Je vois la scène.
2: C'est ça. Mais quelle nouvelle ânerie va pouvoir encore sortir M. Trump? Mais c'est intéressant parce que ça peut être dissuasif. Et puisque vous avez commencé par ça, là, ces dernières heures, ces derniers jours, le même Trump a quand même proposé un plan de paix régionale. Alors, il vaut ce qu'il vaut, mais on n'est plus à la proposition parfaitement aberrante de Riviera en janvier-février dernier, en lieu et place de 2 millions de Palestiniens. Et attendez, on n'est plus du tout, comme il y a 5 ans et demi, au fameux deal du siècle, c'est lui qui l'avait appelé comme ça, d'ailleurs aujourd'hui tout le monde l'a oublié, qui était ni fait ni à faire. On a quand même quelque chose de plus construit. Et il y a encore quelques semaines, je vous garantis que c'était pas du tout évident. Donc, qu'est-ce que vous voulez que je vous dise? De toute façon, il est là, il faut faire avec, il est là pour encore au moins 3 ans, enfin en principe au plus 3 ans, il faut faire avec, mais la seule chose que je vous dis, c'est que ça ne tombe pas nécessairement, son imprévisibilité, dans le sens de l'apocalypse.
1: Une toute dernière question, j'évoquais en introduction de notre entretien que vous êtes le fondateur des rencontres géopolitiques de Trouville-sur-Mer, elles ont eu lieu récemment fin septembre, avec la thématique l'Afrique et la France, avec le Maroc comme pays invité. Un mot sur ces rencontres et les prochaines dates, les prochaines thématiques, qu'est-ce qu'on y trouve? Est-ce que c'est ouvert à tous?
2: Oui, alors d'abord l'entrée est totalement libre, on ne paye rien, on ne s'inscrit nulle part. C'est objectivement devenu, au bout de 10 ans je crois, le premier festival géopolitique de France. On y trouve une douzaine de tables rondes, des conférences, des ministres, des diplomates, mais également des rescapés lorsqu'il y a lieu, des officiers bien sûr, des gens, des ONG, du monde de l'économie, de l'entreprise, et tout cela se mélange joyeusement au salon des gouverneurs de la bonne ville de Trouville-sur-Mer. Je précise que l'an prochain, en septembre, la date n'est pas encore arrêtée, mais c'est sur tout un week-end. Hein. C'est sur 3 jours, donc c'est un vendredi, samedi, dimanche entier. Je ne sais pas quel sera le pays invité après le Maroc, mais je peux d'ores et déjà vous donner la thématique des 11e rencontres géopolitiques de Trouville-sur-Mer, qui sera la suivante. L'Europe sera-t-elle puissance?
1: Ah, magnifique, magnifique thématique. Justement, c'était une des questions, mais on n'a plus du tout le temps. Je voulais juste vraiment beaucoup vous remercier, Frédéric Ancel, d'avoir accepté de venir à ce micro pour cette 58e émission de Complètement à l'Ouest et première de cette 7e saison. Je rappelle que vous êtes l'auteur, et ça c'est important, La guerre mondiale n'aura pas lieu, les raisons géopolitiques d'espérer, on a vraiment besoin, paru aux éditions Odile Jacob. C'est clair, c'est précis, c'est argumenté. Il y a des cartes pour y voir clair dans cette actualité internationale débordante et si souvent désespérante. CAO, Complètement à l'Ouest, reviendra le mois prochain et c'est notre marque de fabrique. On parlera d'un tout autre sujet puisqu'il y sera question de monde syndical, de monde entrepreneurial, de transition environnementale, de plus en plus responsable, de responsabilité sociale des entreprises et de leur rôle dans la société, de l'importance du dialogue, des compromis, des voies de passage entre mondes souvent opposés. Et j'aborderai toutes ces questions avec Laurent Berger, ancien secrétaire général de la CFDT, qui a coécrit Voies de passage avec l'actuel PDG de Saint-Gobain, Benoît Bazin. Voilà, ce dialogue entre les deux hommes est absolument passionnant et très éclectique. Finalement, tout ce qu'on aime dans cette émission. Il me reste encore une fois à remercier l'équipe technique en régie que l'on ne voit pas, mais que l'on n'entend pas, mais qui œuvre pour préparer depuis maintenant plusieurs saisons, 7 saisons, ces émissions de Complètement à l'Ouest. À présent, vous savez tout, et selon la formule consacrée, dans un monde compliqué, conflictuel, où il faut non moins espérer, il nous faut garder le cap, absolument le bon cap, le cap à l'Ouest, Complètement à l'Ouest.
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1: Il est minuit.
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3: Bienvenue dans le résumé de l'actualité. La gestion de l'affaire des Les Infantiles a révélé des lacunes de l'État français et des industriels, et celles-ci doivent être impérativement prises en compte dans la perspective de futures crises. C'est ce qu'a annoncé ce mardi un rapport parlementaire sur la question. Des familles et associations avaient accusé les fabricants d'avoir trop tardé à engager les rappels et l'État de s'être excessivement reposé sur leur bonne volonté. C'est l'un des principaux candidats de droite à la présidentielle 2027. Un juge d'instruction va enquêter sur des soupçons de détournement de fonds publics visant Édouard Philippe. Une lanceuse d'alerte avait lancé ses accusations en septembre 2023 auprès du parquet national financier, qui a donc ouvert une enquête et mené des perquisitions en avril 2024. Des allégations contestées par l'ancien Premier ministre. Les conséquences d'un dossier qui enfle ici. Plusieurs concerts de Patrick Bruel prévus au Québec annulés. L'agence événementielle Guestev, qui devait organiser les spectacles, explique avoir pris cette décision compte tenu du contexte actuel et de l'impossibilité d'assurer la promotion. Patrick Bruel est actuellement visé en France par au moins 8 plaintes pour viol et agression sexuelle. D'autres vont être déposées dans les jours qui viennent, selon l'avocate de l'animatrice Flavie Flamand, qui se dit elle-même victime du chanteur lorsqu'elle avait 16 ans. Justement, il compte proposer au Premier ministre un texte sur la question. Le ministre de la Justice, Gérald Darmanin, affirme qu'il veut une loi sur l'imprescriptibilité des viols sur mineurs. J'espère que le texte pourra être adopté par le Parlement avant la fin du quinquennat, a ajouté le garde des Sceaux. Pour l'heure, une victime de viol survenu dans l'enfance peut porter plainte jusqu'à l'âge de 48 ans, le délai de prescription étant de 30 ans à compter de sa majorité. Et puis les fans d'Arsenal en rêvaient depuis plus de 2 décennies sans succès. Pour la première fois depuis 2004, le club londonien a été sacré champion d'Angleterre ce mardi à la faveur du match nul de son rival Manchester City. Dauphin lors des 3 dernières saisons, les Gunners ne peuvent désormais plus être rejoints par les hommes de Pep Guardiola. Ils décrochent ainsi leur 14e titre de champion d'Angleterre. C'est la fin de cette édition. Merci de l'avoir suivie.